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3: RFI Radio France Internationale, 4h en temps universel, 6h ici à Paris. Une nouvelle édition du journal. Gaëtan Plenet, bonjour.
4: Bonjour Edouard, bonjour à tous.
3: Avec d'abord l'OTAN au chevet de l'Ukraine.
4: C'est en tout cas ce qu'espère Kiev alors que l'Alliance transatlantique se réunit en sommet aujourd'hui et demain. Volodymyr Zelensky y sera et il est bien décidé à faire pression sur ses alliés pour obtenir des armes et faire face à la Russie. Dans ce journal, on va parler de la visite en cours du président français Emmanuel Macron en Syrie. Il est arrivé hier soir. Tandis que la justice française doit-elle trancher ce mardi en appel dans le procès dit des assistants parlementaires du Front National au Parlement européen. Marine Le Pen joue sa candidature à la présidentielle. Reportage à suivre au Venezuela où la vie reprend un petit peu à Caracas après le double séisme dévastateur du 24 juin dernier. On va parler aussi de cette rencontre hier à Bujumbura entre le président burundais et l'opposition congolaise. Et puis Belgique-Espagne, ce sera l'une des affiches des quarts de finale du mondial masculin de football. Après la qualification des deux équipes, elles ont éliminé respectivement les États-Unis et le Portugal. Au moins 28 morts hier en Ukraine, une grande majorité à Kiev et dans sa région, mais aussi à Soumy, dans le nord-est du pays. Une centaine de blessés également déplorés. Après d'intenses frappes russes, 68 missiles, plus de 350 drones, selon les forces aériennes ukrainiennes qui ne sont pas parvenues à tous les abattre. Alors le président ukrainien Volodymyr Zelensky devrait s'appuyer sur ce constat d'échec tout à l'heure pour réclamer davantage d'aide à ses alliés. Il est attendu à Ankara, en Turquie, où s'ouvre le sommet de l'OTAN qui se poursuivra demain. Correspondance à Kiev de Lucas Lazo.
5: Le président Zelensky l'a reconnu quelques heures à peine après cette nouvelle attaque. L'armée ukrainienne n'a pas été capable d'intercepter les missiles balistiques qui ont visé Kiev dans la nuit de dimanche à lundi. L'Ukraine fait face à une pénurie critique et inédite d'intercepteurs pour ses systèmes Patriot, aujourd'hui les seuls capables de protéger son ciel contre ce type de missiles russes. À la veille du sommet de l'OTAN, Volodymyr Zelensky a donc décidé de mettre la pression sur ses alliés tant que les munitions pour armer les Patriot restent dans les entrepôts occidentaux, affirme-t-il. Cela ne fera qu'encourager la Russie à poursuivre ses frappes contre des immeubles résidentiels. Les Patriotes, c'est donc la priorité ukrainienne à Ankara, mais Kiev attend aussi une confirmation plus large, celle d'une aide militaire de 70 milliards d'euros pour 2026. Un engagement qui devrait inclure des équipements, de l'assistance et de la formation, mais auquel Washington ne devrait pas contribuer directement. Le président ukrainien devrait également rappeler le prix payé par son pays pour la sécurité euro-atlantique, tout en maintenant la perspective d'une adhésion future à l'Alliance. À Kiev, Lucas Lazo, RFI.
4: A noter que la Russie, elle, affirme que l'Ukraine a lancé cette nuit plus de 430 drones vers Moscou. Pas de victimes signalées, mais une personne aurait été tuée quelques heures plus tôt, cette fois dans la région de Belgorod. En tout cas, Volodymyr Zelensky devrait rencontrer, aujourd'hui ou demain, son homologue américain Donald Trump, qui sera lui aussi à Ankara, à l'heure où les États-Unis menacent de se désengager de l'OTAN et font pression sur les Européens pour qu'ils investissent davantage dans leur propre sécurité. C'est en cours et le secrétaire général de l'Alliance, Mark Rutte, assure d'ailleurs que des contrats d'armement d'un montant total de plusieurs dizaines de milliards de dollars devraient être conclus tout à l'heure lors d'un forum sur l'industrie de défense en marge donc de ce sommet de l'OTAN. On aura l'occasion d'en parler avec notre grand invité du jour, l'amiral Pierre Vandier, commandant suprême allié pour la transformation de l'OTAN. Il répondra à Arnaud Pontus. Ce sera après le journal de 6h en temps universel. Des accords, la France et la Syrie devraient en signé aussi tout à l'heure à Damas, où le président français Emmanuel Macron est arrivé dans la soirée. C'est une première pour un chef d'État occidental depuis la chute de Bachar al-Assad en décembre 2024. Il réaffirmera l'attachement de la France à l'unité de la Syrie et à une transition politique inclusive, nous dit le service de presse de l'Élysée. Emmanuel Macron doit s'entretenir dans la matinée avec celui qui a pris la tête du pays, Ahmed al-Shara, avec qui il devrait même donner une conférence de presse commune en début d'après-midi. En Iran, après un long cortège funèbre dans les rues de Téhéran hier, le cercueil de l'ayatollah Ali Khamenei est arrivé dans la soirée dans la ville sainte de Qom, au sud de la capitale. L'inhumation, elle, est prévue jeudi à Mashhad, ville d'origine du guide suprême tué au premier jour de la guerre avec les États-Unis et Israël. Et si un cessez-le-feu a été décrété et un protocole d'accord signé entre entre Washington et Téhéran. Eh bien, on apprend qu'un tanker a été frappé hier dans la région du détroit d'Ormuz. Alors, on ignore concrètement exactement par quel type de missile, mais selon le site américain Axios, qui cite deux responsables américains, et c'est l'Iran qui serait derrière cette attaque. Un deuxième navire pourrait même avoir été touché. RFI, les 6h05 à Paris, et plus que quelques heures avant la décision de la cour d'appel de la capitale française, une décision qui pourrait rebattre les cartes de la présidentielle de l'an prochain. C'est l'affaire dite des assistants parlementaires d'eurodéputés du Front National, devenu depuis le Rassemblement National. Marine Le Pen et 10 autres prévenus sont accusés d'avoir mis en place pendant 12 années un système de détournement de fonds européens destiné à rémunérer des assistants qui, en réalité, travaillaient pour le parti d'extrême droite. Baptiste Coulon.
6: Contrairement au premier procès, Marine Le Pen a infléchi sa défense en appel. Exit les attaques frontales contre les juges et le déni en bloc de toute infraction. La chef de file du RN a admis à demi-mot qu'il était possible qu'il y ait eu délit, mais sans intention de le commettre. Elle a par exemple reconnu des mutualisations d'assistants parlementaires, travaillant donc pour plusieurs députés à la fois, ce qui est interdit, tout en plaidant l'erreur et la bonne foi. Un argumentaire qui n'a pas empêché son avocat de demander la relaxe, comme en première instance. Contestant ainsi la thèse de l'accusation, celle d'un détournement de fonds publics européens destiné à soulager les finances du parti, accusation qui engageait de fait la responsabilité de sa cliente à titre personnel et en tant que présidente à l'époque du Front National. Or, pour le parquet général, Marine Le Pen a bien été l'instigatrice de ce système, initié par son père, Jean-Marie Le Pen, et qu'elle est accusée d'avoir professionnalisé. 4 ans de prison, dont un enferme sous bracelet électronique, ont été requis à son encontre, ainsi qu'une peine de 5 ans d'inéligibilité.
4: Une peine, si elle était confirmée, qui la priverait de candidature à la présidentielle de 2027. Et c'est alors Jordan Bardella, l'actuel chef du parti, qui se lancerait officiellement dans la course à l'Élysée. Le destin politique de Marine Le Pen est donc entre les mains de la justice, comme on vous l'explique dans un article sur RFI.fr. Sachez aussi que nous avons contacté l'avocat de Marine Le Pen et qu'il nous a fait savoir qu'il ne s'exprimerait pas avant le jugement en appel de sa cliente. La France qui transpire à nouveau, les 3/4 du pays sont en vigilance orange canicule, qui transpire et qui brûle aussi. Près de 5000 hectares partis en fumée dans les Pyrénées-Orientales, dans le sud du pays, où des centaines de pompiers luttent toujours contre un incendie qui s'est déclenché samedi soir et qui a déjà entraîné l'évacuation de 10 000 personnes. D'autres incendies ont touché l'Espagne ces derniers jours, mais aussi le Portugal, à Vouzela, dans le nord, 13 000 hectares de végétation ravagée. Mais les autorités affirment désormais que le feu devrait bientôt être éteint. Au Venezuela, la terre n'a pas brûlé, mais elle a tremblé très fort le 24 juin dernier. Plus de 3500 corps sans vie déjà retrouvés, mais encore potentiellement des dizaines de milliers de personnes portées disparues. Si les recherches se poursuivent sous les décombres de nombreux habitants effondrés, la vie reprend petit à petit quand même, même si tout le monde en est conscient, ça ne va pas aider l'économie d'un pays qui était déjà en souffrance. Surtout que si l'État prend parfois en charge les grosses œuvres, eh bien les réparations du quotidien, elles, sont à financer avec le portefeuille désespérément vide des particuliers. Reportage à Caracas de nos envoyés spéciaux Mélissa Barra et Jadel Koury.
7: Clients et personnel de ce restaurant de Caracas tentent de retrouver un semblant de normalité. Après le double séisme du 24 juin, l'inquiétude est aussi d'ordre économique. Comment financer les réparations à la maison? Gaetano Tancredi est serveur ici depuis l'âge de 20 ans. Il en a aujourd'hui 80, mais il n'est toujours pas question d'arrêter de travailler pour lui. Sa retraite serait insuffisante.
8: Le carrelage a sauté dans la cuisine et la salle de bain. Il faut refaire le crépi d'un mur. Des ingénieurs nous ont dit qu'il fallait renforcer 2 colonnes de l'immeuble. Ça va chiffrer 7 ou 8 000 dollars.
7: L'État a envoyé des experts pour sécuriser des bâtiments endommagés, mais les dégâts les plus légers sont à la charge des particuliers. Florani Torin est allé manifester dans les rues de Caracas. Sa retraite de 130 bolivars ne vaut plus que 20 centimes de dollars.
9: Le dollar grimpe tous les jours. Je vis grâce à mes enfants et on s'en sort très mal. Je suis asthmatique, je me soigne au jus de canne parce que la ventoline coûte 5000 bolivars.
7: Au Venezuela, le panier de courses mensuel est estimé à 770 dollars, 3 fois le salaire moyen. Mélissa Barra, Jadel Koury, Caracas, RFI.
4: Au Burundi, la rencontre entre le président et l'opposition congolaise s'est achevée hier à Bujumbura. Évariste Ndayishimiye, également président en exercice de l'Union africaine, a d'abord reçu séparément les différentes confessions religieuses et les responsables politiques congolais avant une séance commune. C'est lui qui avait lancé l'invitation après l'annonce du report d'une mobilisation prévue à Kinshasa. L'opposition la maintient d'ailleurs, la marche est prévue le 22 juillet. Les explications de Patient Ligoli.
10: Selon plusieurs participants reçus séparément à Bujumbura, le président burundais a organisé sa journée en trois temps. D'abord, Ejiba Yamapia, responsable de la plateforme des églises de réveil, puis l'église du Christ au Congo et la Sainte-Co, puis les cinq présidents de la C64 avant une réunion d'ensemble. Selon ces mêmes participants, Evariste Ndayishimiye leur a indiqué avoir reçu l'accord préalable de Félix Tshisekedi pour mener ses consultations. D'après nos sources, le président burundais a justifié sa démarche en expliquant que la situation sécuritaire et politique congolaise lui tenait à cœur, qu'il entendait, en tant que président de l'Union africaine, contribuer à une solution et qu'un dialogue était, selon lui, nécessaire. La seule demande formulée par le président burundais, selon nos sources, a porté sur un seul point, accepter le principe du dialogue. Cependant, le format de ce dialogue n'a, selon plusieurs participants, pas été abordé. Ces mêmes sources indiquent que l'opposition a exprimé sa méfiance envers Félix Tshisekedi et réclamé des garanties de sa part. Et Evariste Ndayishimiye a promis de s'entretenir avec le président congolais à l'issue de ces échanges. Il a par ailleurs cherché à rassurer ses interlocuteurs sur son propre positionnement en rappelant son opposition à la FM23 et au Rwanda de Paul Kagame et en se présentant comme allié du Congo, nom de la seule personne de Félix Tshisekedi.
4: Précision de Patient Ligoli. La Belgique qualifiée pour les quarts de finale du mondial masculin de football. Les Diables Rouges ont corrigé les hôtes américains de 4-1 et ce, malgré la présence sur la pelouse de l'attaquant des États-Unis Folarin Balogun, à l'origine d'un scandale. Il avait été écopé d'un carton rouge lors du match précédent, synonyme de suspension. Suspension finalement levée par la FIFA, le tout après un coup de téléphone du président américain Donald Trump, ce qui a fait gonfler les accusations d'ingérence. Rien de tout ça entre l'Espagne et le Portugal, pas de scandale, mais il fallait bien un vainqueur quand même. Et bien ce sont les Espagnols qui l'ont emporté hier soir grâce à un but inscrit dans le temps additionnel. Victoire 1-0 et à Madrid, on s'en contente. Reportage de François Musso.
11: Nous sommes sur la Grande Via, en plein centre de Madrid. La victoire vient juste d'être arrachée face au Portugal, dont l'équipe a su crânement défendre sa chance. Le match a été rude, tendu, très équilibré. Juan Miguel fait partie de ceux qui ont souffert, lui comme les trois amis avec qui il a assisté à la rencontre.
12: Je suis très ému, le match a été très dur. Moi je ne pensais pas qu'on allait gagner en vérité. Tout était bloqué. C'est comme si au final tout s'est débloqué et on a fini par gagner, nous.
11: En même temps, on ressent ici une sorte de force tranquille. Beaucoup estiment que l'Espagne est plus que jamais le favori de la compétition. Il y a aussi des supporters pleins de ferveur, comme le jeune Julian, tout juste 14 ans.
13: Cela a été un grand match de l'Espagne, une vraie folie. On était tous derrière l'équipe. L'Espagne a gagné la position et s'est créé plus d'occasions que les Portugais. On n'est plus que jamais motivés. On va gagner contre tous ceux qui croisent notre route et c'est tout. Et gagner ce mondial.
11: Ici, on est persuadé d'aller jusqu'au bout. D'ici là, il faudra battre la Belgique. François Musso, Madrid, RFI.
4: Et les huitièmes de finale se poursuivent et s'achèvent. Deux derniers matchs ce mardi. L'Argentine qui affronte l'Égypte, à suivre sur l'antenne Afrique de RFI à 18h heure de Paris. Et puis à 22h, la Suisse fera face à la Colombie.
0: Gaëtan Plenet.
4: Merci d'être avec nous. Le retour de l'actualité africaine dans une petite vingtaine de minutes. D'ici là, on sera au Royaume-Uni où près de 10 000 noms de soldats vont être ajoutés au registre officiel des morts pour la patrie lors de la Première Guerre mondiale. Avec notre correspondante, on va tenter de comprendre pourquoi ça a pris autant de temps. Rebecca Chaillon sera notre invitée culture ce matin. Elle qui signe la pièce La Parabole du Seum, jouée en ce moment au Festival d'Avignon dans le sud de la France. Et puis on va parler du vitiligo. Ce sera notre conseil santé du jour. Mais d'abord, je vous en parlais dans le journal, le sommet de l'OTAN, aujourd'hui et demain, à Ankara, en Turquie, en présence, entre autres, des présidents américains et ukrainiens, Donald Trump et Volodymyr Zelensky, qui doivent d'ailleurs en profiter pour se rencontrer. Kiev espère toujours pouvoir compter sur le soutien de tous pour faire face à la Russie, mais le contexte est incertain au moment où plane la menace d'un désengagement de Washington dans l'Alliance transatlantique. Reportage ce matin auprès de la marine française à bord de sa frégate qui participe depuis plus de 50 ans au Baltops de grands exercices maritimes dans la mer Baltique. L'objectif de ces exercices est de renforcer la cohésion entre les alliés et de réaffirmer la volonté de défendre cette région limitrophe de la Russie. Marielle Vitureau.
14: À tous ceux qui ont passé en danger aérien rouge, tire sur ordre.
15: Sur la passerelle, la situation est tendue. Tout le monde a revêtu sa tenue d'alerte, une cagoule et des gants, une effuge et des lunettes. Le commandant en second.
16: Et là, nous sommes en entraînement pour le tir. Donc on va tirer avec le canon de 100 mm, le canon de 20 mm et la mitrailleuse arrière sur des ballons qui simulent des aéronefs qui nous arrivent dessus à grande vitesse. On s'est toujours entraîné contre les menaces aériennes. On a rajouté évidemment les nouvelles menaces donc qu'on peut voir dans les différents conflits qui nous entourent, et évidemment notamment les drones dont on entend beaucoup parler.
15: Au niveau inférieur se trouve le central opération. C'est le lieu le plus secret de la frégate. Là où se trouvent tous les écrans qui surveillent la mer. Les équipes de l'enseigne de vaisseau Kevin s'entraînent à réagir si un aéronef ne réagit pas aux sommations d'identification. Un exercice qui s'est aussi fait à plusieurs pendant Baltops.
17: C'est comme ça qu'on est les meilleurs. Aujourd'hui, on a de la chance de pouvoir partager notre situation en liaison radio ou en liaison satellite. Donc ça, on est vraiment monté en gamme dans la richesse des informations qu'on peut partager avec les navires de l'OTAN.
15: Tout au long des deux semaines d'exercice, les marins français se sont entraînés avec les alliés à se ravitailler en mer, à déminer un territoire pour escorter des unités dites précieuses ou à arraisonner des navires suspects. Le commandant de la frégate, Martin Doutier.
18: En étant présent, encore une fois, on envoie ce message de détermination sur notre capacité à mener des opérations complexes pour défendre le territoire des pays de l'OTAN.
15: La mer Baltique concentre une partie importante des échanges commerciaux mondiaux. Protéger les voies maritimes dans une région de plus en plus stratégique est nécessaire. Les alliés ne sont pas seuls. La Russie est aussi riveraine et montre sa présence. Quand un Tupolev, un avion russe de combat, est repéré, tout le monde s'active. Le commandant Martin Douté.
18: À quelques dizaines de kilomètres du bateau, donc on a simplement un aéronef pour mon nationalité russe qui est en transit. Donc il a un profil qui est stable. Donc là, on voulait s'assurer de la cinématique et des intentions de cet aéronef, mais ne présente pas de difficultés particulières.
15: En mer Baltique, même en exercice, la vigilance des alliés ne retombe jamais. Marielle Vitureau, Vilnius, RFI.
4: Un reportage à retrouver sur RFI.fr. C'est un registre vieux de plus d'un siècle, mais qui va encore s'allonger. Au Royaume-Uni, 10 000 noms de soldats vont être ajoutés au registre officiel des morts pour la patrie pendant la Première Guerre mondiale. Des soldats Punjabi qui viennent d'une région aujourd'hui divisée entre l'Inde et le Pakistan, mais qui appartenaient à l'époque à l'Empire britannique. Bonjour Emeline Vin.
19: Bonjour à tous.
4: Correspondante de RFI à Londres. Alors Emeline, entre 1914 et 1918, un soldat sur six combattant sous les drapeaux de Sa Majesté venait de l'Inde britannique.
19: Quasiment 1,5 million de soldats. Alors on va faire un peu de géographie, parce que l'Inde de 1914 ne correspond pas aux frontières actuelles. On parle ici d'une région qui inclut aussi, au moins en partie, le Pakistan, le Bangladesh, la Malaisie et le Népal. Donc pendant la Première Guerre mondiale, les armées britanniques ont recruté un grand nombre de soldats dans cette région colonisée, en majorité dans le Punjab, qui s'étale entre l'Inde et le Pakistan d'aujourd'hui. Sur les 320 000 soldats punjabi envoyés sur les fronts est-africains, égyptiens, français et italiens, 13 000 ont disparu ou ont été tués. Selon les historiens, la plupart sont décédés des suites de blessures, donc pas forcément sur les champs de bataille.
4: Oui, c'est ce qui peut-être expliquer pourquoi il a fallu plus d'un siècle pour reconnaître ces morts.
19: Mais c'était surtout la politique du gouvernement britannique de l'époque. Après la guerre, Londres refuse d'inscrire tous les noms des soldats indiens, préférant une commémoration collective. Parmi les arguments avancés, l'impossibilité pour les familles d'entreprendre des pèlerinages mémoriels, la qualité des registres et surtout le coût. Et puis, il y a tout le récit national autour de la Première Guerre mondiale, centré sur la mère patrie et assez peu autour de l'Empire colonial, malgré la contribution non négligeable de celui-ci à l'effort de guerre. Ce n'est qu'en 2021, 103 ans après l'armistice, que la Commission des mémoriaux de guerre s'interroge sur les discriminations commémoratives, le fait de ne pas honorer tous les morts de manière équitable. Il aura fallu le travail de plusieurs associations, de groupes de descendants d'immigrés punjabis et des historiens pour recouper les archives et retrouver les noms de 9909 soldats du Punjab morts pendant la Première Guerre mondiale.
4: Amine, vous parliez de discrimination commémorative. Concrètement, de quoi on parle ?
19: Bien, pour comprendre, il faut savoir que les mémoriaux de guerre dans le monde anglo-saxon sont régis par la Commission des mémoriaux, qui a 4 règles pour que les soldats soient tous traités de manière équitable. Chaque soldat du Commonwealth mort de guerre doit être commémoré nommément sur une stèle ou un mémorial de manière uniforme, permanente et sans distinction de rang ou de religion. Alors, au-delà des soldats punjabis, il y aurait jusqu'à 400 000 soldats issus de l'Empire colonial qui ont été discriminés, principalement des Égyptiens, des Somaliens, des Nigérians, en plus des recrues du sous-continent indien, dont le nom n'est pas gravé dans le marbre ou alors inclus dans une mention collective. Pour la Commission, il est désormais essentiel de rendre leur identité et leur individualité à tous ces combattants pour reconnaître leur rôle pendant la Première Guerre mondiale.
4: Merci Emeline Vin, correspondante de RFI à Londres. Il est 4h20 en temps universel. Le Festival d'Avignon a commencé dans le sud de la France et Rebecca Chaillon y est de retour. En 2023, l'artiste d'origine martiniquaise avait fait sensation avec sa pièce Carte Noire nommée Désir et qui traitait de la condition des corps noirs en France. Et bien la voilà cette année qui présente La Parabole du Seum, critique de la société capitaliste et revendication d'une place sociale pour les corps hors normes, gros et queer. Rebecca Chaillon y est notre invitée culture ce matin au micro de Muriel Mahal.
20: Bonjour Rebecca Chaillon.
21: Bonjour.
20: La parabole du Seum, c'est votre dernière création. Dans le titre, il y a la parabole, c'est assez spirituel. Et le Seum, qui est le venin en arabe et donc en argot français, d'où vous tirez le propos de la pièce ?
21: Je le tire, je pense, de ma grande anxiété face à la montée du fascisme qui fait que je me sens une des premières cibles en étant une personne queer, une personne noire ou une personne sexisée. Et de la sensation qu'il faut faire quelque chose, qu'il faut agir mais qu'il n'y arrive pas. Quand je vois que les premières victimes aussi, c'est les personnes arabes. C'est sans cesse là dans le viseur de tout le monde et je me suis dit qu'il fallait que je questionne aussi notre rapport à la foi.
20: Il est question du climat dans la pièce et aussi des inégalités face au changement climatique.
21: Complètement. Parce que qui va disparaître en premier ? Qui va mourir en premier dans ces situations qu'on est en train de fabriquer ? L'écocide, de dévorer la planète par l'action des humains, c'est les populations sur les îles, les territoires habités par des populations plus précaires. Je fais le parallèle entre les Outre-mer, là, donc la disparition de nos territoires et des personnes qui sont sur place, mais aussi qui sont les personnes qui sont invitées à aller sur le front quand ça va pas. Quand il y a eu l'épidémie de Covid, les personnes à qui on a demandé de continuer à travailler, de prendre des risques, c'est des personnes souvent minorisées, des personnes racisées, des personnes du 93.
20: 93 ! Le 93, le 9-3, comme on dit, à qui vous rendez hommage dans la pièce, vous citez toutes les villes du 9-3.
21: Oui, souvent en fait des fois on oublie que dans le 93 il y a, donc en Seine-Saint-Denis, il y a à la fois des territoires mis en précarité, en zone d'urgence ou des choses comme ça, et puis des territoires qui sont comme le Raincy où c'est plutôt bourgeois. Puis j'avais envie qu'on entende derrière pour ceux qui ont la connaissance, les usines de sous-bois confirmées, en fait toutes ces usines qui étaient dans ces villes-là, qui étaient des villes fortes, qui sont devenues d'un seul coup des territoires où on ne parle plus que des cités, on ne parle plus que des problèmes qui existent, et on oublie de nommer la force de ces endroits-là, de ces gens qui ont construit une résistance depuis longtemps et une organisation communautaire qui fait que c'est vivace, quoi. C'est hyper inspirant, en vrai.
20: Sur scène, vos interprètes sont très présents physiquement, dévoilent leur corps, leur chair. La plupart sont en surpoids.
21: Gros. Complètement gros.
20: D'ailleurs, vous commencez la pièce en faisant le tri dans la salle entre les minces et les gros. Comment s'est fait le choix, le casting?
21: Moi, j'ai besoin de travailler avec des personnes, suite à notre expérience de Carte Noire à Avignon, avec des personnes qui étaient à la fois conscientes de ce qu'elles représentaient physiquement et aussi de comment elles étaient assignées sur des questions de race, de genre, de classe, de religion, d'handicap. J'avais quand même signalé que je voulais des personnes grosses, parce que je me dis, c'est pas le sujet du moment, là, d'être gros, c'est pas... Mais je me suis dit, mais en fait, mon corps, j'ai besoin qu'on parle de cette situation-là, parce que elle résonne beaucoup avec le fascisme, pour moi, le fait d'être gros. Dans les grandes montées de fascisme, il faut que les corps soient blancs, blonds, en bonne santé, voire presque militaires. On refuse tout ce qui déborde, tout ce qui est gras, tout ce qui se comporte pas comme ce qui est prévu comme la norme. Et en fait, je me suis dit, mais c'est des corps déviants dans le sens positif, qui viennent contrarier la normativité. Et en ça, déjà, physiquement, on prend de la place, on y va, on assume, et on va aussi le vivre pour nous, de se balader à plusieurs gros comme ça dans la ville, au restaurant, à la piscine, des choses comme ça, de vivre ça que j'ai jamais vécu nulle part. Jamais j'ai vécu une communauté de personnes grosses, je trouvais ça puissant.
20: Merci Rebecca Chaillon.
21: De rien.
4: La parabole du seum de Rebecca Chaillon au Festival d'Avignon jusqu'au 12 juillet au cloître des Célestins. Et Rebecca Chaillon, sachez-le, sera aussi l'invitée du Pont des Arts tout à l'heure à 16h en temps universel. Sur RFI.
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4: Et c'est une autre particularité physique, le vitiligo, une maladie de la peau qui fait face à de nombreuses fausses informations. On en parle dans le conseil santé du jour avec Caroline Paré et son invité.
1: Professeur Thierry Passeron, bonjour.
2: Bonjour.
1: Vous êtes professeur de dermatologie dans le service de dermatologie du CHU de Nice et chef d'équipe à l'INSERM. Est-ce que l'on connaît l'origine, les causes du vitiligo, cette dépigmentation de la peau?
2: Alors oui, aujourd'hui on connaît bien mieux cette pathologie qui touche quand même 1 à 2% de la population mondiale. On sait que c'est une vraie maladie auto-immune, c'est-à-dire que le système de défense qui s'attaque aux bactéries, aux virus, va se retourner contre les cellules qui fabriquent la pigmentation de la peau et qu'on appelle des mélanocytes. Et du coup, ça donne des plaques blanches et parfois aussi des poils blancs.
1: Et dans la prise en charge, est-ce qu'il faut aussi lutter contre un certain nombre de fausses croyances qui pourraient entourer le vitiligo?
2: Oh, énormément. On entend encore trop souvent, c'est psychologique, on peut rien faire, parfois c'est contagieux, ou il faut absolument faire attention au soleil si on va faire des cancers de la peau. Tout ça, c'est faux. Hein. C'est une vraie maladie auto-immune, comme je disais. Les personnes qui ont un vitiligo vont avoir en fait moins de risques de faire des cancers de la peau, et notamment 3 fois moins de risques de faire le mélanome. Et sans soleil, on a beaucoup de mal, sans UV d'une manière générale, à repigmenter. Donc au contraire, le soleil, sans que ce soit excessif, va être notre ami pour repigmenter le vitiligo. Et bien entendu, ce n'est pas du tout contagieux.
1: Et ça se traite bien sûr en consultant un dermatologue. Merci beaucoup, professeur Thierry Passeron. 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
4: À tout à l'heure, Caroline Paré, le retour de l'actualité africaine dans un petit peu moins de 4 minutes. Mais d'abord, de la musique. Et c'est dans notre playlist du mois sur RFI. Too Late, un chanteur, rappeur, auteur, compositeur et producteur égyptien et Saint-Levant, deux des plus grandes figures internationales de la musique en langue arabe. Voici Nano, Too Late et Saint-Levant sur RFI.

0: Nano, Tout l'a été Saint-Levant, à retrouver avec les autres titres dans la playlist officielle de RFI.fr, rubrique musique, ou sur votre plateforme d'écoute favorite. Restez avec nous, l'actualité africaine revient dans une minute.
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2: Comment surmonter la peur ? En s'organisant pour y survivre par la colère. La parabole du seum, c'est la dernière création de Rebecca Chaillon qui avait marqué le Festival d'Avignon avec Carte noire nommée Désir. La performeuse suscite cette fois rire, empathie et révolte contre les dangers du fascisme.
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0: Il est 5h30 à Kinshasa, merci d'écouter RFI, 4h30 en temps universel. Bonjour Sébastien Duhamel.
5: Bonjour Gaëtan, bonjour à toutes et à tous.
0: Pour Afrique Matin, l'actualité du continent à vos côtés pendant une demi-heure. Et le journal pour commencer, en République démocratique du Congo, le bilan de l'épidémie d'Ebola qui grimpe encore.
5: Et on a passé ce week-end la barre des 500 morts pour plus de 1500 cas confirmés. La riposte se poursuit dans les 3 provinces touchées, on fera le point dans quelques instants. Et si le drame d'El Fasher au Soudan se réitérait à El Obeid cette fois, depuis 3 semaines, la capitale du Kordofan est assiégée par les FSR du général Ahmed Thi. Le Conseil des droits de l'homme de l'ONU réclame une enquête d'urgence. Le Soudan, qui vient de bénéficier par ailleurs d'une annulation partielle de sa dette accordée par la Chine, annoncée en grande pompe en fin de semaine dernière. Derrière la vitrine, on décryptera ensemble en se penchant sur la réalité des chiffres. Une grande réforme annoncée à Maurice. D'ici la fin du mois, le congé maternité pourrait passer de 4 mois à 1 an. Mais des voix s'interrogent sur le financement de cette mesure. Le salaire minimum rehaussé à Madagascar. Une réévaluation attendue mais jugée insuffisante par certains syndicats, vous l'entendrez. La Coupe du Monde de foot, bien sûr au programme, avec la qualification hier de l'Espagne au détriment du Portugal et celle de la Belgique au détriment des États-Unis. On fera un point complet dans une bonne dizaine de minutes et on poursuivra aussi notre série de reportages en marge de ce mondial sur les autres terrains de foot. La direction ce matin, la RDC, pour rencontrer les aficionados du baby-foot. Voilà pour le menu, vous êtes tous les bienvenus. Le bilan ne cesse d'évoluer en RDC, bientôt 2 mois après que la 17e épidémie d'Ebola a été officiellement déclarée dans le pays. Les chiffres communiqués dimanche soir par les autorités nationales faisaient état plus précisément de 506 morts. 3 provinces concentrent ces cas, l'Ituri principalement, mais aussi le Nord et Sud Kivu, Alexandra Branjon, où le virus gagne donc encore du terrain pour le moment.
6: Le nombre de cas confirmés est désormais de 1561 selon les autorités congolaises, dont 506 décès. C'est surtout dans la province de l'Ituri que l'épidémie progresse, avec 24 zones de santé sur 36 affectées. Parmi les dernières zones touchées, Nyanya, la frontière avec la province de la Tchopo, Lita, Drodro, dans le territoire de Djougou, et surtout Nizi, où se trouve une importante concentration de population, explique Dieudonné Lossa de la société civile.
7: Dans la zone de santé de Nizi, qui est située à environ 25 km de la ville de Bunia, on a 34 sites de déplacés. Il y a également l'exploitation de l'or qui se fait. Une activité qui attire beaucoup de gens. Et malheureusement, les interventions ont commencé tardivement à Nizi.
6: Dans le Nord Kivu, le nombre de zones de santé touchées est stable, 11. Un deuxième centre de traitement d'Ebola est d'ailleurs opérationnel depuis ce week-end à Beni. Quant à la province du Sud Kivu, seule une zone de santé est affectée, Miti Muresa, avec 3 cas confirmés, dont un décès. Aucun nouveau cas n'a été détecté dans cette province depuis fin mai. Enfin, les derniers chiffres montrent également que 253 malades ont été guéris.
5: Alexandra Branjon, des discussions hier au Burundi. Le président Évariste Ndayishimiye, également président en exercice de l'Union africaine, a reçu l'opposition et les religieux de RDC. À l'heure où un projet de nouvelle constitution qui ouvrirait la voie à un 3e mandat de Félix Tshisekedi divise largement la société congolaise. Dans un communiqué, la présidence burundaise évoque des échanges menés, je cite, dans un un esprit d'ouverture et de confiance. Mais après avoir reporté une première manifestation, l'opposition congolaise maintient pour l'heure une mobilisation prévue le 22 juillet. Plus de 3 ans après le début de la guerre fratricide qui déchire le Soudan, les violences sur le terrain interpellent toujours les observateurs. Hier, le Conseil des droits de l'homme de l'ONU a ainsi réclamé l'ouverture d'une enquête urgente sur les violences qui viennent d'être commises contre des civils à El Obeid, la capitale du Kordofan, dans le nord du pays, assiégée depuis 3 semaines par les forces de soutien rapide du général Emeti, qui cherche à y déloger l'armée du général Al-Bouran. On redoute ici un drame semblable à celui d'El Fasher l'année dernière au Darfour Nord, là où des massacres de masse ont été commis, Ouda Ibrahim.
8: C'est une résolution adoptée par les 47 membres du Conseil de droits de l'homme de l'ONU basé à Genève après un débat d'urgence qui a eu lieu vendredi. Le Conseil de droits de l'homme a manifesté sa profonde préoccupation face au risque imminent d'atrocité de grande ampleur des FSR à Al-Obeid et ses environs, notamment de violences sexuelles liées au conflit. Le Conseil a donc ordonné à la mission internationale indépendante des faits sur le Soudan, mise en place par ce même conseil au début du conflit, de mener une enquête urgente sur les violations du droit humanitaire et les crimes internationaux connexes qui auraient été commis sur place. Les crimes connexes concernent les pays impliqués au Soudan qui soutiennent les belligérants en armes et financement, prenant ainsi part au conflit. Plusieurs ONG de défense des droits humains regrettent toutefois que le Conseil ne saisisse pas pleinement l'occasion pour préconiser les mesures audacieuses des ONG, celles de désigner explicitement les acteurs qui alimentent le conflit et la litanie d'atrocités qui l'accompagnent.
5: Ouda Ibrahim, le Soudan où 15 mineurs sont morts par ailleurs dans l'effondrement d'une mine d'or désaffectée hier. Un drame survenu dans la ville de Wadi Halfa, dans le nord du pays, près de la frontière égyptienne. Notre mineur a été blessé selon le bilan de la Soudanese Mineral Resources Company, l'entreprise publique d'exploitation minière. Le Soudan, qui doit évidemment faire face également à une situation budgétaire et financière pour le moins compliquée. Mais la semaine dernière, la Chine a annoncé une annulation de la dette soudanaise qui s'élevait à quelque 50 millions de dollars. Une annulation sur laquelle Pékin a largement communiqué. Mais derrière cet affichage politique, quelle est la réalité des chiffres ? Élément de réponse ce matin avec Charlotte Cossé.
6: Cette décision ne fait qu'effleurer la surface du problème, estime sur son blog le diplomate américain David Chin. 50 millions de dollars de créances effacées, une goutte d'eau face à l'ampleur de la dette extérieure du Soudan. En juillet 2022, elle s'élevait à 64 milliards de dollars, dont 4 milliards dus à la Chine. Certains chercheurs estiment que ce chiffre est largement sous-estimé et pourrait être 4 fois supérieur. Si Khartoum avait obtenu un accord de restructuration de sa dette en 2021, le processus a été gelé après le coup d'État d'Al-Bouran. Depuis, l'économie a été lourdement touchée par le conflit. Principale ressource du pays, le commerce de la gomme arabique, du bétail, mais surtout l'exportation de l'or. Largement insuffisant, cependant, pour combler le déficit. Aujourd'hui, difficile pour les experts d'avoir une visibilité précise sur l'état de la dette soudanaise. Depuis 4 ans, la Banque centrale du pays ne publie plus de données officielles à ce sujet. Avec un budget à l'état de ruine, la chercheuse Selma El-Obeid estime qu'une aide financière est plus que jamais nécessaire.
5: Les explications de Charlotte Cossé sur RFI. Une réforme sociale d'ampleur en vue à Maurice, avec une avancée en matière de droit parental, en matière de congé maternité plus exactement, car après une annonce formelle du Premier ministre Navin Ramgoolam au Parlement il y a quelques jours, l'exécutif prévoit d'allonger considérablement ce congé maternité d'ici la fin du mois. Mais à Port-Louis, la soulève dans le même temps des question sur le financement de la mesure, Patrick Hilbert.
9: Dans les détails, le congé maternité passera de 16 semaines à 1 an. Les 6 premiers mois seront rémunérés à plein salaire, tandis que les 6 suivants seront optionnels et accordés à mi-salaire. Le congé paternité, lui, sera allongé de 4 à 6 semaines. La mesure s'inscrit dans un contexte démographique préoccupant pour le pays. Maurice enregistre depuis longtemps une baisse du taux de natalité, avec en toile de fond le vieillissement de la population et les inquiétudes sur le renouvellement des générations. Pour les défenseurs des droits des femmes, cette annonce marque une avancée importante. Prisciela Motti de l'ONG Raise Brave Girls, engagée dans ce combat, applaudit la mesure, mais appelle à la prudence sur les modalités d'application.
10: Il est également essentiel de tenir compte de la réalité économique et du coût qu'une telle mesure représenterait pour les entreprises, en particulier les PME. Nous estimons que le gouvernement, le secteur privé, les syndicats et l'ensemble des parties prenantes doivent travailler ensemble afin de trouver une solution concrète, équilibrée et durable dans l'intérêt des familles comme de l'économie.
9: Le patronat, à travers Business Mauritius, réclame des clarifications sur le partage du coût de ces mesures et sur leurs conséquences pour les entreprises. L'organisation insiste notamment sur la situation des PME et des secteurs à forte intensité de main-d'œuvre qui pourraient être fortement impactés. Patrick Hilbert. Pour lui, RFI.
5: À Madagascar, on l'évoquait brièvement hier sur la radio du Monde, le gouvernement vient de fixer par décret les nouvelles grilles salariales avec application rétroactive au 1er mars. Concrètement, cela signifie que les employeurs devront verser 4 mois d'arriérés à leurs salariés. Le nouveau salaire minimum dans le secteur non agricole passe à 300 000 ariars, soit environ 60 euros. À Antananarive, les précisions d'Aurélie Coumont.
11: La revalorisation est attendue depuis plusieurs mois. Elle s'applique à toutes les catégories professionnelles dans le privé. Dans le secteur non agricole, le minimum passe donc à 300 000 ariars, soit environ 60 euros. Dans l'agriculture, un peu plus, 304 300 ariars, environ 61 euros. Une avancée saluée par les syndicats, mais avec une réserve. Ces montants restent en dessous du seuil international de pauvreté, nous explique Barson Rakoutmang, secrétaire général du Randran Syndicali.
12: Si on regarde le fond, ça ne change rien parce que c'est à 10% le taux d'inflation. Avec la vie actuellement, comment on va vivre avec à 300 000 ariars? Ça n'arrive pas encore avec le seuil de pauvreté de 3 dollars par personne par jour. Donc c'est ça un peu la question pour cette augmentation.
11: Autre point de tension pointé par les syndicats, la méthode. Le décret a été publié sans consultation préalable des partenaires sociaux, une pratique qui inquiète, à l'heure où le patronat lui-même a rompu tout dialogue avec l'État il y a plusieurs semaines.
12: Le gouvernement n'a pas respecté le principe de dialogue social. Donc c'est notre revendication. Il faut que ça soit vraiment, vraiment opérationnel, que tous les parties prenantes, les partenaires sociaux respectent et appliquent tout ça.
11: Sollicité par RFI, le ministère du Travail n'a pas donné suite à nos demandes. Aurélie Coumant, Antananarive, RFI.
5: Antananarive, où il est 7h passé de 40 minutes, 6h40 ici à Paris.
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5: Restez avec nous, bien sûr, dans un petit peu plus de 18 minutes. Ce sera RFI Matin avec Andréane Médard. Mais avant cela, en marge de la Coupe du Monde de foot, sur laquelle on fera un point complet dans quelques secondes, on va continuer notre série de reportages débutés hier sur les autres terrains de foot. On ira ce matin rencontrer les amoureux du baby-foot en RDC. Au Sénégal, le président Bassirou Diomaye Faye a annoncé en fin de semaine dernière la création de son propre parti politique. Le divorce consommé plus que jamais avec le PASTEF d'Ousmane Sonko. On décryptera tout à l'heure avec notre invité Maurice Soudiek Dion, professeur agrégé de sciences politiques à l'université Gaston Berger de Saint-Louis. Notre rendez-vous avec l'économie ensuite. Coup de projecteur sur le boom immobilier que connaît actuellement Yamoussoukro, la capitale politique de Côte d'Ivoire. L'humeur de Maman, bien sûr, au programme également tout à l'heure. On rediffuse ses meilleures chroniques pendant l'été parisien.
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5: Mais c'est donc l'heure, tout de suite, comme tous les jours en ce moment et pour encore une dizaine de jours, du Journal du Mondial. Et c'est avec vous Antoine Grenier, bonjour.
13: Bonjour Sébastien.
5: Désormais, 100 pays organisateurs en lice ce Mondial. Et oui, après le Canada et le Mexique, les États-Unis ont tiré leur révérence sans briller.
13: Et au contraire, pâle copie de la Team USA dominée 4-1 par la Belgique.
14: C'est incroyable, voilà. Lukaku.
15: Ramène-nous Lukaku.
14: Il est incroyable.
15: Qui nous met son but.
14: Il est incroyable, Lukaku.
15: Allez, le voilà. Le voilà, son 93e but en sélection.
13: Un dernier but de Romelu Lukaku dans le temps additionnel pour une humiliation comme un pied de nez hein, après l'affaire Follarine Balogun. L'attaquant américain dont le carton rouge reçu contre la Bosnie avait été suspendu par la FIFA et qui avait donc pu donc jouer face à la Belgique. Remotivé par ce sentiment d'injustice, les Diables Rouges ont livré leur meilleur match après un début de mondial compliqué. De quoi satisfaire leur sélectionneur Rudy Garcia.
16: Voilà, on a montré que la Belgique c'était un grand pays de football. Les joueurs ont été excellents, ils ont suivi le plan de jeu. On a maîtrisé notre sujet pendant toute la rencontre, on a encore fait le résultat avec le groupe. Et encore une fois, notre super sub a frappé. Romelu est rentré, il a marqué le quatrième, il nous a délivré. Je dirais que la grosse tuile, le gros point noir, c'est la blessure d'Amadou Onana. Donc pour lui, on se devait en deuxième période aussi de continuer, de gagner ce match et d'aller en quart de finale.
13: Et direction la Californie à présent pour les Diables Rouges pour y affronter l'Espagne en fin de semaine.
5: Des Espagnols, Antoine, qui ont attendu quant à eux les derniers instants pour sortir le Portugal.
13: Dans un duel ibérique traditionnellement équilibré, choc de deux prétendants au titre avec deux générations de stars face à face. Mais ni Lamine Yamal ni Cristiano Ronaldo n'ont pu s'exprimer pleinement. C'est finalement un remplaçant, Mikel Merino, qui débloque la situation côté espagnol. Entré à la 85e, l'attaquant d'Arsenal, parfaitement servi par Ferran Torres, inscrit le seul but du match à la 91e minute. Cruel pour le milieu de terrain du Portugal, Bruno Fernandes.
17: Le bilan, il est négatif, forcément. On n'a pas réussi à atteindre notre but ici. On voulait être champion du monde. Je sais que l'on ne l'a jamais fait et on laisse toujours cette impression qu'on a une grande équipe avec de super joueurs. Mais à l'arrivée, on n'y arrive toujours pas. Après, oui, on perd contre l'un des favoris, l'Espagne. C'était très équilibré en première période. Après, on les a laissés jouer et ça s'est terminé comme ça. On est éliminé.
13: Bruno Fernandes avec Frédéric Suto. Émotion dans le camp portugais avec les larmes de Cristiano Ronaldo, oui. Tout proche de la retraite internationale désormais. La vérité, c'est que c'était ma dernière Coupe du Monde, a confirmé CR7 à la sortie du terrain. Mais pour le reste, j'aurai le temps d'y réfléchir, d'être avec ma famille, de ne pas prendre de décision à chaud et je vais continuer ma vie. Pour l'Espagne, c'est le Mondial qui continue. Après 5 matchs, la Roja n'a toujours pas encaissé le moindre but.
5: Et ce mardi, Antoine, la fin des 8e de finale de cette Coupe du Monde avec l'Argentine, très attendue.
13: Après avoir souffert face au Cap-Vert, nouvel adversaire africain pour les champions du monde en titre, l'Égypte face à un sacré défi, mais les pharaons sont bien décidés à prouver qu'ils ne sont pas arrivés à ce stade de la compétition par hasard. Confirmation avec leur sélectionneur Oussama Hassan au micro d'Éric Mamrut.
18: On est prêt à jouer ce 8e de finale. Notre adversaire a un très grand joueur, une légende qui s'appelle Messi. Mais il ne faut pas sous-estimer les autres joueurs. Cela fait 2 ans et demi que je prépare mon équipe pour imposer notre style de jeu, quel que soit le rang de l'adversaire. Et on a vu comment on avait bien joué en amical contre le Brésil et l'Espagne et contre la Belgique ici au premier tour. Nous avons un grand objectif pour notre peuple. On représente le football africain et c'est une grande responsabilité. On ne joue pas une Coupe du Monde tous les jours et ce match est une merveilleuse opportunité de prouver que l'on mérite notre place.
13: Égypte-Argentine à suivre en intégralité sur l'antenne Afrique de RFI à partir de 16h temps universel. Le dernier 8e de finale de cette Coupe du Monde opposera la Suisse à la Colombie. Là, ça sera à 20h TU.
5: On sera bien sûr au rendez-vous. Merci beaucoup Antoine Grenier. On vous retrouve tout à l'heure sur la Radio du Monde.
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5: Pour le moment, 4h45, 4h46 d'ailleurs, tout juste en temps universel. L'heure de jeter un coup d'œil sur l'actualité internationale de ce mardi 7 juillet 2026. Et Emmanuel Macron, tout d'abord arrivé hier à Damas pour une visite inédite. La première en Syrie d'un chef d'État d'une puissance occidentale depuis la chute de Bachar el-Assad et l'arrivée au pouvoir fin 2024 du président Hamad al-Sharré. Le président français est notamment accompagné des patrons de CMA-CGM, Rodolphe Saadé et de Total Energy, Patrick Pouyanné, pour évoquer la reconstruction du pays et la reprise des investissements. Des bombardements russes qui ont fait au moins 28 morts hier à Kiev et dans sa région en Ukraine, donc ainsi qu'à Soumy. De son côté, l'armée ukrainienne a revendiqué une attaque sur la raffinerie d'Omsk, éloignée des frontières ukrainiennes de quelques 2500 km. Et c'est dans ce contexte que les pays de l'OTAN se retrouvent justement aujourd'hui et demain à Ankara avec un objectif central, calmer Donald Trump, toujours très remonté contre ses alliés, accusé de l'avoir laissé tomber dans sa guerre déclenchée avec Israël contre l'Iran. Et puis en France, Marine Le Pen sera fixée sur son sort dans une affaire de détournement de fonds du Parlement européen qui pourrait la priver de candidature à la présidentielle 2027. La cour d'appel de Paris doit se prononcer cet après-midi. Le foot, mais en miniature à présent. On poursuit notre série de reportages débutée hier en marge de la Coupe du Monde sur les autres terrains de football. Hier, nous étions au Sénégal avec des joueurs assidus du jeu mobile eFootball. Ce matin, direction la RDC pour rencontrer des amoureux du baby-foot. Vous savez, le football de table avec 22 figurines de joueurs installées le long de tubes que l'on contrôle avec un système de poignées. Le baby-foot, en somme, et à Kinshasa, on en raffole dans les rues, sur les terrasses, pour le plaisir bien sûr, mais là aussi pour la compétition et pour la victoire parfois. C'est un reportage d'Aurélie Bazaraki-Bangoula.
19: Il faut avoir la maîtrise du ballon, il faut avoir la maîtrise de joueur. Et là, t'as vu, 3-0.
20: Moment de détente pour ce groupe d'amis. Ils ont pris l'habitude de se retrouver dans ce bar du quartier Kitambo pour quelques parties de baby-foot après le travail.
21: Baby-foot, en français, c'est ma toute première fois d'entendre ça. Mais ici, on appelle tout simplement kicker, c'est tout.
20: Les deux tables du bar sont prises d'assaut chaque soir. Autour du jeu, les plaisanteries fuse, les joueurs s'affrontent avec sérieux. Dieu merci, se souvient encore de sa première partie de football de table.
22: Je vais au quartier, il y a souvent le kicker fabriqué local. Hein. Mon grand frère avait des tables de baby foot, donc il mettait ça au parcelle, les gens venaient jouer. Si je voyais déjà les grands jouer, s'intéresser au baby foot, moi aussi je me disais que je dois l'apprendre.
20: À Kinshasa, la popularité du baby-foot dépasse largement le cadre du loisir. Certains joueurs sont devenus professionnels. Le pays en compte une dizaine, comme Aaron Kalonji, qui est membre de la Fédération congolaise de kickers depuis 5 ans.
23: Bon, je suis devenu professionnel, c'est parce que j'étais amoureux du jeu. Et puis une fois, tellement qu'on venait jouer là, se distraire là, un jour le propriétaire de l'espace m'a appelé. Non, il y a des gens qui viennent vous chercher ici, des joueurs de kickers, des baffistes, ils veulent taire la fédération.

0: Aaron s'entraîne énormément. Il joue au football de table au moins 2 heures par jour pour conserver son niveau de champion congolais. Aurélie Bazara Kibangula, Kinshasa, RFI.
1: Le deuxième épisode de notre série de reportages sur les autres terrains de foot à retrouver sur Internet, évidemment, à partager, à commenter également. Et demain, direction le Maroc où notre correspondant a rencontré des fans de foot-golf. Au Sénégal, le président Bassirou Diomaye Faye a annoncé en fin de semaine dernière la création prochaine de son parti politique. Une décision qui accentue les tensions avec son ancien mentor, le président de l'Assemblée nationale et ex-premier ministre Ousmane Sonko. Les deux hommes cherchent visiblement à asseoir leur stature et se diriger tout droit vers un duel pour la présidentielle de 2029. Alors pour décrypter ces remous sur la scène politique sénégalaise, on reçoit ce matin sur RFI Maurice Soudiek Dion, professeur agrégé de sciences politiques à l'Université Gaston Berger de Saint-Louis. Guillaume Thibault lui a d'abord demandé si Bassirou Diomaye Faye se dirigeait bel et bien vers une nouvelle candidature.
2: Bien entendu, les actes qu'il pose vont dans le sens d'officialiser sa candidature pour la présidentielle de 2029, qui est une échéance électorale cruciale. Je crois que le duo s'est transformé en duel. Et aujourd'hui, je crois qu'on va vers une clarification politique des forces qui gravitent autour de l'une et de l'autre personnalité, et ce combat politique devra être tranché par le vote du peuple.
3: Le Sénégal traverse une période difficile, notamment au niveau économique. Est-ce que cette lutte des chefs entre Bassirou Diomaye Faye et Ousmane Sonko ne va pas frustrer un peu plus les populations ?
2: Bien entendu, parce que là, on est dans une situation alarmante pour les finances publiques qui plombe les capacités d'investissement de l'État, les capacités de financer les projets de l'État, alors qu'on ne peut pas exécuter le programme qui a été promis aux Sénégalais, notamment sur le plan économique, s'il n'y a pas de financement. Et à côté de cette situation-là, vous avez le coût de la vie qui augmente. Et si, en plus de cela, on doit avoir une guerre des chefs, un conflit au sommet de l'État qui va se traduire par des luttes de positionnement pour les échéances électorales à venir, naturellement, l'électorat peut se dire que les hommes politiques sont tous les mêmes et que ce qui les intéresse, c'est finalement leur propre ego et la conquête du pouvoir.
1: Entretien de Guillaume Thibault avec notre invité Maurice Soudiek Dion, professeur agrégé de sciences politiques à l'Université Gaston Berger de Saint-Louis. Son interview est à retrouver plus en longueur dans une cinquantaine de minutes sur notre antenne. Pour le moment, 6h52 à Paris, c'est avec l'économie qu'on a rendez-vous sur RFI. On part en Côte d'Ivoire, où la capitale Yamoussoukro attire de plus en plus d'investissements immobiliers. Les terrains y prennent de la valeur et les chantiers y poussent à vue d'œil. Une ruée vers le foncier qui attire investisseurs et promoteurs, oui, mais qui redessine aussi les villages alentours et qui soulève la question de l'avenir des terres agricoles. Dossier Afrique Éco du jour, il est signé Abdoulaziz Diallo.
4: Muni d'un drone, Francis Djaa fait découvrir les parcelles qu'il commercialise. D'ici, la vue est imprenable sur la basilique, l'un des monuments les plus emblématiques du pays. Vu du ciel, des dizaines de lots sont déjà délimités. Selon l'emplacement et la superficie, les terrains se négocient entre 15 et 40 millions de francs CFA. Agent immobilier depuis 5 ans, Francis Djaa constate un intérêt grandissant pour Yamoussoukro.
5: On a des particuliers qui veulent construire des logements résidentiels, des industriels, des commerciaux qui veulent des lots pour des bureaux, des gens qui veulent des terrains agricoles. On a aussi des gens qui veulent acheter des maisons toutes faites.
4: Si la capitale politique attire, c'est d'abord parce que le foncier y reste disponible. Mais ce n'est pas le seul argument, explique Francis Djaa.
5: Les routes sont très grandes, au point qu'on circule facilement d'un point à un autre. Et puis la ville est très paisible. Les infrastructures que le président Houphouët-Boigny a construites à Yamoussoukro permettent de différencier des autres villes. Et puis on est au centre de Yamoussoukro, on peut aller facilement partout.
4: Des atouts qui séduisent de plus en plus d'acquéreurs. Certains viennent d'Abidjan, d'autres de l'intérieur du pays ou encore de la diaspora, attirés par des prix encore jugés accessibles et par les perspectives de développement de la capitale politique. C'est le cas de ce chef d'entreprise qui préfère garder l'anonymat.
6: Nous voyons que Yamoussoukro est en pleine expansion, ce qui favorise l'investissement dans le domaine de l'immobilier. Nous avons acquis un terrain. L'objectif, c'est un projet de résidence que nous souhaiterons mettre à la disposition de la population.
4: Mais cette ruée vers le foncier transforme aussi les villages qui entourent Yamoussoukro, des terres autrefois consacrées aux cultures.

0: cède progressivement la place au lotissement. Une mutation qui nourrit des espoirs de développement, mais aussi des inquiétudes sur l'avenir du patrimoine foncier des populations locales. À Sément San Ouricro, à quelques kilomètres de la capitale politique, Michel Ngoran, conseiller du chef du village, observe ces changements avec préoccupation.
1: Faisant l'allotissement, nous ne pouvons plus cultiver la terre. Nous vivons comme nous sommes dans la zone urbaine. D'ici 50 ans, 30 ans, je pense que ce qui est arrivé aux Hébriers à Abidjan va arriver aussi aux Akwe et Nanafwe de Yamsoukro. Nous n'aurons plus de terres cultivables.
0: Le plan national de développement quinquennal prévoit de relier Abidjan à Yamoussoukro en 45 minutes grâce à une ligne de train à grande vitesse. De quoi renforcer l'attractivité de la capitale politique ivoirienne. Abdelaziz Diallo, de retour de Yamoussoukro, RFI.
2: Allez, avant RFI matin, avec Andréane Mellard, c'est l'heure de l'humeur de Maman sur RFI qui nous propose une rediffusion de ses meilleures chroniques pendant l'été, comme celle-ci de janvier par exemple, où il nous expliquait qu'en ce début d'année 2026, les Gondouanais avaient l'impression qu'une vieille chanson revenait à la mode.
3: Oui, au temps béni des colonies, on l'a déjà écoutée ici, cette chanson, pensant qu'elle était déjà reléguée au fond des tiroirs honteux de l'histoire. Mais vu ce qu'on voit, vu ce qu'on entend depuis quelque temps en ce début de 2026, on dirait bien que le monde est en train de ressortir ses cartes du 19e siècle. Un bon coup de blanc cause sur les anciennes frontières et c'est reparti pour le grand partage du monde, édition moderne, remix du sommet de Yalta et de la conférence de Berlin. Et cette fois-ci, hein, pas de carte du monde en papier, non, tout se fait sur Google Maps et Call Video. Les conquistadors du 21e siècle restent dans leur bureau, ovale ou pas, pendant que les territoires sont en promo. Deux pour le prix d'un, livraison express avec troupes incluses et tankers de pétrole plein à ras-bord. Celui qui a libéré toutes ces énergies négatives, c'est Donald, l'homme au brushing orange. Lui, il ne colonise pas, il reprend ce qui est à lui, même si ça n'a jamais été à lui. C'est la colonisation façon agence immobilière. Make America large again. Il veut ce pays pour ses réserves de pétrole. Il veut celui-ci pour construire une Trump Tower avec vue sur le génocide. Il veut cet autre là-bas pour enquiquiner Xi Jinping. Et ce pays-ci, parce qu'il en a envie tout simplement. Donald veut transformer les United States of America en United States of everything, United States of tout et n'importe quoi. Et pendant ce temps, nous les Gondouanais, toujours les mains derrière le dos, nous faisons ce que nous avons toujours fait, comme en 1884 à la conférence de Berlin, où d'ailleurs nous n'étions même pas invités. Donc nous les Gondouanais, poliment assis sur les strapontins, nous assistons à la vente aux enchères de la souveraineté mondiale. On n'est pas convié à la table, mais on sert les amuse-gueules. Et chaque fois qu'un pays change de main, on applaudit, comme lors du mercato de Manchester City ou du PSG. Dans cette colonisation 2.0, tout le monde prend sa part. Hein. Celui-ci prend le pétrole, l'autre prend le coltan, l'autre gars là-bas prend les dettes, pendant que nous, les Gondouanais, nous prenons des notes dans nos cahiers à carreaux. À l'autre bout du monde, Xi Jin, maître Shaolin, tranquille, applique la méthode du riz à la vapeur. Cuisson lente, expansion sûre. Je te prête du cash, tu me donnes des terres, ce qu'il y a en dessous et ce que j'y ferai pousser. T'inquiète, je t'en revendrai un peu. C'est ce qu'on appelle la colonisation à crédit, colonisation amphithéotique. Une colonisation payable en 99 échéances sans douleur. À demain.
2: À demain, bien sûr, Maman, pour une nouvelle rediffusion. Pour le moment, on marque une petite pause et RFI Matin revient avec Andréane Mellard dans une minute.
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0: Bonjour à toutes et à tous. RFI Matin commence. C'est maintenant le début de 3 heures d'infos, de chroniques, de reportages et d'invités. On sera dans une heure à Damas où Emmanuel Macron est en visite et on parle aussi du début du sommet de l'OTAN. Notre invité à 8h20 ce matin, l'amiral Pierre Vendier, chargé de piloter la transformation de l'Alliance. D'abord à 7h, c'est le journal présenté par Julien Coquel-Rohem. Bonjour Julien.
2: Bonjour Andréane. À la une, impossible coup de tonnerre dans le ciel politique français. Marine Le Pen sera-t-elle tout à l'heure déclarée inéligible pour de bon à l'élection présidentielle de l'an prochain? On part dans un instant à la cour d'appel de Paris qui doit rendre son jugement dans l'affaire des assistants parlementaires de son parti au Parlement européen. L'actualité également, c'est l'Iran où derrière la vitrine des obsèques d'Ali Khamenei, la répression ne fait qu'empirer, vous l'entendrez. Dans ce journal aussi, l'Ukraine au cœur du sommet de l'OTAN aujourd'hui en Turquie. Et puis les États-Unis battus à domicile et à plate couture. Cette nuit, l'élimination des Américains en Coupe du Monde de foot. 4-1 contre la Belgique.
0: Rarement une décision de justice aura été aussi attendue.
2: Elle qui pourrait, pour la première fois en France, empêcher une candidature à l'élection présidentielle dans moins d'un an. La chef de file de l'extrême droite, Marine Le Pen, sera fixée cet après-midi sur son sort judiciaire et politique, et plus précisément sur son inéligibilité après 3 candidatures à l'Élysée. Le jugement de la cour d'appel de Paris dans l'affaire des assistants parlementaires d'eurodéputés du Rassemblement National, ex-Front National, 25 prévenus dont le parti avait été condamné en première instance pour avoir détourné plusieurs millions d'euros de fonds européens. Bonjour Laura Martel.
3: Bonjour.
2: En direct avec nous de la cour d'appel de Paris où à plus de 6 heures du jugement, les journalistes patientent déjà.
3: Oui, et les juges ont eu 5 mois pour trancher. D'un côté, le parquet qui estime que Marine Le Pen a été l'instigatrice d'un système de détournement organisé et durable. De l'autre, la position de la chef de file du RN qui a concédé en appel qu'un délit a pu être commis, mais dans ce cas, ce n'était pas intentionnel, plaidant la bonne foi et ses avocats la relaxent. C'est l'idée d'un délit commis à l'insu de son plein gré, a ironisé le parquet qui a mis en avant dans ses réquisitions des échanges internes au parti et notamment ce mail dans lequel un eurodéputé alerte le trésorier. Ce que Marine nous demande équivaut qu'on signe des emplois fictifs. Réponse, je crois bien que Marine sait tout cela. 4 ans de prison, dont un ferme, et 5 ans d'inéligibilité ont été requis.
2: Et après cette décision attendue cet après-midi, Laura, quels sont les scénarios possibles quant à la candidature de Marine Le Pen ?
3: Eh bien, la relaxe écarterait évidemment tous les obstacles à sa candidature, mais en cas de condamnation, le chemin serait étroit. Première chose à prendre en compte, la peine complémentaire d'inéligibilité. Si elle est inférieure à 2 ans, Marine Le Pen serait éligible du fait, paradoxalement, de l'exécution provisoire qu'elle avait contestée en première instance et qui a fait démarrer la période d'inéligibilité au 31 mars dernier. Mais il faudra prendre en compte aussi l'éventuelle peine de prison ferme. Si elle est inférieure à 2 ans, Marine Le Pen pourrait avoir une peine aménagée sous bracelet qui n'empêcherait pas sa candidature. Mais là, elle-même a déjà fait connaître son choix. Pas question de faire campagne sous bracelet. Enfin, Marine Le Pen, comme le parquet, pourrait se pourvoir en cassation, ce qui suspendrait l'éventuelle peine de prison. Par contre, sur la suspension de l'inéligibilité, il y a un débat juridique qu'il n'est pas besoin de détailler, car là encore, Marine Le Pen a déjà dit que la décision de la Cour de cassation interviendrait trop tard pour faire campagne. Dans ce cas, c'est donc Jordan Bardella qui serait le candidat du RN.
2: Laura Martel, en direct de la Cour d'appel de Paris, on suit cette décision de justice avec vous tout au long de la journée.
0: C'est une visite historique selon l'agence officielle syrienne.
2: La première d'un chef d'État occidental depuis la chute du régime de Bachar al-Assad en Syrie en décembre 2024. Emmanuel Macron est arrivé hier soir à Damas pour rencontrer son homologue Ahmed al-Shara et pour soutenir, dit-il, une Syrie souveraine, unie dans sa pluralité et en paix avec ses voisins. Après déjà la levée des sanctions contre le pays, cette visite est-elle un signe que la Syrie revient dans le jeu des nations? C'est en tout cas ce qu'espéraient hier ces Damascènes rencontrés par Sophie Guignon.
4: Sur la route de l'aéroport de Damas, des drapeaux français ont été hissés pour accueillir Emmanuel Macron. Cette visite présidentielle donne de l'espoir à Imad Badr, épicier.
5: La visite de Macron à Damas nous donne de l'optimisme pour l'avenir. On était isolés de tous les pays du monde et maintenant on avance pas à pas. On sort de 15 ans de guerre, notre pays est très détruit. On va reconstruire la Syrie, mais j'espère que ça ne se fera pas sur le dos des citoyens.
4: Une reconstruction estimée à plusieurs centaines de milliards d'euros. Maya, médecin, rêve, elle, de pouvoir voyager avec moins de restrictions.
6: J'espère qu'il y aura plus de coopération entre les deux pays et plus de facilité de visa pour que les Syriens puissent voyager plus facilement en France. Que les Français reviennent en Syrie aussi, comme c'était avant.
4: Pour les jeunes, comme Akram El Hayek, 28 ans, c'est avant tout le travail qui compte.
7: Moi, je suis ingénieur et je travaille comme vendeur. Que ce soit moi ou mes amis, on pense tous à partir car il y a trop peu d'opportunités de travail. J'espère qu'il y aura plus d'opportunités d'emploi, que le pays soit plus facile pour nous.
4: Un jeune Syrien sur trois est sans emploi, d'après la Banque mondiale. Sophie Guignon, Damas RFI.
2: L'espoir des Syriens, notamment sur le plan économique, alors qu'Emmanuel Macron est à Damas, accompagné notamment des patrons de l'armateur CMA-CGM, Rodolphe Saadé, et de Total Energy, Patrick Pouyanné, le président syrien Ahmed Al-Shara, a vanté hier soir les énormes opportunités d'investissement en Syrie.
0: Dans la région, Julien, l'Iran à nouveau accusé d'avoir frappé des navires dans le détroit d'Ormuz.
2: Des responsables américains interrogés par le site d'information Axios imputent aux gardiens de la révolution des tirs de missiles contre plusieurs navires. Téhéran continue de revendiquer le contrôle du détroit d'Ormuz dans ses négociations avec les États-Unis. Et hier, Donald Trump a de nouveau menacé de finir le travail par la force, faute d'un accord avec Téhéran.
0: Le risque de nouvelles tensions alors que l'Iran se livre depuis samedi à un important exercice de propagande.
2: Les obsèques nationales d'Ali Khamenei, l'ancien guide suprême tué au premier jour de la guerre et dont la dépouille a traversé les rues de Téhéran hier avant d'arriver dans la ville sainte de Qom. Des foules immenses se sont rassemblés pour lui rendre hommage et afficher leur soutien au régime. Mais la réalité vécue par les Iraniens est tout autre. Une répression qui ne fait qu'empirer et qui devient de plus en plus difficile à raconter, Oriane Verdier.
8: Nos derniers échanges remontent au massacre de janvier dernier. Celle que nous appellerons Azadeh pour sa sécurité était alors sous le choc après le bain de sang mené par les autorités contre les manifestations anti-régime. Et puis il y a eu la guerre et rapidement la mort du guide suprême. La jeune femme a alors cru à un changement. J'étais heureuse, dit-elle, mais nous ignorions qu'il y avait autant de commandants chez les gardiens de la révolution, poursuit-elle. Les États-Unis et Israël en ont tué beaucoup, mais eux sont toujours au pouvoir. Aujourd'hui, elle avoue être désespérée entre la destruction, un possible retour de la guerre, l'inflation, le chômage, la répression et l'abandon de la communauté internationale. Les gens disent que les Iraniens doivent changer eux-mêmes leur régime. Mais comment voulez-vous qu'on fasse, lance-t-elle. Ils ont tué plus de 40 000 personnes en janvier. Mais eux, ils sont toujours là. Azadeh accuse le régime de chercher à créer la division au sein même de la population iranienne en choyant leur soutien et en oppressant les autres. Elle prend l'exemple de ses collègues, professeurs. 20 sont opposants et 2 soutiens du régime. Mais ils ont le pouvoir, explique-t-elle. Ils peuvent facilement nous faire arrêter ou même nous faire pendre. Notre interlocutrice prend soin de supprimer chaque message après réception. Cet échange pourrait lui coûter la vie.
2: Oriane Verdier.
0: Plus de 430 drones ukrainiens lancés vers Moscou et un mort dans une attaque sur la région russe de Belgorod cette nuit.
2: Alors qu'hier, des frappes russes sur l'Ukraine ont fait au moins 28 morts, le conflit sera de nouveau aujourd'hui au cœur du sommet de l'OTAN qui s'ouvre à Ankara. Volodymyr Zelensky est attendu en Turquie pour un dîner de travail avec ses homologues et une rencontre avec Donald Trump, avec une priorité, obtenir la garantie de nouvelles livraisons de munitions pour la défense antiaérienne ukrainienne, Lucas Lazo.
9: Le président Zelensky l'a reconnu quelques heures à peine après cette nouvelle attaque. L'armée ukrainienne n'a pas été capable d'intercepter les missiles balistiques qui ont visé Kiev dans la nuit de dimanche à lundi. L'Ukraine fait face à une pénurie critique et inédite d'intercepteurs pour ses systèmes Patriot, aujourd'hui les seuls capables de protéger son ciel contre ce type de missiles russes. À la veille du sommet de l'OTAN, Volodymyr Zelensky a donc décidé de mettre la pression sur ses alliés tant que les munitions pour armer les Patriot restent dans les entrepôts occidentaux, affirme-t-il. Cela ne fera qu'encourager la Russie à poursuivre ses frappes contre des immeubles résidentiels. Les Patriotes, c'est donc la priorité ukrainienne à Ankara, mais Kiev attend aussi une confirmation plus large, celle d'une aide militaire de 70 milliards d'euros pour 2026, un engagement qui devrait inclure des équipements, de l'assistance et de la formation, mais auquel Washington ne devrait pas contribuer directement. Le président ukrainien devrait également rappeler le prix payé par son pays pour la sécurité euro-atlantique, tout en maintenant la perspective d'une adhésion future. futur à l'Alliance. À Kiev, Luc Alazo, RFI.
2: Et le sommet de l'OTAN où les Européens vont à nouveau tenter de montrer à Donald Trump leurs efforts pour augmenter comme il le veut leurs dépenses de défense. Des contrats d'armement se comptant en dizaines de milliards de dollars selon le secrétaire général de l'Alliance, Mark Rutte. Le président américain estimait encore jeudi dernier qu'il était ridicule pour les États-Unis de maintenir une relation unilatérale avec l'Alliance Atlantique.
0: C'est une étape de plus dans le divorce entre la France et le Burkina Faso.
2: Après la rupture unilatérale des relations diplomatiques entre les deux pays annoncée le 26 juin par la junte à Ouagadougou, elle prend désormais forme. Des deux côtés, plus aucun diplomate français n'est présent au Burkina Faso depuis la semaine dernière. Et les diplomates burkinabés en France avaient jusqu'à hier soir pour plier bagages. Eva Massi.
10: Le rappel des diplomates burkinabés présents en France et celui des diplomates français au Burkina Faso était prévu et suit la feuille de route initiée par Ouagadougou. Le 26 juin, le régime du capitaine Ibrahim Traoré avait annoncé de façon unilatérale la rupture des relations diplomatiques avec la France en accusant Paris d'activisme incessant contre ses intérêts et de soutien à des réseaux subversifs. Suite à cette annonce, le chargé d'affaires du Burkina Faso à Paris avait été convoqué, le Quai d'Orsay lui signifiant, dans un esprit de réciprocité, que le personnel diplomatique burkinabé devrait également quitter la France sous 7 jours, soit jusqu'à ce lundi soir. Les autorités de Ouagadougou accusent la France de soutenir des groupes terroristes, ce que Paris dément et qualifie d'allégations complètement fausses. Le Quai d'Orsay ajoute « Nous condamnons fermement toutes les attaques terroristes et réitérons notre plein soutien aux populations qui sont les premières victimes de la crise en cours ». Cette rupture intervient après le départ des forces françaises du Burkina Faso, le rappel de l'ambassadeur de France à Ouagadougou et le rapprochement des autorités burkinabées avec de nouveaux partenaires, notamment la Russie.
2: Eva Massi.
0: Et puis la Coupe du Monde de foot et les États-Unis écrasés cette nuit par la Belgique.
2: Malgré la présence sur le terrain de leur meilleur buteur, Folarin Balogun, après l'annulation polémique de son carton rouge par la FIFA à la demande de Donald Trump, il aurait fallu cette fois plus qu'un coup de fil du président américain pour échapper à la réalité du terrain. Le naufrage de la sélection américaine battue 4 buts à 1 par les Diables Rouges. Cédric De Oliveira était sur place.
11: Une gifle, presque une humiliation à domicile. Team USA rêvait très grand dans cette Coupe du Monde. Et après ce duel contre les Belges, Mauricio Pochettino et ses hommes doivent se rendre à l'évidence. Ils n'ont jamais vraiment eu les moyens de se qualifier.
12: Ça a été dur dès le début. Il faut le dire, la Belgique a été meilleure que nous. Ce n'était pas notre jour. L'équipe n'a pas réussi à montrer ce qu'elle est capable de faire d'habitude. C'est la réalité.
11: Contrairement à leur début de tournoi, les Américains ont été timorés et leurs supporters comme Steven étaient tout simplement dépités après la rencontre.
13: On aurait dû gagner ce match. Ce n'est pas une bonne Coupe du Monde, c'est un échec. Il y avait une super ambiance avant le match, vraiment. On aurait dû en profiter mais on ne l'a pas fait. C'est décevant de savoir qu'ils ont été bien meilleurs que nous.
11: Symbole de l'échec américain, Folarin Balogun, qui n'aurait pas dû jouer ce match a été invisible, comme si le poids de sa présence était trop lourd à porter. Pour Giannis, il aurait peut-être fallu que sa suspension soit respectée par la FIFA.
14: Tout ça pour ça, il n'a pas réussi à faire grand-chose. Il aurait pu aider un peu plus. Mais vous vous rendez compte? Vous pouvez imaginer toute cette agitation autour de lui? Et il n'a même pas marqué.
11: Balayé par une équipe belge pas si talentueuse mais beaucoup plus expérimentée, les Américains quittent donc le tournoi comme le Canada et le Mexique en huitième de finale. Il n'y a plus de pays organisateur encore en lice. Cédric De Oliveira, Seattle, RFI.
2: Et la Belgique qui retrouvera en quart de finale l'Espagne, victorieuse hier soir contre le Portugal 1-0.
0: Julien Coquel-Rohem. La Coupe du Monde de foot au cœur de notre matinée et de la soirée prochaine, alors que l'Égypte affronte l'Argentine pour une place en quart de finale de cette Coupe du Monde. Ce sera à suivre sur les antennes africaines d'RFI. Aujourd'hui aussi, vous l'entendiez dans le journal, la Cour d'appel de Paris doit rendre sa décision concernant Marine Le Pen dans une affaire de détournement de fonds au Parlement européen. Et cette décision en entraînera une autre en cas d'inéligibilité, celle de la candidature de l'extrême droite à la prochaine présidentielle française. Ce sera elle ou Jordan Bardella. Un dénouement scruté de près à l'international. Rendez-vous dans nos journaux et dans la Fabrique du Monde avant 8h, ainsi que sur notre site rfi.fr. Au programme ce matin, Emmanuel Macron en Syrie. On appelle Damas à 8h. Aussi, l'évolution de la situation au Mali et principalement à Anéfis à la une. Également les alliés de l'OTAN qui se retrouvent à Ankara. Arnaud Pontus, vous en parlez avec votre invité ce matin, la l'amiral Pierre Vandier, commandant suprême allié pour la transformation de l'OTAN.
15: Oui, le sommet de l'OTAN s'ouvre tout à l'heure à Ankara et notre invité commande et travaille à l'adaptation des armées de l'Alliance. C'est lui qui est chargé de piloter la transformation de l'OTAN. En tirant les leçons des 4 années de guerre en Ukraine, il s'agit d'imaginer les meilleures façons de faire face aux menaces de demain. Les guerres seront plus robotisées, plus numérisées. Le déploiement des drones aura donc une importance centrale. L'amiral Pierre Vandier nous expliquera comment l'OTAN s'y prépare pour dissuader ses adversaires de s'en prendre à l'Europe. Rendez-vous tout à l'heure.
0: 6h20, temps universel pour cet entretien. Autre invité dans une demi-heure, Maurice Soudiek-Dionne, professeur agrégé en sciences politiques à l'université Gaston Berger de Saint-Louis. Il nous parle du Sénégal, le pays en crise politique et économique, alors que le président Bassirou Diomaye Faye a annoncé la création prochaine de son parti. Un sujet également au programme d'Appel sur l'actualité, 8h10, heure de Dakar. En France, des milliers de manifestants se sont rassemblés le week-end dernier pour dénoncer les violences sexuelles que subissent les femmes et les enfants. Les suites de l'affaire Liana, du nom de cette collégienne retrouvée morte violée il y a quelques semaines, le seul suspect ayant déjà fait l'objet auparavant de nombreuses plaintes restées sans suite, sans oublier les nombreux scandales pédocriminels qui touchent le secteur du périscolaire à Paris. Pour dénoncer des faits de violence pédocriminelle ou alerter concernant un mineur en danger, un numéro d'urgence existe en France, c'est le 119. Oriane Gendreau a rendu visite à ceux qu'on appelle les écoutants en portage.
16: Sandrine, bonjour.
17: Un open space, 10 professionnels équipés d'un micro-casque et 2 pré-écoutants. C'est ici qu'arrivent les 700 appels quotidiens passés au 119 dans toute la France.
16: Si vous appelez pour un mineur en danger, vous pouvez parler à un professionnel de la protection de l'enfance. Si vous ne parlez pas, je vais devoir raccrocher. Au revoir.
17: À la pré-écoute, Landré filtre les appels. Il évite les muets, comme celui-ci. Il vérifie aussi leur pertinence. S'ils concernent plutôt des violences conjugales, il réoriente vers le 3919. Si l'enfant est en danger grave, vers la police ou le SAMU.
18: Alors, je comprends, madame, l'objet de votre appel. Alors, vous êtes actuellement à l'accueil du 119. Je vais devoir vous mettre en relation avec un de nos professionnels de l'enfance pour que vous puissiez expliquer la situation. Alors actuellement, il y a de l'attente. Il faudrait rappeler le service, s'il vous plaît, à partir de 16h, 16h30.
17: Environ 80 appels sont traités chaque jour. Les centaines d'autres sont invités à rappeler, sauf si l'appel est passé par un mineur. Là, il est directement envoyé vers les professionnels comme Jean-Pierre.
19: Salut Landry, ça va ? Ok, une dame. Pas de problème, c'est bon, j'ai le numéro, merci à toi.
17: Jean-Pierre a fait des études d'éducateur spécialisé en Angleterre. Il travaillait pour l'équivalent britannique du 119.
19: Allô, oui, bonjour, vous m'entendez ? Du coup, vous avez des inquiétudes concernant la sécurité d'un enfant, c'est ça ?
17: Un quart des appels pris en charge proviennent de mineurs. Le reste est passé par des adultes, parents, voisins, professeurs qui s'inquiètent pour un enfant. C'était le cas ici. Jean-Pierre discutait avec une mère, inquiète face à son fils un peu turbulent.
19: En soi, c'est un appel assez léger, plutôt simple à gérer, dans le sens où ça ne relève pas de la protection de l'enfance. C'est une situation qui peut se gérer, on va dire, en interne, par la famille.
17: Une partie du travail des écoutants consiste à soutenir, conseiller, écouter et rediriger vers des professionnels. Mais 4 fois sur 5, ils doivent aussi contacter la CRIP.
20: C'est la cellule de recueil des informations préoccupantes. Il y en a une par département.
17: Joséphine vient tout juste d'envoyer un nouveau rapport à la cellule.
20: Donc on alerte quand on a évalué des risques de danger ou des dangers pour des mineurs. Ça peut être par exemple des négligences, des violences psychologiques, des violences physiques, des comportements de mise en danger pour les mineurs. On entend des fugues, ça peut être aussi des mineurs qui expriment des idées suicidaires, qui vont pas bien, qui expriment leur mal-être, qui se scarifient. Voilà, en tout cas, c'est tous ces dangers-là qu'on va évaluer, qu'on va rechercher aussi. Et puis, il y en a beaucoup d'autres. C'est pas que ça, hein, c'est les grandes lignes.
17: En France, 10 à 15% des informations préoccupantes sont remontées par le 119.
20: Donc on leur transmet, on les informe effectivement de la situation. Et en fait, normalement, la CRIP, donc elle va évaluer notre évaluation, prendre une décision, soit il estime qu'il n'y a pas de suite à donner, soit ils font une enquête sociale, donc ils rencontrent les familles et puis ils évaluent ce qu'ils ont à évaluer. Soit ils estiment que là, c'est plutôt de l'ordre des compétences judiciaires, donc ils font un signalement.
17: Le 119 a également mis en place un chat. Chaque jour, 2 écoutants ou 2 chatteurs répondent aux jeunes de moins de 21 ans. Julie travaille au 119 depuis presque 20 ans. C'est elle qui s'occupe du chat aujourd'hui.
21: Dès 15h, on est sollicité et on a, comme vous le voyez là, plusieurs chats en même temps.
17: Pendant le Covid-19, les appels ont bondi. Enfermés avec leurs proches, beaucoup de jeunes se sont retrouvés en danger.
22: Le chat a été
21: pensé et créé au moment du confinement pour pouvoir permettre aux mineurs de nous solliciter sans risquer de se faire surprendre par leurs parents, notamment dans des logements exigus. Ça permet aussi de nous solliciter quand on n'a pas de téléphone, puisqu'on peut chatter à partir de l'ordi ou de la tablette de l'école.
1: De nouveaux écoutants devraient renforcer les équipes du 119. Moins d'une dizaine de temps plein en plus, pas assez pour répondre aux besoins intarissables.
0: Un reportage d'Oriane Gendreau. Alors que le chef de l'ONU appelait hier le monde à s'unir pour une gouvernance mondiale pensée et organisée de l'intelligence artificielle afin, je cite Antonio Gutiérrez, de ne pas improviser l'avenir de l'humanité face à ces technologies. Parlons ce matin de l'empreinte climatique de l'IA et on s'appuie pour cela sur le dernier rapport environnemental de Google, très instructif à ce sujet. Bonjour Simon Rosé.
3: Bonjour.
0: C'est notre question d'environnement ce matin. Simon, l'intelligence artificielle est-elle un gouffre sans fond ?
3: Je vais vous laisser juger, mais voici quelques éléments pour alimenter la réflexion. Éléments qui viennent donc de Google directement. L'entreprise révèle ainsi avoir consommé 43 TWh d'électricité en 2025. C'est près de 40% de plus qu'un an auparavant. Alors énoncé comme ça, ça ne veut pas dire grand-chose, mais pour se donner une idée, l'entreprise a consommé plus d'électricité que des pays comme le Maroc, le Nigeria ou le Danemark. Plus 40% en un an, donc une explosion, on peut le dire, directement liée au développement et à l'utilisation de l'intelligence artificielle. Évidemment, une consommation électrique, ce n'est pas neutre. Google ne donne pas de chiffres précis, mais l'entreprise reconnaît elle-même que le déploiement massif de ses infrastructures d'intelligence artificielle progresse plus vite que la décarbonation des réseaux. Pour le dire plus directement, les centres de données se multiplient à un rythme que les énergies renouvelables sont loin de compenser, ce qui en plus consomme énormément d'électricité qui pourrait être utilisée pour décarboner d'autres usages.
0: Pourtant, Google, Simon, communique massivement sur ses investissements dans les énergies renouvelables.
3: Oui, l'entreprise achète de l'électricité décarbonée. On peut même reconnaître qu'elle améliore l'efficacité de ses centres de données. Mais la demande augmente encore plus vite. Résultat, les émissions de gaz à effet de serre de Google sont aujourd'hui plus de 50% supérieures à celles de 2019, année que l'entreprise a pris pour référence de ses objectifs climatiques. La raison est simple, on utilise toutes les sources à disposition pour alimenter les centres de données. Et pour ce faire, on mobilise, on relance et même on développe des centrales à gaz et des centrales à charbon.
0: Et dans ce domaine, Google est un cas isolé, Simon ?
3: Microsoft aussi annonce des émissions en hausse de 23% depuis 2020, en expliquant que l'expansion de l'IA et du cloud en est la principale raison. Amazon vient de publier un rapport montrant une augmentation de 16% de son empreinte carbone en un an, essentiellement à cause là aussi des nouveaux centres de données. Son empreinte dépasse désormais les émissions annuelles d'un pays comme la Nouvelle-Zélande.
0: Et pourtant, les entreprises affirment que leurs technologies deviennent de plus en plus efficaces et de moins en moins énergivores.
3: Alors, il y a du vrai. Hein. Une requête envoyée à une IA consomme aujourd'hui beaucoup moins d'énergie qu'il y a quelques années. C'est juste que ce n'est pas la bonne façon de compter, car si chaque requête coûte moins cher, leur nombre explose, davantage d'utilisateurs, davantage de modèles, davantage de services intégrés sur tous les sites internet. On appelle ça l'effet rebond. Certes, la technologie est plus économe, mais son usage augmente tellement que la consommation totale continue d'augmenter. Et évidemment, ça ne se limite pas qu'à Google. La vraie question, ce n'est donc plus de savoir si l'intelligence artificielle consomme beaucoup d'énergie et si elle pollue beaucoup. C'est un fait. La vraie question, c'est de savoir jusqu'où cette consommation va continuer à croître, quels sont les usages qui justifient une telle débauche de moyens. Et seulement ensuite, pour ceux qu'on aura jugés nécessaires, comment on alimentera ces centres de données.
0: Simon Rosé sur RFI. Et puisque l'on parle d'environnement, voilà une zone naturelle largement éprouvée par l'activité humaine. Nous sommes dans le sud de la Bolivie. Le Cerro Rico est une montagne surexploitée, creusée depuis 480 ans pour ses ressources minières, argent, étain, plomb ou zinc. Ces mines ont enrichi l'Empire espagnol et toute l'Europe pendant la période coloniale et le secteur entier de la ville de Potosi est classé patrimoine mondial de l'UNESCO. Si aujourd'hui la montagne menace de s'effondrer, tant elle a été exploitée, difficile pour autant de freiner l'activité économique. C'est notre grand reportage du jour sur RFI, une rediffusion et tout de suite un extrait, c'est signé Nils Sabin.
22: Le tunnel principal de la mine que nous suivons possède des rails et de temps en temps il faut se coller au mur pour laisser passer un wagonnet poussé par deux mineurs. Le plafond n'est vraiment pas très haut et l'air est lourd, très chargé en poussière. Toutes les quelques dizaines de mètres, de nouvelles galeries se séparent du tunnel principal. et chacun de ces tunnels secondaires est une zone de travail réservée à un associé de la coopérative. On arrive finalement à la zone qu'exploite Remigio, à 300 ou 400 mètres à l'intérieur de la montagne.
5: Je travaille dans ce secteur depuis environ 5 ans déjà.
22: Et vous continuez à trouver des minerais ou des concentrés ?
5: Comme je te disais, c'est surtout une question de chance. Regarde ici, par exemple, il y a un bon filon, mais plus loin, la veine est très mince et on l'a perdue.
22: Et donc là, c'est quel minerai que l'on voit ?
5: C'est un complexe zinc et argent, mais surtout du zinc.
22: Bien que les conditions de travail soient très dures, les mineurs ont tout de même la chance de rentrer chez eux à la fin de la journée. Ce n'est pas le cas des guardas. Ces femmes sont un peu les concierges du Cerro Rico. Elles vivent à l'entrée des mines. Lucia est la guarda d'une mine située juste au-dessus de celle où travaille Remigio. Nous la rencontrons en fin d'après-midi.
6: Moi, je travaille sur le Cerro Rico des Potosí depuis presque 30 ans. Comme guarda, je dois surveiller les outils de travail, les wagonnets, les maisonnettes où les mineurs se changent. Tout ce que tu vois près de la mine, je le protège.
22: Lucia ramasse le minerai tombé des wagonnets ou lors du transfert vers les camions bennes. Cela lui permet de doubler son salaire et de faire vivre ses 6 enfants.
6: C'est très dur. Travailler sur le Cerro Rico, c'est très dur. Mais qu'est-ce qu'on peut y faire ? Où pourrions-nous aller ? On va descendre en ville et on ne trouvera pas de travail. Moi, mon mari me battait, il m'a laissé 6 enfants et ne donnait pas d'argent, rien. C'est pour ça que je travaille ici.
7: Grand reportage à écouter intégralement sur toutes les plateformes et sur notre antenne 17h10 temps universel. Sauf si vous nous écoutez en Afrique où ce sera au moment du match Argentine-Égypte, 8e de finale de la Coupe du Monde, retransmis intégralement, prise d'antenne 15h50, temps universel. Avant ça, ce matin, on écoute ensemble un titre extrait de la playlist RFI ce matin, Felou Babin par Ahmed Saad avec Distinct.

0: Ahmed Saad et Distinct sur la playlist RFI de ce mois-ci. Restez avec nous. RFI Matin, c'est jusqu'à 10h. Et dans une minute, le journal.
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0: 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L'heure du journal tout de suite. Bonjour Édouard Dupénoit.
6: Bonjour. Une journée de rencontres multiples, en tête à tête puis en commun. La médiation burundaise sur la RDC à la une de cette édition. Évariste Ndayishimiye qui reçoit les figures religieuses et les opposants de la C64. Occasion pour eux de dire leur refus d'une réforme constitutionnelle. Double initiative des Nations Unies autour du Soudan. D'abord Tom Fletcher, le numéro 1 des affaires humanitaires, qui décroche son téléphone, qui appelle Emeti pour lui demander de maintenir un accès humanitaire sur la ville d'El Obeid. Ensuite, le Conseil des droits de l'homme qui ordonne une enquête urgente sur ce qui se passe précisément dans cette capitale du Kordofan du Nord. En Centrafrique, la reprise de la ville d'Amdafok, l'armée régulière et ses alliés russes reprennent cette localité du Nord-Est. Elle avait été attaquée à la toute fin juin par un groupe armé. La liaison aérienne entre les Comores et Madagascar, bientôt de retour, annonce d'Azali Assoumani. Ça faisait 4 ans qu'elle était suspendue sur fond de tension entre les deux États de l'océan Indien. Et puis mutation à 30 ans, la fête et le sérieux. Le quotidien camerounais célèbre ses 3 décennies d'existence sans faire mystère de la situation difficile que traverse la presse indépendante en général. Le président burundais a donc passé la quasi-totalité de sa journée d'hier au chevet de la République démocratique du Congo. Évariste Ndayishimiye, président aussi en ce moment de l'Union africaine, recevait donc plusieurs opposants politiques ainsi que des leaders religieux. Et cela sur fond de vives contestations autour de la possible réforme de la constitution congolaise, voulue par la majorité présidentielle et qui permettrait à Félix Tshisekedi de briguer un 3e mandat. Passion Ligodi, que sait-on sur la manière dont les échanges se sont déroulés ?
7: Selon plusieurs participants reçus séparément à Bujumbura, le président burundais a organisé sa journée en 3 temps. D'abord, Ejiba Yamapia, responsable de la plateforme des églises de réveil, puis l'église du Christ au Congo et la Sainte-Co, puis les 5 présidents de la C64 avant une réunion d'ensemble. Selon ces mêmes participants, Évariste Ndayishimiye leur a indiqué avoir reçu l'accord préalable de Félix Tshisekedi pour mener ces consultations. D'après nos sources, le président burundais a justifié sa démarche en expliquant que la situation sécuritaire et politique congolaise lui tenait à cœur, qu'il entendait, en tant que président de l'Union africaine, contribuer à une solution et qu'un dialogue était, selon lui, nécessaire. La seule demande formulée par le président burundais, selon nos sources, a porté sur un seul point, accepter le principe du dialogue. Cependant, le format de ce dialogue n'a, selon plusieurs participants, pas été abordé. Ces mêmes sources indiquent que l'opposition a exprimé sa méfiance envers Félix Tshisekedi et réclamé des garanties de sa part. Et Évariste Ndayishimiye a promis de s'entretenir avec le président congolais à l'issue de ces échanges. Il a par ailleurs cherché à rassurer ses interlocuteurs sur son propre positionnement, en rappelant son opposition à la FCM23 et au Rwanda de Paul Kagame et en se présentant comme allié du Congo, nom de la seule personne de Félix Tshisekedi.
6: Et malgré cette journée de discussion, l'opposition fait savoir qu'elle maintient sa marche prévue désormais dans 2 semaines à Kinshasa le 22 juillet. Le responsable des affaires humanitaires de l'ONU fait savoir qu'il s'est entretenu avec le chef des forces de soutien rapide au Soudan, Tom Fletcher, a appelé le général Mohamed Hamdan Daglo, dit Emeti, pour le pressé de maintenir un accès humanitaire dans la ville d'El Obeid, la capitale de l'état du Kordofan du Nord, aux mains de l'armée régulière, mais encerclée depuis des mois par les FSR. ONU et ONG humanitaires redoutent que ne se reproduise le scénario d'El Fasher, un siège puis un massacre en règle. El Obeid, ce sont 500 000 habitants, plus 100 000 personnes déplacées par la guerre civile qui ravage le Soudan depuis avril 2023. Le Conseil des droits de l'homme de l'ONU, de son côté, ordonne une enquête urgente sur les violations déjà commises contre des civils dans cette capitale régionale. Une enquête aussi sur les crimes internationaux connexes qui ont été commis sur place. Un petit pas qui aurait mérité plus, réagit Nicolas Agostini. Il représente l'ONG Defend Defenders.
8: On est content que le débat urgent ait eu lieu. Ça montre que le Conseil des droits de l'homme est en capacité de répondre à des crises d'atrocité, ou en tout cas un risque d'atrocité, en l'occurrence à El Obeid au Soudan. Mais on regrette que les États ne soient pas allés plus loin et, disons, franchi une étape supplémentaire pour que tous les responsables de ce cauchemar soudanais rendent des comptes, notamment les acteurs extérieurs qui alimentent les violations, et notamment en premier lieu les Émirats arabes unis qui sont un soutien sans faille des forces de soutien rapide qui commettent des atrocités au Darfour, au Kordofan et ailleurs. Il y a beaucoup d'acteurs qui sont impliqués au Soudan. Je pense que le critère qui permet de les condamner, c'est la connaissance qu'ils ont que le soutien qu'ils fournissent à l'une ou l'autre des parties au conflit sera utilisé pour commettre des atrocités, des crimes de droit international, crimes de guerre, crimes contre l'humanité, voire des actes qui peuvent être qualifiés de génocide dans le cadre du Darfour du Nord l'an dernier.
6: Nicolas Agostini pour Defend Defenders, propos recueillis par Ouda Ibrahim. Le Soudan, enfin, où 15 personnes au moins sont mortes dans l'effondrement d'une mine d'or désaffectée dans le nord du pays, près de la frontière avec l'Égypte. Information fournie par l'entreprise publique d'exploitation minière qui ne précise pas la date exacte de cet effondrement. En Tanzanie, des appels à manifester pressants sur les réseaux sociaux, pas forcément endossés par l'opposition politique et dans un climat de forte appréhension. Une journée de mobilisation est prévue aujourd'hui pour protester encore contre les résultats de l'élection présidentielle, celle qui avait vu se maintenir au pouvoir Samia Suluhu Hassan, mais surtout contre la sanglante répression qui avait suivi et dont le bilan se monte au minimum à 500 morts, selon l'enquête d'une commission gouvernementale. Les autorités ont interdit les rassemblements, les forces de l'ordre sont massivement déployées depuis plusieurs jours. Willy Diallo, quel est le climat général à l'aube de cette journée?
9: Dans les rues de Dar es Salaam, l'inquiétude est de mise. Quand on entend parler de la manifestation d'aujourd'hui, on ne peut s'empêcher de se demander si l'histoire va se répéter, s'interroge un habitant. L'année dernière, la contestation des résultats de l'élection présidentielle a été réprimée dans le sang. Plus de 500 personnes sont mortes, selon le rapport officiel. Un aperçu de ce qui pourrait arriver aujourd'hui, selon les mots du préfet de Dar es Salaam. Fin juin, le gouvernement a temporairement interdit les rassemblements politiques et autres manifestations pour étouffer le rassemblement d'aujourd'hui. Ces derniers jours, des policiers en tenue anti-émeute, armes au poing, ont été particulièrement visibles à Dar es Salaam et dans les rues des grandes villes du pays. Dans ce contexte, difficile de savoir combien de Tanzaniens répondront à l'appel de la société civile. Du côté des partis politiques, la prudence est de mise. Chadema, le principal parti d'opposition, ne soutient pas la manifestation, n'appelle pas à la contestation, mais demande au gouvernement de garantir la sécurité et le droit de ses citoyens.
6: En précision avec Willy Diallo. RFI 6h37, tout juste à Bangui, la Centrafrique. Avec ses combats ces derniers jours dans la ville d'Amdafok, le gouvernement annonce la reprise de cette localité après une opération de l'armée et de ses alliés russes. Le 30 juin dernier, cette ville du nord-est du pays, préfecture de la Vakaga, proche de la frontière soudanaise, avait été attaquée par les rebelles de l'ASP, une alliance d'hommes armés centrafricains et de mercenaires étrangers. Les habitants se disent aujourd'hui soulagés de cette reprise par l'armée régulière. Ils demandent une présence sécuritaire renforcée, Rolf Steff Domielleux.
10: La contre-offensive des forces armées centrafricaines et de leurs alliés a été lancée vers 10h selon des sources militaires. Des vidéos diffusées sur les réseaux sociaux montrent des hélicoptères pilonnant les positions rebelles, tandis que des unités terrestres progressent. Selon le préfet de la Vakaga, Jules Ngayoko, la ville est désormais libérée.
11: Une zone déjà occupée par l'ennemi, il vous faut du temps pour la récupérer. Ça fait 4 jours après, avec des stratégies conjointes, aujourd'hui. aujourd'hui, on a cette ville et cette population commence à sortir un tout petit peu. La situation est maîtrisée.
10: Les rebelles se seraient retranchés de l'autre côté de la frontière soudanaise, selon cette habitante qui déplore la situation humanitaire dans la ville.
12: Amdafok est dévastée. Les rebelles ont pillé la ville, tué nos maris et brûlé nos maisons. Beaucoup de personnes sont réfugiées dans la brousse. Il n'y a ni médicaments, ni nourriture, ni couverture, ni nattes. Les femmes enceintes souffrent. Nous avons les yeux tournés vers le gouvernement.
10: Le préfet de la Vakaga estime qu'il est désormais temps de renforcer la sécurité dans cette zone frontalière.
11: Je demanderai au gouvernement de faire un effort parce que l'ennemi aussi, c'est quelqu'un qui étudie. Le gouvernement fera un effort pour que nos militaires soient professionnels, outillés, un effectif écrasant pour bien protéger la population d'Amdafok.
10: Dans un communiqué, le gouvernement rend hommage au courage des forces armées centrafricaines et de leurs alliés, tout en réaffirmant sa détermination à défendre chaque parcelle du territoire national. Rolf Estève de Merleux, Bangui, RFI.
6: La reprise des hostilités hier dans le nord du Mali, entre d'un côté l'alliance de circonstance entre les indépendantistes du FLA et les djihadistes du JNIM, et de l'autre l'armée et ses supplétifs russes, les FAMA retranchés dans le camp militaire d'Anéfis, pilonnés par des obus et des drones kamikazes. Le détail est en ligne sur RFI.fr. Entre Madagascar et les Comores, la reprise imminente d'une liaison aérienne. Le président Assoumani l'annonçait hier lors des célébrations de l'indépendance comorienne. Les vols directs sont interrompus entre les deux pays depuis 4 ans. Mesure prise à l'époque sur fond de tension autour d'une saisie de 49 kilos d'or. On ignore encore la date exacte de la reprise de la liaison. Elle est promise pour ce mois de juillet. Abdallah Mzembaba, soulagement donc après plusieurs années de galère.
13: En juillet 2022, Madagascar suspendait les vols avec les Comores, invoquant officiellement des raisons sanitaires. Selon Swalihi Mohamed Junaïd, secrétaire général adjoint du gouvernement, le rapprochement engagé lors de la récente visite d'Azali Assoumani à Madagascar pour la fête nationale a permis de débloquer le dossier.
14: On peut dire qu'il y a eu un réchauffement des relations de coopération, d'amitié et de fraternité avec les nouvelles autorités de Madagascar. Parmi les points convenu entre les deux parties, c'est l'ouverture immédiate des liaisons. Les autorités malgaches confirment que ce sera le mois de juillet, j'ai pas de date encore.
13: Pour de nombreux Comoriens, cette reprise devrait faciliter les déplacements et réduire les coûts des voyages, jusqu'ici rallongés par des escales obligatoires. Nourdine Saïd a vécu 4 ans à Madagascar et se réjouit de cette nouvelle.
15: C'est une bonne nouvelle car on était obligé de passer par Addis Abeba pour aller à côté de chez nous. Bien sûr, ça va impacter les billets d'avion car faire des escales pareilles, ça coûte beaucoup d'argent par rapport à un vol direct. Il y a des échanges commerciaux, tout le monde est gagnant.
13: Une reprise désormais acquise sur le plan politique, mais dont les modalités restent encore à préciser sur la date exacte et la compagnie aérienne. Abdallah Mzembaba Moroni, RFI.
6: Un dernier escale de ce journal maintenant au Cameroun, où l'un des titres de presse les plus respectés fête ses 30 ans. On parle du quotidien Mutation, installé à Yaoundé, l'un des principaux titres de la presse indépendante, salué comme l'un des plus rigoureux aussi sur le traitement de l'actualité camerounaise. Certaines des plumes les plus connues du pays ont signé dans ses colonnes. Ça fait une petite semaine que Mutation fête son anniversaire. Le point d'orgue, ce sera demain, avec une édition spéciale et une soirée de gala. La fête donc, mais une ombre de gravité tout de même, le directeur de publication sait bien que le futur n'est pas rose pour la presse indépendante. Georges-Alain Boyomo avec Polycarpe Samba.
16: Nous sommes confrontés à un contexte sociopolitique et économique particulièrement difficile. Vous savez la conjoncture politique qui prévaut au Cameroun où il y a pratiquement une guerre de tranchées dans l'optique de la pré-BIA. Ça n'épargne pas la presse. Un journal comme Mutation qui est indépendant, justement, bute sur de nombreuses contraintes. Ça me permet de faire le pont avec l'économie parce que Mutation ne peut pas vivre sans ressources économiques adéquates. Sur le plan mondial, il y a une crise de la presse écrite. Au Cameroun, c'est encore plus accentué. Nous n'avons pas toujours des ressources suffisantes pour faire face à nos obligations. De notre côté, un problème que nous reconnaissons, c'est que nous avons en quelque sorte raté le virage numérique et nous devons donc rattraper ce gap. Nous allons nous employer à l'occasion de cet anniversaire à permettre ce saut digital, à faciliter, à constituer un catalyseur pour que Mutation dans les prochains jours soit autant présent en version papier. Peut-être le papier ne va pas disparaître, mais il sera, disons, réduit à la portion congrue. Nous allons davantage être présents sur l'espace socio-numérique. Et voilà un peu les défis.
6: Georges-Alain Boyomo, directeur de publication du quotidien Mutation. À Yaoundé, il est 6h43, Andréane Mellard.
0: Édouard Dupénoin, t'es tout de suite, on part au Mondial de foot.
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0: Bonjour Antoine Grenier.
17: Bonjour Andréane.
0: Allez, dernière ligne droite pour les huitièmes de finale de cette Coupe du Monde. C'est officiel, il n'y a plus de pays organisateurs en lice.
18: Here's now Lukaku for Belgium across the goalkeeper. They've got another. The United States are not just going out of the World Cup.
17: C'est terminé pour les États-Unis qui quittent la compétition par la petite porte. Team USA éliminé en huitième par la Belgique. 4-1, ça se passait à Seattle. Désillusion pour un des co-organisateurs du tournoi. Et ce, malgré la présence de Folarin Balogun, l'attaquant dont la suspension a été levée après un échange téléphonique entre Donald Trump et Gianni Infantino, le président de la FIFA. Interrogé sur le bien fondé de cette titularisation, Mauricio Pochettino, le sélectionneur américain, ne regrette pas. Il assume, il se range à l'avis de la FIFA et a quand même tenu à féliciter la Belgique pour sa qualification.
19: Je pense qu'on n'a pas été assez bon, c'est tout. Inutile de se chercher d'autres excuses. On n'a tout simplement pas été à la hauteur, ce n'était pas notre jour. Quant à tout ce qui s'est passé autour, je ne pense pas que cela ait affecté particulièrement le groupe. Sur l'affaire en elle-même, je crois que la FIFA a déjà donné des explications à tout le monde. La situation est claire, ce qui s'est passé découle de l'application des règles. Je n'ai donc aucun commentaire à faire à ce sujet. La seule chose que je peux ajouter, c'est que la Belgique a été meilleure que nous, c'est tout.
17: Mauricio Pochettino avec Cédric De Oliveira. En quart de finale, les Belges affronteront l'Espagne.
0: La Roja qui a pratiquement envoyé Cristiano Ronaldo en retraite internationale.
17: La star portugaise qui a annoncé à 41 ans et sans grande surprise qu'il s'agissait de sa dernière Coupe du Monde. CR7 qui a essayé dans ce huitième de finale mais n'a pas été décisif, à l'inverse de Mikel Merino. Sorti du banc côté espagnol à la 85e minute, l'attaquant d'Arsenal inscrit le seul but de la rencontre à la 91e. Un match équilibré où les gardiens ont brillé et où l'Espagne a su être patiente, comme nous le résume le portier de la Roja, Unai Simón.
20: El partido se iba a decidir en pequeños detalles y al final pues ha sido, creo que no han dejado de correr hasta el minuto.
21: On savait que le match allait se jouer sur des détails et c'est exactement ce qui s'est passé. Les joueurs portugais n'ont pas arrêté de courir pendant 75-80 minutes et la fatigue a fini par les rattraper. On a vu ça sur la pelouse, on s'en est rendu compte et on a su en profiter avec ce but de Mikel Merino sur une superbe passe de Ferran Torres. Leur entrée à tous les deux a été déterminante. Ce sont toutes ces choses-là parfaitement maîtrisées avec une concentration jusqu'au bout qui nous ont permis de l'emporter.
17: Unai Simón avec Frédéric Suto, direction la Californie pour les Espagnols où ils affronteront la Belgique.
0: Alors en attendant fin des huitièmes aujourd'hui, après avoir souffert contre le Cap-Vert, l'Argentine croise une nouvelle nation africaine.
17: Les champions du monde en titre affrontent l'Égypte, même si Mo Salah et les Pharaons découvrent ce niveau de compétition et restent sur un succès délicat, un haut mental face à l'Australie. Et ben, pas question pour autant de les prendre de haut. Ça serait une erreur, estime Lionel Scaloni, le sélectionneur argentin.
22: L'Égypte est une très bonne sélection, parce qu'en plus d'avoir des joueurs de qualité, elle a un entraîneur qui travaille depuis longtemps avec ce groupe. On voit clairement une identité de jeu bien défini et ils jouent bien. C'est vrai qu'ils n'ont gagné qu'un seul de leurs 4 matchs jusque-là, les autres ont été des matchs nuls, mais ils ont toujours gardé une ligne de jeu claire. Ils ont posé des problèmes à tous leurs adversaires et contre nous, ils vont faire pareil. Donc ce sera compliqué. Salah est un grand joueur, ce sera un plaisir de l'affronter. Mon équipe a déjà joué contre de grands joueurs et on essaye toujours de répondre au niveau collectif. On sera vigilant, mais au-delà du fait qu'il soit un grand joueur, on prend en compte l'équipe égyptienne dans son ensemble.
17: Lionel Scaloni avec Eric Mamrut. Argentine-Égypte, coup d'envoi à Atlanta à 16h, temps universel, match à suivre en intégralité sur l'antenne Afrique de RFI. Le dernier huitième de finale opposera la Suisse à la Colombie à 20h TU.
0: Antoine Grenier, et je vous rappelle des comptes rendus détaillés des matchs de la Coupe du Monde sont à retrouver sur notre site RFI.fr. Tout de suite, c'est notre chronique matière première avec aujourd'hui les variations de ces derniers mois sur les cours du fer qui masquent une véritable tendance de fond à la baisse, tendance qui a débuté en 2021 et qui devrait se poursuivre. Bonjour Marie-Pierre Olfand.
1: Bonjour Andréane.
0: L'Australie, Marie-Pierre, premier producteur, premier exportateur de fer, prévoit une baisse des prix au moins jusqu'en 2031.
1: Oui, et c'est pour cela qu'on parle d'une tendance lourde, même si elle est contredite ponctuellement par des hauts et des bas. La première raison, c'est l'abondance de l'offre, en particulier au Brésil et en Australie, où la production augmente depuis deux décennies. Un autre nouvel acteur pèse désormais aussi sur le marché, c'est la Guinée. Le projet Simandou, entré en exploitation fin 2025, promet de faire grossir l'offre mondiale au moins jusqu'en 2030, année à laquelle le niveau de production maximale devrait être atteint. En dehors de ces mastodontes, les nouvelles capacités de l'Inde et du Canada devraient contribuer à déséquilibrer un peu plus la balance.
0: Les prix du fer, guidés par l'abondance de production, mais aussi par la demande qui est elle-même liée aux besoins en acier.
1: Oui, en la matière, c'est encore la Chine qui donne le tempo. C'est le premier importateur mondial de fer, minerai nécessaire à son industrie sidérurgique. Mais les aciéries chinoises font face à une demande qui s'affaiblit lentement depuis des années à cause du ralentissement du secteur immobilier. Cette chute devrait durer jusqu'en 2050. D'autres moteurs vont compenser en partie ce recul de la Chine. On parle de l'Inde, de l'Asie du Sud-Est et du Moyen-Orient. Mais les besoins ne s'annoncent pas suffisants dans ces pays pour stabiliser les prix.
0: Et la baisse des cours va peser sur les finances des pays producteurs, en premier sur l'Australie.
1: Oui, c'est mathématique. Le prix du minerai utilisé comme référence, qui contient un peu plus de 60% de fer, pourrait perdre près de $30 par tonne d'ici la fin de la décennie. Et quand vous êtes le premier exportateur comme l'Australie, c'est d'autant plus pénalisant. La perte qui se profile a été chiffrée. Elle pourrait être de $40 milliards pour le pays. Le secteur minier devrait cependant pouvoir résister à la baisse des cours. Les producteurs australiens de minerai de fer ont des coûts de production qui figurent parmi les plus faibles au monde, ce qui devrait leur permettre de rester concurrentiels.
0: Marie-Pierre Olfand, RFI, 5h50 à Lomé et Dakar.

0: Bonjour Maurice Oudiek Dion.
1: Bonjour.
0: Ce parti politique n'a pas encore de nom, de logo. Bassirou Diomaye Faye est-il en train d'officialiser sa candidature à la présidentielle de 2029?
1: Bien entendu, les actes qu'il pose vont dans le sens d'officialiser sa candidature pour la présidentielle de 2029, qui est une échéance électorale cruciale. Je crois que le duo s'est transformé en duel. Et aujourd'hui, je crois qu'on va vers une clarification politique des forces qui gravitent autour de l'une et de l'autre personnalité. Et ce combat politique devra être tranché par le vote du peuple.
0: En annonçant la création de son parti, Bassirou Diomaye Faye quitte officiellement le PASTEF.
1: Oui, naturellement, puisqu'on ne peut pas être à la fois membre de deux partis politiques qui sont concurrents. Ça n'a pas beaucoup de sens. Donc, le président était dans une logique de dire qu'il est dans le PASTEF. Aujourd'hui, la stratégie semble avoir évolué pour un parti politique qui lui est propre et qui va naturellement chercher à capter des soutiens au niveau du PASTEF, mais aussi avec d'autres forces politiques qui gravitent sur la scène nationale.
0: Le chef de l'État est déjà à la tête de la coalition Diomaye président. Pourquoi au Sénégal, on l'a vu avec Abdoulaye Wade, avec Macky Sall, diriger son propre parti est fondamental pour mener sa carrière.
1: Le président de la République a besoin d'un appareil politique pour asseoir son pouvoir. Et cela, c'est une réalité. On l'a vu lorsque le président Abdou Diouf s'est départi de son appareil politique en 1996. C'est ainsi qu'il a perdu le pouvoir en 2000, parce que, évidemment, son parti a été marqué par des départs de barons. Donc, un chef d'État qui n'a pas de soutien politique à travers une formation qu'il dirige, c'est une manière de fragiliser son pouvoir.
0: Et justement, dans cette bataille politique, il y a aussi la vaste réforme constitutionnelle votée à l'Assemblée le 29 juin à la demande d'Ousmane Sonko, qui prévoit notamment d'interdire au chef de l'État de présider un parti politique. Est-ce que cette réforme peut affaiblir Bassirou Diomaye Faye?
1: Donc naturellement, cette disposition ne semble pas arranger le président de la République. Il y a aussi cette question de la mise en œuvre de la réforme, puisque le président est l'acteur principal qui doit permettre l'effectuation de la dite réforme, puisque c'est le président qui choisit en dernière instance si la réforme doit être approuvée par l'Assemblée nationale ou soumise au référendum. Le président a opté pour le référendum, mais la Constitution ne lui impose pas de délai. Et de ce point de vue, il est fort probable que ce référendum n'ait pas finalement lieu, ou alors que le président, sur la base de l'article 51, puisse avoir un autre projet de référendum qu'il soumettra au peuple.
0: Les deux hommes avaient promis de réformer le système, qui est un système où le président a beaucoup de pouvoir. Aujourd'hui, le chef de l'État n'a aucun intérêt à modifier la Constitution.
1: Je crois qu'il faut peut-être voir les choses avec un peu plus de nuance, parce qu'à la vérité, l'hyperprésidentialisation du système politique sénégalais nous a permis d'avoir une stabilité politique de près de 63 ans. Le président de la République doit rester la clé de voûte des institutions et chercher à tempérer son pouvoir avec celui d'un premier ministre qui n'est pas élu mais qui est nommé ne fera que nous amener encore dans des crises, et l'histoire nous l'a montré à travers toutes les confrontations qu'on a connues au sommet de l'État depuis Senghor et Mamadou Dia, en passant par Idrissa Seck, Abdoulaye Wade, Macky Sall, etc.
0: Le Sénégal traverse une période difficile, notamment au niveau économique. Est-ce que cette lutte des chefs entre Bassirou Diomaye Faye et Ousmane Sonko ne va pas frustrer un peu plus les populations?
1: Bien entendu, parce que là, on est dans une situation alarmante pour les finances publiques qui plombe les capacités d'investissement de l'État, les capacités de financer les projets de l'État, alors qu'on ne peut pas exécuter le programme qui a été promis aux Sénégalais, notamment sur le plan économique, s'il n'y a pas de financement. Et à côté de cette situation-là, vous avez le coût de la vie qui augmente. Et si, en plus de cela, on doit avoir une guerre des chefs, un conflit au sommet de l'État qui va se traduire par des luttes de positionnement pour les échéances électorales à venir, naturellement, l'électorat peut se dire que les hommes politiques sont tous les mêmes et que ce qui les intéresse, c'est finalement leur propre ego et la conquête du pouvoir.
0: Merci Maurice.

0: Diouf s'est départi de son appareil politique en 1996. C'est ainsi qu'il a perdu le pouvoir en 2000, parce que, évidemment, son parti a été marqué par des départs de barons. Donc, un chef d'État qui n'a pas de soutien politique à travers une formation qu'il dirige, c'est une manière de fragiliser son pouvoir.
1: Et justement, dans cette bataille politique, il y a aussi la vaste réforme constitutionnelle votée à l'Assemblée le 29 juin à la demande d'Ousmane Sonko, qui prévoit notamment d'interdire au chef de l'État de présider un parti politique. Est-ce que cette réforme peut affaiblir Bassirou Diomaye Faye?
0: Donc naturellement, cette disposition ne semble pas arranger le président de la République. Il y a aussi cette question de la mise en œuvre de la réforme, puisque le président est l'acteur principal qui doit permettre l'effectuation de la dite réforme, puisque c'est le président qui choisit en dernière instance si la réforme doit être approuvée par l'Assemblée nationale ou soumise au référendum. Le président a opté pour le référendum, mais la Constitution ne lui impose pas de délai. Et de ce point de vue, il est fort probable que ce référendum n'ait pas finalement lieu, ou alors que le président, sur la base de l'article 51, puisse avoir un autre projet de référendum qu'il soumettra au peuple.
1: Les deux hommes avaient promis de réformer le système, qui est un système où le président a beaucoup de pouvoir. Aujourd'hui, le chef de l'État n'a aucun intérêt à modifier la Constitution.
0: Je crois qu'il faut peut-être voir les choses avec un peu plus de nuance, parce qu'à la vérité, l'hyper-présidentialisation du système politique sénégalais nous a permis d'avoir une stabilité politique de près de 63 ans. Le président de la République doit rester la clé de voûte des institutions et chercher à tempérer son pouvoir avec celui d'un premier ministre qui n'est pas élu mais qui est nommé ne fera que nous amener encore dans des crises et l'histoire nous l'a montré à travers toutes les confrontations qu'on a connues au sommet de l'État depuis Senghor et Mamadou Dia, en passant par Idrissa Seck, Abdoulaye Wade, Macky Sall, etc.
1: Le Sénégal traverse une période difficile, notamment au niveau économique. Est-ce que cette lutte des chefs entre Bassirou Diomaye Faye et Ousmane Sonko ne va pas frustrer un peu plus les populations?
0: Bien entendu, parce que là, on est dans une situation alarmante pour les finances publiques, qui plombe les capacités d'investissement de l'État, les capacités de financer les projets de l'État, alors que on ne peut pas exécuter le programme qui a été promis aux Sénégalais, notamment sur le plan économique, s'il n'y a pas de financement. Et à côté de cette situation-là, vous avez le coût de la vie qui augmente. Et si, en plus de cela, on doit avoir une guerre des chefs, un conflit au sommet de l'État qui va se traduire par des luttes de positionnement pour les échéances électorales à venir, naturellement, l'électorat peut se dire que les hommes politiques sont tous les mêmes et que ce qui les intéresse, c'est finalement leur propre ego et la conquête du pouvoir.
1: Merci Maurice Soudiek Dione.
0: Merci beaucoup.
2: Maurice Soudiek Dione, professeur agrégé de sciences politiques à l'université Gaston Berger de Saint-Louis, grand invité Afrique RFI ce matin. Il répondait aux questions de Guillaume Thibault. Et notez que le Sénégal est au cœur de notre émission Appel sur l'actualité du jour. Rendez-vous 8h10, heure de Dakar et en temps universel avec Namouri Dosso et toute l'équipe. Le standard est ouvert. Vous pouvez aussi vous exprimer sur le groupe WhatsApp de l'émission. Allez, c'est l'été sur RFI. On réécoute ensemble les meilleurs moments de Maman. C'était un peu plus tôt cette année. Vous nous disiez, Maman, qu'en 2026, une vieille chanson revenait à la mode.
3: Oui, au temps béni des colonies. On l'a déjà écoutée ici, cette chanson, pensant qu'elle était déjà reléguée au fond des tiroirs honteux de l'histoire. Mais vu ce qu'on voit, vu ce qu'on entend depuis quelque temps en ce début de 2026, on dirait bien que le monde est en train de ressortir ses cartes du 19e siècle. Un bon coup de blanco sur les anciennes frontières et c'est reparti pour le grand partage du monde, édition moderne, remix du sommet de Yalta et de la conférence de Berlin. Et cette fois-ci, hein, pas de carte du monde en papier, non, tout se fait sur Google Maps et call vidéo. Les conquistadors du 21e siècle restent dans leur bureau, ovale ou pas, pendant que les territoires sont en promo. Deux pour le prix d'un, livraison express avec troupes incluses et tankers de pétrole plein à ras bord. Celui qui a libéré toutes ces énergies négatives, c'est Donald, l'homme au brushing orange.

0: lui, il ne colonise pas, il reprend ce qui est à lui, même si ça n'a jamais été à lui. C'est la colonisation façon agence immobilière. Make America large again. Il veut ce pays pour ses réserves de pétrole. Il veut celui-ci pour construire une Trump Tower avec vue sur le génocide. Il veut cet autre là-bas pour enquiquiner Xi Jinping. Et ce pays-ci parce qu'il en a envie tout simplement. Donald veut transformer les United States of America en United States of everything, United States of tout et n'importe quoi. Et pendant ce temps, nous les Gondouanais, toujours les mains derrière le dos, ben nous faisons ce que nous avons toujours fait, comme en 1884 à la conférence de Berlin, où d'ailleurs nous n'étions même pas invités. Donc nous les Gondouanais, poliment assis sur les strapontins, eh ben nous assistons à la vente aux enchères de la souveraineté mondiale. On n'est pas conviés à la table, mais on sert les amuse-gueules. Et chaque fois qu'un pays change de main, ben on applaudit, comme lors du mercato de Manchester City ou du PSG. Dans cette colonisation 2.0, ben tout le monde prend sa part. Hein. Celui-ci prend le pétrole, l'autre prend le coltan, l'autre gars là-bas prend les dettes, pendant que nous, les Gondouanais, eh ben, nous prenons des notes dans nos cahiers à carreaux. À l'autre bout du monde, Xi Jin, maître Shaolin, tranquille, applique la méthode du riz à la vapeur. Cuisson lente, expansion sûre. Je te prête du cash, tu me donnes des terres, ce qu'il y a en dessous et ce que j'y ferai pousser. T'inquiète, je t'en revendrai un peu. C'est ce qu'on appelle la colonisation à crédit, colonisation amphithéotique. Une colonisation payable en 99 échéances sans douleur. À demain.
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0: avec préoccupation.
1: Faisant l'allotissement, nous ne pouvons plus cultiver la terre. Nous vivons comme nous sommes dans la zone urbaine. D'ici 50 ans, 30 ans, je pense que ce qui est arrivé aux Hébriers à Abidjan va arriver aussi aux Akwe et Nanafwe de Yamsoukro. Nous n'aurons plus de terres cultivables.
0: Le plan national de développement quinquennal prévoit de relier Abidjan à Yamoussoukro en 45 minutes grâce à une ligne de train à grande vitesse. De quoi renforcer l'attractivité de la capitale politique ivoirienne. Abdelaziz Diallo, de retour de Yamoussoukro. 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
2: Yamoussoukro et Abidjan, où il est 7h52, 9h52 à Paris.

0: Et peut-être l'avez-vous reconnu, elle est la nouvelle voix du R&B britannique Alléluia dans notre show musical ce matin. Bonjour Fatou Lord Diouf.
1: Bonjour.
0: Son premier album s'appelle Zéro Alléluia. Ça sonne presque comme Alléluia.
1: Presque. Alléluia veut dire la plus élevée, spirituellement parlant, en amharique, langue éthiopienne. La foi est au cœur de l'identité de cette Britannique dont la mère est éthiopienne. Avec ses longues tresses et son cou couvert de tatouages ancestraux, elle propose une musique syncrétique entre les chants coraniques que lui faisait écouter son père égyptien et les chansons chrétiennes transmises par sa mère éthiopienne. Le tout mélangé à l'influence des stars du R&B comme M.I.A. ou Beyoncé. On écoute tout de suite le titre Eshi, qu'on peut traduire par d'accord en français.

0: sur ce morceau, on entend le Masenko, le célèbre violon à une corde des Azmari, les poètes musiciens éthiopiens. Une sonorité retravaillée derrière au synthé.
1: Car Alléluia glisse entre plusieurs styles musicaux avec une grande facilité, oscillant entre prière à sa terre d'origine et ce côté très cool, voire grunge à la londonienne.
0: Alors avant d'en arriver à la musique, précisons que Alléluia a eu tout un parcours dans la mode.
1: Réfugiée, elle est arrivée à 5 ans avec sa famille en Angleterre, puis devient mannequin, pose pour le magazine Vogue et découvre les clubs électro alternatifs. Cette ambiance lui permet de démarrer sa carrière musicale avec le single Sweating en 2021. 11 millions de streams sur Spotify, on l'écoute.

0: Et le nom du premier album d'Aleluia, Zéro, et un clin d'œil à sa passion pour les maths et pour la philosophie.
1: La jeune chanteuse ne s'est pas toujours destinée à la musique. Elle a étudié les maths et la philosophie au prestigieux King's College of London avant de se consacrer entièrement à son projet musical. Le zéro en mathématiques, c'est à la fois le début, le milieu et la fin. Pour la chanteuse, ça représente l'ouverture vers l'infini, vers tous les possibles. Aleluia voulait se laisser porter par son instinct pour ce projet, ne pas tout contrôler, se libérer de la pression de surfer sur la tendance. Pour y parvenir, il lui a fallu 5 années. Zéro est un album un peu éclectique, mais peut-être aussi l'album de la maturité.
0: Et on continue notre découverte de cet album avec un dernier titre, le titre Kero FM.

0: et pourquoi pas les élections de 2029. Et il faut noter que, parce que tout à l'heure j'ai entendu peut-être les gens du Sonko dire que PASEP n'a plus donc cette popularité. Attention, aujourd'hui je vous rappelle que PASEP est devenu beaucoup plus fort qu'avant, est devenu beaucoup plus populaire
1: Mais qu'est-ce qui vous
0: qu'avant.
1: permet de l'affirmer, Bruno? Qu'est-ce qui vous permet de l'affirmer? Vous avez des chiffres, des éléments qu'on n'aurait pas?
0: Je vous donne des faits, je vous donne des preuves. Il y a de cela 2 jours avant, PASEP a lancé donc une vente donc de cartes à lui. Et moi-même, j'étais celui-là qui a essayé d'acheter une carte, mais ça ne passait pas. Pourquoi? Parce qu'il y avait une forte demande. Alors, il y avait une forte demande, ce qui montre que ce qui conforte quand même et qui confirme encore la suprématie, d'ailleurs incontestable, donc, de l'ex-premier ministre Ousmane Sonko. Alors, qu'on dise que PASEP a perdu sa force, que PASEP n'est plus le PASEP d'avant, quand même, c'est se voiler la face. Et il faut qu'on se dise la vérité, il faut qu'on soit quand même objectif dans ce que l'on dit. Le président, il est le président de la République, il détient tous les pouvoirs, mais il faut noter que le pouvoir légitime, qui est le pouvoir du peuple, et l'amour aussi du peuple, est détenu par l'ex-premier ministre Ousmane Sonko. C'est ça la réalité.
1: Alors, ce n'est pas tout à fait ce que dit la constitution sénégalaise, mais bon, Bruno, on a entendu votre point de vue sur le sujet. Merci infiniment de nous avoir appelé, de nous avoir donné le fond de votre pensée face à l'annonce présidentielle d'un nouveau parti qui serait donc à la main du président Bassirou Diomaye Faye. Direction Ziguinchor, le fief historique d'Ousmane Sonko, dont il fut le maire. On est avec Moussa. Bonjour Moussa.
2: Oui, bonjour Namouri.
1: Alors Moussa, vous avez sans doute entendu l'auditeur précédent. Le nouveau parti annoncé par le président Bassirou Diomaye Faye a-t-il ses chances face au PASTEF selon vous?
2: Bon, je dis que le PASTEF n'a rien à dire par rapport à ce que fait la coalition Diomaye président et le président lui-même. Au contraire, le PASTEF qualifie également la création de ce parti politique comme un non-événement. Et je viendrai m'expliquer par rapport au pourquoi je dis que le PASTEF qualifie cela comme un non-événement. Le PASTEF a des objectifs bien assignés. D'abord, avec la vente des cartes de membres que nous avons lancées, focus sur environ 1 million de cartes de membres d'ici la fin. Et à cela s'ajoute également la remobilisation des troupes sur le terrain. La sensibilisation
1: alors Moussa, pardonnez-moi de vous couper parce que j'entends bien ce que vous dites. Est-ce que vous êtes un partisan du PASTEF? Est-ce que vous êtes au sein de cette structure politique?
2: Un fidèle partisan.
1: Je voulais juste savoir d'où vous parliez. Donc vous êtes donc un fidèle partisan du PASTEF, donc?
2: Oui. Je m'explique par rapport à tout ce qui se passe. Je pense que tous ceux qui disent également aujourd'hui que le président Ousmane Sonko n'est plus légitime comme ce fut le cas, n'ont qu'à se détromper. Il y a eu le meeting du 8 novembre 2025 à Dakar, que tout le monde a vu. Nous avons vu les images récemment le 6 juin lors du congrès et l'investiture également qui en a suivi également à Dakar Arena. Tout le monde a vu, le monde entier a vu les images, une forte mobilisation des militants et sympathisants. Pour une première fois au Sénégal, un premier ministre a été démis de ses fonctions. Des ministres, des DG ont démissionné collectivement de gouvernement. C'est une première en Afrique, je dirais même.
1: Alors, Moussa,
2: pourquoi ne pas dire dans le monde ?
1: Moussa, on a bien compris le sens de votre propos, le temps file. Malheureusement, j'ai une dernière question à vous poser, Moussa. En 2024, Diomaye Faye a été élu dès le premier tour avec 54% des voix. Les électeurs sénégalais l'ont choisi dès le premier tour. Donc, pourquoi est-ce que les gens qui ont voté pour lui il y a 2 ans feraient le choix inverse en 2029, selon vous ?
2: Parce que ce qui s'est passé, le programme que nous avons vendu ensemble au peuple sénégalais n'a pas été du tout respecté par le président actuel.
1: Mais qui est responsable? Est-ce seulement la responsabilité du président? Il avait un premier ministre qui s'appelle Ousmane Sonko. Est-ce qu'ils ne sont pas tous les deux comptables du résultat?
2: C'est le président de la République qui définit la politique du gouvernement. C'est lui qui donne les orientations. Et le premier ministre ne fait qu'exécuter. Lui-même, il a dit qu'il veut avoir un premier ministre fort. Mais si le premier ministre, il est faible, mais il est évident que sa responsabilité serait réellement très limitée par rapport à ce qui s'est passé.
1: Eh bien Moussa, merci. Moussa, malheureusement, on est obligé de vous couper. Il nous reste encore quelques minutes et il y a encore beaucoup de gens qui souhaitent intervenir. Merci infiniment Moussa pour votre intervention. On accueille Oumar qui nous appelle de Dakar. Bienvenue Oumar.
3: Oui, bonjour.
1: Alors Oumar, à la lumière de tout ce qu'on a entendu il y a quelques minutes, est-ce que l'annonce de la création de ce nouveau parti présidentiel, c'était d'une certaine manière le bon moment pour le Sénégal?
3: Alors moi, tout d'abord, je voudrais exprimer ma profonde déception face à l'annonce de la création d'un parti politique par le président Diomaye Faye.
1: Qu'est-ce qui vous déçoit précisément, Oumar?
3: Oui, parce que je pensais que toute l'énergie et toutes les priorités seraient concentrées à répondre aux difficultés que vivent les Sénégalais. Il y a le chômage, il y a des difficultés économiques. Là, déjà, on nous parle de dette cachée.

0: n'est plus conseillère départementale, elle a dû laisser son mandat de ce point de vue, alors ça changerait fondamentalement énormément de choses. Et comme je le disais précédemment, alors ça créerait au sein de l'extrême droite française un nouveau problème qui ne se posait plus depuis quelques mois et voire quelques années. C'est-à-dire que Marine Le Pen était out, était hors du jeu. Et là, elle reviendrait dans le jeu. Ce serait tout à fait inédit si jamais cela devait se confirmer dans les moments qui viennent.
1: Donc on va essayer de confirmer ça avec notre reporter sur place à la Cour d'appel de Paris. Il y a une autre question, il y a l'inéligibilité. Et puis Baptiste Coulon, on en parlait tout à l'heure, il y a aussi la peine de prison avec ou non un bracelet électronique. Est-ce qu'on en sait plus sur ce point?
2: Alors pour l'instant, ce que l'on voit, c'est qu'il y a, semble-t-il, trois ans de prison, dont deux avec sursis, ce qui supposerait un an de prison ferme sous aménageable, donc sous bracelet électronique. 45 mois d'inéligibilité, dont 30 mois avec sursis, ce qui veut donc dire 15 mois en effet d'inéligibilité. Donc voilà, ce sont les premiers détails que l'on a. En tout cas, s'agissant, si on s'attarde simplement sur l'inéligibilité, ça supposerait 15 mois que Marine Le Pen aurait la possibilité de candidater, si on s'en tient seulement à la peine d'inéligibilité, aurait la possibilité de candidater, compte tenu de la peine qu'elle a eue en première instance avec l'exécution provisoire qui quelque part en fait lui profite, parce que ces 15 mois d'inéligibilité, en fait, elle purgerait cette peine avant le premier tour de l'élection présidentielle, ce qui théoriquement lui permettrait de se présenter. Reste à savoir en effet ce que la décision notamment en termes de prison ferme suppose, et si notamment ça suppose ou non un bracelet électronique, parce qu'elle a elle-même dit qu'elle ne ferait dans tous les cas pas campagne si elle avait un bracelet électronique, qui est très contraignant, qui lui empêcherait peut-être de se déplacer comme elle le veut dans une situation de campagne présidentielle.
1: Donc en fait, cette peine avec exécution provisoire qu'elle avait beaucoup critiquée au moment de sa condamnation en première instance, Erwan Le Cœur, c'est peut-être ce qui va la sauver et lui permettre de se présenter quand même, en fait.
0: Oui, c'est tout à fait ça. C'est-à-dire qu'en réalité, et je vous rappelle que Marine Le Pen est avocate de formation. Hein. Elle est juriste de formation. Elle a d'ailleurs travaillé quelque temps pour le Front National comme juriste. Et donc, elle connaît toutes ces arcanes juridiques et judiciaires. Elle a suivi, j'imagine, avec des conseillers extrêmement précis, toutes les possibilités qui s'ouvraient. Et donc, ce qui est intéressant, ça vient d'être dit en effet, ce qui est très intéressant, c'est l'idée que, est-ce que oui ou non, elle ferait campagne avec un bracelet électronique, alors qu'elle a dit qu'elle ne le ferait pas. Beaucoup de gens, à l'époque, avaient dit oui, mais ça, c'est en gros pour influencer les juges. Mais si jamais elle n'était pas condamnée, si jamais elle pouvait se présenter, il y a de fortes chances qu'elle se présente. Donc toute la question maintenant va être quelle décision, à partir de ces nouveaux éléments, puisqu'ils sont nouveaux, si c'est confirmé, quelle décision va prendre Marine Le Pen en raison de tout ce que je viens de dire, c'est-à-dire du risque non négligeable que le clan Bardella, tous les gens qui ont pensé que Bardella était le candidat, n'acceptent pas forcément la candidature de Marine Le Pen. Et donc là, peut s'ouvrir éventuellement une zone de turbulence extrêmement forte pour cette famille politique.
1: C'est ça, vous nous le disiez, c'est-à-dire que le fait d'avoir préparé en fait une deuxième option, est-ce que ça ne risque pas finalement de desservir le parti ?
0: Bien sûr, ça va desservir sans aucun doute et le parti, dont je vous rappelle que Jordan Bardella est le président un petit peu intérimaire quand Marine Le Pen a décidé de passer la main pour devenir présidente seulement du groupe de députés, mais elle restait la chef indéniable et incontournable. Depuis 2024, les choses ont évolué. Jordan Bardella a pris une nouvelle place, une place importante, d'abord parce qu'il a réussi les élections européennes de 2024, et ensuite parce qu'il était le candidat premier ministrable potentiel en 2024 lorsque M. Macron a dissous l'Assemblée nationale. Et là, cette campagne-là, celle des législatives, l'a vraiment mis sur le devant de la scène, je dirais même un peu devant Marine Le Pen, puisqu'il n'y avait pas d'élection présidentielle en vue, et qu'elle était la présidente future, et lui le Premier ministre. Et bien là, depuis un an ou deux, on sent bien que les choses se sont inversées, c'était lui qui était le présidentiable, et elle, on se demandait ce qu'elle allait bien pouvoir faire. Si jamais les choses se retournent en 24 heures, et bien ce soir, sur le plateau de télévision, Marine Le Pen va devoir annoncer ce qu'elle va faire, et là, ça peut avoir en effet de graves conséquences, parce que, je le dis vraiment, il y a énormément de gens qui aujourd'hui sont en soutien de Jordan Bardella, et pas seulement à l'extrême droite, également dans la droite sarkozyste par exemple, et qui vont, à mon avis, ne pas beaucoup apprécier le fait que Marine Le Pen puisse être la candidate une fois encore.
1: Je vous remercie beaucoup Erwan Le Cœur d'avoir été en ligne avec nous. Je rappelle que vous êtes sociologue et politologue. Un dernier mot, Baptiste Coulon, vous qui échangez avec notre reporter à la Cour d'appel
2: de Paris. Alors simplement pour vous confirmer une dernière fois la peine donc de Marine Le Pen, c'est-à-dire donc 3 ans de prison dont un an ferme sous bracelet électronique, ce à quoi s'ajoute 15 mois d'inéligibilité, ce qui en théorie peut lui permettre de candidater à l'élection présidentielle, car elle a déjà

0: qui savent tout cela, et donc leur inquiétude est tout à fait concrète. Et il est important qu'ils interviennent, et d'ailleurs ils le font, pour que la pluralité et la démocratie qui est au point zéro puissent revenir. C'est pour ça qu'aujourd'hui, ce jour 7-7, Saba-Saba, comme on dit en Swahili, pour raviver et installer la démocratie, puisse être entendu, même si personne ne sort dans la rue. Il y a un bruit plus qu'assourdissant qui quand même résonne dans les rues, vidé par le pouvoir, mais sur les réseaux sociaux, même s'il y aura sûrement une interdiction des réseaux sociaux, mais on ne peut pas interdire les consciences et les âmes de réfléchir sur une opposition à tout ce qui est répression et oppression.
1: Merci Jean-Claude Félix Tshikeya. Cet entretien sera retrouvé sur le www.rfi.fr et sur nos applications. Rubrique invité, onglet invité d'Afrique Midi. La suite à présent de notre série consacrée à ces sports qui se jouent hors des terrains. En République démocratique du Congo, le football ne se joue pas seulement avec les pieds. Dans les rues et sur les terrasses de Kinshasa, le baby-foot rassemble aussi les passionnés. Un loisir pour certains, une véritable discipline pour d'autres, avec ses compétitions et ses joueurs professionnels. Reportage Aurélie Bazara Kibongula.
2: Il faut avoir la maîtrise du ballon, il faut avoir la maîtrise des joueurs. Et là, un autre but, 3-0.
3: Moment de détente pour ce groupe d'amis. Ils ont pris l'habitude de se retrouver dans ce bar du quartier Kitambo pour quelques parties de baby-foot après le travail.
2: Baby-foot, en français, c'est ma toute première fois d'entendre ça. Mais ici, on appelle tout simplement kicker, c'est tout.
3: Les deux tables du bar sont prises d'assaut chaque soir. Autour du jeu, les plaisanteries. Les joueurs s'affrontent avec sérieux. Dieu merci, se souvient encore de sa première partie de football de table.
4: Je vais au quartier, il y a souvent le kicker fabriqué local. Mon grand frère avait de table de baby foot, donc il mettait ça au parcelle, les gens venaient jouer. Si je voyais déjà les grands jouer s'intéresser au baby foot, moi aussi je me disais que je dois l'apprendre.
3: À Kinshasa, la popularité du baby-foot dépasse largement le cadre du loisir. Certains joueurs sont devenus professionnels. Le pays en compte une dizaine, comme Aaron Kalonji, qui est membre de la Fédération congolaise de kicker depuis 5 ans.
5: Bon, je suis devenu professionnel, c'est parce que j'étais amoureux du jeu. Et puis une fois, tellement qu'on venait jouer là, se distraire là, un jour le propriétaire de l'espace m'a appelé. Non, il y a des gens qui viennent vous chercher ici, des joueurs de kicker, des bafistes. Ils veulent faire la fédération. On a fait un test. Et puis, on a été retenus. C'est à partir de là qu'on a commencé à jouer, à s'entraîner. Nous, si on est des champions. Je suis comme bien merci Mbokani, Yannick Bakambu, mais sur la table.
3: Aaron est considéré comme le meilleur joueur congolais de la discipline. Mais faute de moyens, il a suspendu ses participations aux compétitions africaines. Dans les bars, ce sont les paris qui permettent à ces joueurs de vivre de leur passion. À chaque match, des sommes d'argent sont mises en jeu.
5: Je viens comme un caméléon, là, comme quelqu'un qui ne connaît pas jouer. Mais j'ai fait le trick, bah, même 2000, 5000. C'est ça que je survis, je vis. De gagner, je paye les loyers, ma maison, tout ça.
3: Aaron s'entraîne énormément. Il joue au football de table au moins 2 heures par jour pour conserver son niveau de champion congolais. Aurélie Bazara Kibangula, Kinshasa, RFI.
1: Et c'est à Kinshasa que se referme cette demi-heure d'info africaine, réalisée et préparée avec Laurent Chaffard, Michael Goncalves et Pierre Vallée. Merci à eux et merci à vous de nous avoir suivis.
6: À demain, Nicolas Sûr. Vous restez avec nous sur RFI. Dans une minute, le rendez-vous d'Haïti et des Amériques. Deux autres options, vous le savez. Une demi-heure d'infos en full day si vous êtes en Afrique de l'Ouest. Ou bien en portugais si vous nous écoutez d'Afrique lusophone. À tout de suite.
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0: De Paris dans l'affaire des assistants parlementaires. Condamnée à 15 mois d'inéligibilité, elle peut théoriquement se présenter à la présidentielle de 2027. Explication dans un instant. Au Royaume-Uni, le prince Harry perd son procès contre le Daily Mail. Il reprochait au tabloïd d'avoir eu recours à des méthodes illégales afin de publier des scoops à son sujet. La répression en Iran, témoignage sous couvert d'anonymat dans ce journal, alors qu'elle s'accentue la répression malgré le deuil national en cours autour de l'ancien guide suprême Ali Khamenei. Et puis c'est dans moins de 2 heures maintenant, le 8e de finale Argentine-Égypte à la Coupe du Monde de football. Ira-t-elle ou n'ira-t-elle pas à la présidentielle 2027? C'est la question qui va hanter Marine Le Pen et ses proches conseillers, alors que la cour d'appel de Paris a condamné tout à l'heure la chef de file du Rassemblement National à 15 mois d'inéligibilité et 3 ans de prison, dont un ferme sous bracelet électronique pour détournement de fonds publics dans l'affaire des assistants parlementaires européens du Front National. Bonjour Baptiste Coulon.
1: Et bonjour à tous.
0: Une peine qui laisse la porte ouverte à une candidature de Marine Le Pen à la prochaine présidentielle.
1: Oui, car à ce jour, Marine Le Pen a déjà purgé les 15 mois d'inéligibilité à la suite du jugement de première instance qui s'est appliqué immédiatement du fait de l'exécution provisoire. Donc juridiquement, rien ne lui interdit de candidater, sauf qu'elle a aussi été condamnée à 3 ans de prison, dont un enferme sous bracelet électronique, et elle a répété qu'elle ne pourrait pas faire campagne en portant un bracelet qui, on le rappelle, est une mesure de privation de liberté alternative à la prison. Ce jugement plus clément que celui de première instance laisse donc le choix à Marine Le Pen. Et c'est aussi ce que dit la cour d'appel dans ses motivations. Elle affirme avoir pris en compte le respect de la liberté de candidater et celle du choix de l'électeur. L'avocat de Marine Le Pen, Maître Bosselu, se dit partiellement satisfait.
2: Nous notons une inflexion considérable sur la peine d'inéligibilité. Maintenant, nous réfléchissons à l'ensemble de la décision. Nous ferons une communication ultérieure sur les suites éventuelles à donner à cette décision.
1: La suite, ce pourrait être un aménagement de sa peine. Si Marine Le Pen donne les garanties nécessaires, elle pourrait porter le bracelet électronique pendant 6 mois au lieu d'un an, ce qui lui laisserait une chance de faire campagne sans ce dispositif. Cette décision revient désormais au juge d'application des peines.
0: Les précisions signées Baptiste Coulon. Les autres prévenus ont été condamnés à des peines allant de 6 mois à 3 ans de prison avec sursis. Marine Le Pen est arrivée tout à l'heure au siège du Rassemblement National pour se concerter avec les cadres de son parti. Elle doit s'exprimer ce soir au journal de 20h de TF1 sur sa décision et ses quelques réactions qui ne se sont pas fait attendre. L'écologiste Marine Tondelier dénonce la grande mansuétude dont a bénéficié Marine Le Pen lorsque Boris Vallaud, chef des députés socialistes, la qualifie de délinquante. Justice au Royaume-Uni à présent, où le prince Harry vient de perdre son procès contre le tabloïd le Daily Mail, marquant ainsi la fin d'une saga judiciaire vieille de plusieurs années. Le fils du roi Charles III a accusé le groupe ANL, société éditrice du journal, d'avoir eu recours à des méthodes illégales pour publier des scoops à son sujet. Emeline Vin, correspondante de RFI à Londres, la haute cour vient donc de blanchir le groupe de presse.
3: Et oui, l'accusation n'a pas réussi à prouver que les journalistes du Daily Mail ont obtenu des informations de manière illégale. En plus, les plaintes ont été déposées après le délai de prescription de 6 ans. Bref, le groupe de presse ANL ne peut pas être condamné pour pratique illégale du journalisme. Le prince Harry accusait le tabloïd d'avoir espionné son téléphone, d'avoir menti à son entourage pour obtenir des scoops dans les années 2000. Par exemple, sur ses relations amoureuses quand il était tout jeune adulte. Il n'était pas seul sur le banc des plaignants. Le musicien Elton John dénonçait des intrusions dans ses dossiers médicaux. L'actrice Sadie Frost, elle, a vu les détails de son divorce avec Jude Law étalés dans la presse. Conséquence de ce verdict, le prince Harry et les autres plaignants, eux, vont devoir rembourser les frais juridiques du journal qui pourraient s'élever à plusieurs dizaines de milliers de livres sterling. Ce n'était pas le premier procès intenté par le duc de Sussex qui considère les tabloïds comme responsables du décès de sa mère, la princesse Diana, mais c'est sa première défaite judiciaire qui pourrait entacher sa réputation déjà fragile au Royaume-Uni depuis qu'il a quitté ses fonctions au sein de la famille royale.
0: Merci Emeline Vin en direct de Londres pour RFI. Une étape charnière dans les relations entre la France et la Syrie. Voilà comment le chef de la diplomatie syrienne qualifie la visite d'Emmanuel Macron à Damas. Le président français français a notamment assisté à un forum économique sur la reconstruction du pays aux côtés d'Ahmed El Shara, président par intérim. Les deux dirigeants ont aussi annoncé la reprise prochaine des relations au niveau des ambassadeurs rompues depuis le déclenchement de la guerre civile en 2012. Enfin, avant de partir pour le sommet de l'OTAN en Turquie, départ prévu ce soir, Emmanuel Macron a appelé à ne pas se laisser déstabiliser, référence à l'attentat à la bombe qui s'est produit ce matin aux abords de l'hôtel où avait séjourné le président français. 17h35 à Téhéran, le régime iranien mène un important exercice de propagande depuis trois jours autour des funérailles d'État du guide suprême. Ali Khamenei, tué au début de la guerre déclenchée par les États-Unis et Israël, est rapidement remplacé par son fils Mojtaba. Autour de son cercueil, une foule d'Iraniens se réunit au fil de la procession comme une démonstration d'unité. Mais la réalité vécue par la population est tout autre et face à la répression, il est difficile de l'entrevoir. Oriane Verdier a joint une Iranienne qui habite une grande ville du pays.
4: Nos derniers échanges remontent au massacre de janvier dernier. Celle que nous appellerons Azadeh pour sa sécurité était alors sous le choc après le bain de sang mené par les autorités contre les manifestations anti-régime. Et puis il y a eu la guerre et rapidement la mort du guide suprême. La jeune femme a alors cru à un changement. J'étais heureuse, dit-elle, mais nous ignorions qu'il y avait autant de commandants chez les gardiens de la révolution, poursuit-elle. Les États-Unis et Israël en ont tué beaucoup, mais eux sont toujours au pouvoir. Aujourd'hui, elle avoue être désespérée entre la destruction, un possible retour de la guerre, l'inflation, le chômage, la répression et l'abandon de la communauté internationale. Les gens disent que les Iraniens doivent changer eux-mêmes leur régime. Mais comment voulez-vous qu'on fasse, lance-t-elle. Ils ont tué plus de 40 000 personnes en janvier. Mais eux, ils sont toujours là. Azadeh accuse le régime de chercher à créer la division au sein même de la population iranienne en choyant leur soutien et en oppressant les autres. Elle prend l'exemple de ses collègues, professeurs, 20 sont opposants et 2 soutiens du régime. Mais ils ont le pouvoir, explique-t-elle. Ils peuvent facilement nous faire arrêter ou même nous faire pendre. Notre interlocutrice prend soin de supprimer chaque message après réception. Cet échange pourrait lui coûter la vie.
0: Et puis les dernières sélections africaines à la Coupe du Monde après la qualification du Maroc pour les quarts de finale autour de l'Égypte de tenter sa chance dans moins de 2 heures maintenant à Atlanta, coup d'envoi de ce premier 8e de finale de Coupe du Monde dans l'histoire des Pharaons. Et quel 8e de finale, car en face, eh bien, c'est l'Argentine de Lionel Messi. Eric Mamrut.
5: La pente s'élève pour les Pharaons et sérieusement, car après avoir vaincu l'Australie au tir au but, les voilà propulsés au sommet de la pyramide où les attend les champions du monde d'un certain Lionel Messi. De quoi presque donner le vertige à l'attaquant égyptien Zico.
6: Bien sûr, c'est le plus grand joueur de l'histoire du football. Donc évidemment, ce sera une confrontation difficile pour nous. Mais nous sommes concentrés et puis nous avons Salah, Marmouche, Achour. Ce sont également de très grands joueurs qui eux aussi sont capables de faire la différence contre n'importe qui.
5: Des joueurs forcément fatigués par leur parcours historique, mais les Argentins aussi ont terminé épuisés leur duel marathon face au Cap-Vert vendredi. Les requins bleus Cap-Vert source d'inspiration pour les Pharaons.
7: Il y a beaucoup de surprises dans cette Coupe du Monde. Tous les matchs sont difficiles, on l'a vu avec le Cap-Vert. Là, c'est vrai, on joue le champion du monde en titre, ce n'est pas rien. Pour nous, c'est déjà historique d'avoir atteint les huitièmes de finale pour la première fois. Ça nous donne beaucoup de motivation et on espère faire quelque chose de bien et rendre le peuple égyptien heureux.
5: L'Égypte, qui en cas de nouvel exploit, deviendrait la 5e nation africaine à atteindre les quarts de finale d'une Coupe du Monde après le Cameroun, le Sénégal, le Ghana et le Maroc. Éric Mamrut, Atlanta, RFI.
0: Égypte, Argentine, à suivre en intégralité sur RFI, sur nos antennes africaines à partir de 15h50, temps universel. Autre 8e de finale ce soir, il opposera la Suisse et la Colombie à partir de 20h TU. L'Europe en proie à d'importants feux de forêt attisés par le retour des fortes chaleurs. Plusieurs milliers d'hectares de végétation partis en fumée dans le nord du Portugal et le nord-est de l'Espagne. Dans le département français des Pyrénées-Orientales, la situation s'améliore d'heure en heure, les pompiers. Le ministre de l'Intérieur annonce par ailleurs avoir interpellé 6 personnes suspectées d'être à l'origine de plusieurs départs de feu. Et puis les résultats du baccalauréat en France, résultats provisoires, un peu plus de 85% de réussite, un niveau quasiment similaire à l'année dernière. Pour les candidats qui ont échoué, les épreuves de rattrapage vont se dérouler jusqu'à vendredi. Merci d'être fidèle à RFI, les 16h10 à Paris, 2h de moins en temps universel.
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12: Bonjour, ravi de vous retrouver en direct autour de notre dernière table ronde de la saison, en compagnie de mes consoeurs et confrères de la presse scientifique, venus comme chaque mois, vous le savez, avec quelques exemplaires de leur magazine pour vous les faire gagner, chers amis auditrices et auditeurs. En prévision de l'éclipse totale du soleil, le 12 août prochain, Philippe Hénarejos de Ciel et Espace vous offrira même des lunettes spéciales éclipse et tous les conseils pour l'observer au mieux et sans danger pour votre rétine. Les amateurs de science-fiction se passionneront pour le premier vaisseau spatial à propulsion nucléaire que nous présentera Franck Daninos dans Science et Avenir, des data centers bientôt en orbite dans l'espace. Muriel Valin a mené l'enquête dans Epsilon sur les fausses promesses et les vrais enjeux économiques et géostratégiques des acteurs du New Space. Jusqu'où nous entraînera le coucou, oui le coucou. Faussaire génial, stratège sans limite et champion insoupçonné de la migration intrigue toujours les chercheurs. Nathaniel Herzberg a mené l'enquête sur ce drôle d'oiseau dans les pages du Monde. Autour de la question comment la science infuse et se diffuse sur notre petite planète, on va commencer par remonter aux origines de la vie complexe, apparue sur Terre bien plus tôt qu'on ne l'imaginait. L'autre histoire de la vie multicellulaire racontée dans Pour la science de ce mois de juillet par François Lassagne à partir des découvertes renversantes du professeur Abderrazak El Albani, géochimiste qui était notre invité le 26 avril dernier. On l'écoute.
13: Le plus difficile c'est de trouver des fenêtres ouvertes sur l'histoire de la vie sur Terre, mais qui sont en bon état de conservation. Et les endroits au monde où on peut trouver ça, il n'y en a pas des tonnes, et très rare. Et le Gabon en fait partie. C'est le seul endroit au monde où on n'a pas de transformation très avancée des roches sédimentaires que nous avons dans ce bassin-là. Alors moi, mon background, ma formation initiale à l'Université de Lille, c'est la sédimentologie, la géochimie et la minéralogie. Et donc, je sais lire une roche sédimentaire et je sais à quel moment elle va subir une transformation. Elle a subi une transformation ou pas. Dans le cas du Gabon, ce qui était exceptionnel au regard des roches, c'est que les transformations sont vraiment modérées par rapport à l'âge. On est quand même à 2,1 milliards d'années.
12: Et elles n'ont pas été beaucoup transformées. C'est pour ça que vous avez trouvé ces traces.
13: Très peu. Donc le fait que ça n'a pas été beaucoup enfui, beaucoup déformé, beaucoup pris par les entrailles de la Terre avec la température, la pression, ça aide.
12: Ça a aidé en tout cas le géochimiste Abderrazak El Albani, aujourd'hui professeur à l'université de Poitiers, à mettre au jour des fossiles d'organismes multicellulaires au Gabon datant de 2 milliards d'années, révélant une toute autre histoire de la vie multicellulaire. François Lassagne, et c'est ça que vous nous racontez hein, dans Pour la science, une autre histoire de la vie multicellulaire.
14: Exactement, c'est une autre histoire de la vie complexe, donc celle des organismes qui ont plusieurs cellules, qui sont des agrégats de plusieurs cellules. Et la particularité, comme le dit très bien Abderrazak El Albani, du travail qu'il a mené, c'est d'avoir eu la chance de tomber sur des roches sédimentaires très anciennes dans lesquelles il a pu trouver quelque chose. Et en l'occurrence, on va voir, il a trouvé des fossiles. C'est pas évident parce qu'en général, les roches sédimentaires, elles sont remaniées, retransformées, et quand elles resurgissent et qu'on peut aller récupérer des échantillons dedans, on n'est pas sûr de ce qu'on trouve, parce que ça a été beaucoup retravaillé, donc on peut avoir l'impression de trouver des formes qui ressemblent à des organismes vivants, mais pour en apporter la preuve, c'est délicat. Et c'est le travail remarquable qu'a fait Abderrazak El Albani. Pas aujourd'hui, hein. Il a commencé ces travaux-là. Les premiers résultats, c'est les années 2008-2009.
12: C'est ça. Et si on y revient, c'est parce que... dans Nature qui avait quand même suscité un peu la controverse. On ne le croyait pas vraiment.
14: C'était très difficile à croire parce que ce que nous dit Abderrazak El Albani, c'est j'ai ouvert le livre de l'histoire en prenant des feuillets de schiste, en allant casser des feuillets de schiste pour trouver s'il y avait quelque chose d'autre que de la pierre dedans. Et il a trouvé ce que lui juge aujourd'hui avec quasi certitude être des formes d'êtres vivants multicellulaires. Et effectivement, en 2008-2009, quand il annonce ça à la une de Nature, il y a une controverse. Parce que tout le monde se dit, c'est pas possible, c'est pas du tout le scénario qu'on imagine. Parce que le scénario qui est d'habitude accepté par tout le monde, L'histoire de la vie, c'est il y a 3,9 milliards d'années, on a d'abord des organismes unicellulaires, c'est des prokaryotes, ils n'ont pas de noyau, c'est des cellules très très simples. Et puis après, il ne se passe pas grand-chose. On pense, tout le monde n'est pas convaincu de ça, mais qu'il y a 1,6 milliard d'années, là on a des premiers eucaryotes, c'est-à-dire des cellules à noyau, mais tout seul. Et puis, à peu près à ce moment-là aussi, possiblement, certains chercheurs considèrent qu'il y a des êtres multicellulaires, mais il y a peu de convergence pour penser ça. Par contre, tout le monde est d'accord pour dire que beaucoup plus récemment, il y a 600 millions d'années, il y a l'Ediacarien, ça se passe en Australie, on découvre des roches fossiles âgées de 600 millions d'années. Mais là, cette fois, c'est l'explosion. On a plein d'organismes multicellulaires et là, il n'y a pas de débat. Tous les paléontologues, les géochimistes sont d'accord pour dire oui, là, on a des organismes multicellulaires. Et donc, pendant un milliard d'années, il ne se passe rien.
12: C'est ça, c'est le milliard d'années ennuyeux.
14: Alors, il est appelé comme ça depuis très longtemps, par habitude peut-être. Oui. Et ce qu'en dit aujourd'hui Abderrazak Al-Abbani, c'est en fait, on ne devrait pas l'appeler comme ça. On devrait l'appeler le milliard qui n'a pas été bien échantillonné. C'est-à-dire que comme cette histoire s'est répétée chez les chercheurs, effectivement, plus grand monde n'a été motivé pour aller chercher dans des roches très anciennes parce qu'elles sont peu nombreuses à être bien conservées et aller interroger l'idée que peut-être, en fait, des organismes multicellulaires compliqués et puis apparaître il y a au-delà de 600 millions d'années. Donc là, ce que nous dit Abderrazak Al-Abbani, c'est 2,1 milliards d'années.
12: C'est énorme comme...
14: Je découvre, nous dit-il, des formes dans de la pyrite. Mmh. Ce sont des concrétions rocheuses, en fait, à l'intérieur du schiste. Ça ressemble, c'est assez doré, on dirait un peu de l'or en apparence. Mmh. Et lui dit, moi, ce que je trouve là, on est à la fin des années 2000, j'ai l'impression que ce sont des organismes multicellulaires, certains de plusieurs centimètres. Et il commence à chercher des preuves que c'est pas une illusion, que c'est pas juste de la roche qui a travaillé, qui s'est transformée, qui donne l'impression d'avoir des formes vivantes. Et donc il va faire des analyses chimiques parce que c'est son métier, il est pas paléontologue, il est géochimiste. Et c'est là que ces dernières années, depuis 2023, les publications se multipliaient dans son équipe et dans d'autres équipes à l'international pour dire effectivement les quantités notamment de zinc, les quantités d'arsenic qu'on va trouver dans ces échantillons. Il faut savoir qu'il en a aujourd'hui plus de 6000, ça remplit 3 pièces à l'université de Poitiers où il est professeur. Et il dit en fait quand on analyse ça avec des moyens puissants, on se rend compte que les quantités de plusieurs éléments chimiques ne sont pas du tout ce qu'on trouve dans les roches sédimentaires tout autour, mais elles sont cohérentes avec ce qu'on trouve dans des êtres vivants qui accumulent de l'arsenic pour l'isoler parce que c'est toxique, qui accumulent certains isotopes du zinc et pas d'autres. Et il dit, en fait, on a quand même nous la conviction que ce qu'on trouve chimiquement, c'est bien du vivant, donc les formes qu'on a sous les yeux, ce sont bien des formes vivantes. Alors il faut imaginer un truc qui n'est ni plante ni animal, c'est des tubes, des sphères aplaties. Ça ressemble à rien de ce qu'on connaît, mais c'est l'émergence de la vie complexe. Et je vais compléter ce que, dans notre dossier sur ce sujet, on apporte aussi, c'est d'autres travaux qui ont été faits à l'Institut Pasteur par une petite équipe qui a, elle, travaillé sur tout autre chose, sur des coanoflagellés. Alors, des coanoflagellés, ce sont des agrégats d'êtres unicellulaires, mais qui s'assemblent pour fabriquer un être multicellulaire et qui sont des êtres vivants d'aujourd'hui, mais qui se comportent d'une manière telle qu'on se dit, mince alors, en fait, la manière dont ils s'agrègent ou ils se désagrègent, on ne savait pas que ça existait, on ne savait pas que c'était faisable de cette manière-là. Ça a été découvert en 2026 et c'est un indice très fort qu'en fait, cette émergence d'une vie complexe n'est peut-être pas si difficile à faire. Et il se trouve qu'aujourd'hui, ce que dit Abderrazak Al-Albani, c'est qu'il dit, moi, ce qui m'intéresse aussi, c'est le milieu dans lequel ça s'est passé. Mmh, et en faisant ces analyses chimiques de ces fameuses roches au Gabon, dans lesquelles il a trouvé, qui s'appelle le Franceville, dans lequel il a trouvé ces échantillons.
12: Dans le bassin de Franceville, oui.
14: Et bien là-bas, il dit, en fait, il y a 2,1 milliards d'années, probablement, nous avions une mer très peu profonde dans des bassins. Et il se passe probablement la même chose il y a 2 milliards d'années que ce qui s'est passé il y a 600 millions d'années. 600 millions d'années, tout le monde est d'accord pour dire qu'on a eu une émergence forte de vie complexe sous plein de formes différentes, parce qu'on sortait d'une glaciation importante, parce qu'il y avait un volcanisme actif hydrothermal qui donnait plein de nutriments et qui a dû favoriser l'émergence de la vie complexe. Et il dit, en fait, il s'est passé probablement la même chose au vu de ce que j'observe chimiquement dans l'environnement au Gabon. Il dit, en fait, on sortait d'une glaciation importante aussi. Il y avait plein de nutriments parce qu'il y avait un volcanisme hydrothermal qui nourrissait ces êtres-là. Et il dit, simplement, ça n'a pas duré très longtemps. Parce qu'ensuite, il y a de nouveau une glaciation. Le volcanisme s'est emballé, l'oxygène atmosphérique est tombé. Donc probablement, ces êtres bizarroïdes ont eu leur temps. Et puis ils ont disparu. Et après, effectivement, peut-être qu'il ne s'est pas passé grand-chose. Sauf que les Chinois, aujourd'hui, en 2026,
12: voilà,
14: nous disent, en fait, nous aussi, on a des convictions assez fortes, avec les mêmes arguments, d'avoir des êtres multicellulaires complexes il y a 1,6 milliard d'années. Alors, ok, c'est un peu plus récent, mais quand même, c'est bien plus loin que ce fameux milliard ennuyeux où il ne se passe rien. Donc aujourd'hui, l'idée, c'est de se dire, bah, il va falloir y retourner et aller avoir le courage d'aller chercher dans des registres qui ont peu été explorés et qui sont difficiles à trouver. Et après, il faut très longtemps avant de se convaincre qu'une forme n'est pas juste un bout de rocher, mais la trace d'un être vivant.
12: Vraiment la trace d'un être vivant. Est-ce que ça montre aussi, je trouve, François Lassagne, c'est que la vie, elle peut apparaître sous des formes complexes et disparaître et réapparaître. Enfin, il y a aussi ce mouvement-là.
14: Bah, ce que dit l'Albanie et d'autres, hein, ils disent, bah, on a pris l'habitude de considérer un récit linéaire. On part du très simple, on va vers le plus compliqué. Ça se passe par paliers brutaux. Là, il dit, bah, la certitude qu'on a, c'est que la vie complexe, elle est apparue au moins deux fois, au moins. Mmh. Et il dit, mais en fait, si on réussit à avoir des chercheurs qui osent aller sur des terrains comme le nôtre, il y a des chances que ça soit multiple, en réalité, sur des formes différentes. Il faut aller à la pêche, il faut ouvrir les feuillets de schiste et aller regarder si ça nous raconte une autre histoire que celle qu'on connaît.
12: Il faut faire ça en interdisciplinarité, avec des géochimistes, des biologistes, enfin il y a ça aussi. Hein,
14: indispensable, et c'est sans doute une des raisons qui fait qu'aujourd'hui, Abderrazak Albani, on en reparle, il a écrit un livre récemment, et que d'autres chercheurs se mettent à travailler en convergence avec ses propres travaux, et effectivement, venus de la biologie, de la paléontologie, et pas juste de la géochimie.
12: Pour découvrir l'autre histoire de la vie multicellulaire et son émergence, donc, dossier à lire excellent donc, pour la science de ce mois de juin, dont vous nous avez apporté quelques exemplaires. François Lassagne, on vous remercie. Et on peut aussi effectivement renvoyer sur le dernier ouvrage d'Abderrazak Albani, Dernière nouvelle des origines de la vie, qui est paru chez Alary Éditions. Autour de la question, comment la science infuse et se diffuse jusque chez vous, sur les ailes du coucou, cet oiseau faussaire et fin stratège, intrigue les chercheurs, comme va nous le raconter Nathaniel Herzberg. Il a mené l'enquête, une formidable enquête parue dans le journal Le Monde. C'est un peu mon coup de cœur du mois à découvrir juste après avoir prêté l'oreille au coucou d'Anne Sylvestre sur RFI.

0: Oui.
1: Coucou, j'ai pas résisté, hein. Au coucou d'Anne Sylvestre, j'ai pas non plus résisté au vôtre, Nathaniel Herzberg. Bonjour à vous, puis bienvenue dans notre petit club d'autour de la question.
2: Bonjour Caroline.
1: Vous êtes parti sur les traces de ce faussaire hors pair, vous nous racontez ça, de la famille des Cuculisés, c'est bien ça, dans les étangs de Moutenice en République tchèque, c'est un peu le paradis des coucous et des chercheurs. Pourquoi sont-ils encore et toujours si intrigués par ce drôle d'oiseau-là?
2: D'abord, la chanson d'Anne Sylvestre, elle le raconte assez bien. Le son, le coucou qu'elle fait, n'importe qui est capable de le faire. Vous demandez à n'importe qui dans la rue quel est le chant du coucou, tout le monde connaît. Et puis là, vous demandez ensuite, et à quoi ressemble un coucou?
1: On n'en sait rien.
2: Personne ne sait. Donc, j'avais déjà cette question. Par ailleurs, j'avais vu une conférence une fois de Nick Davis il y a 10 ans qui m'avait complètement saisi.
1: Sur le coucou,
2: oui, c'était sa grande spécialité, c'était un vrai show, hein, mais un show à l'anglaise, c'est-à-dire très classe, devant la Royal Society, et c'était impeccable, à la fois drôle, savant. Ensuite, ça m'est arrivé à 2 ou 3 reprises d'écrire des brèves chroniques dessus, et toujours je m'étais dit, faut quand même creuser. Et puis voilà, quelqu'un m'a dit, mais il faudrait aller dans cet endroit, c'est absolument incroyable, en République tchèque. République tchèque, voir des coucous. C'est vrai que quand j'ai parlé de ça, on m'a regardé un peu comme un martien.
1: Au monde,
2: d'accord, si tu le dis. Et en réalité, c'est effectivement assez formidable. Tout simplement parce que la manière dont sont installés ces étangs, la façon dont à la fois les rousserolles, qui sont les hôtes que parasitent ces coucous-là, et les coucous, ça donne une possibilité de les étudier, de les observer, non pas dans des nichoirs comme c'est souvent fait, mais dans
1: en
2: leur vie
1: vrai.
2: Naturelle.
1: Et donc, à quoi ça ressemble un coucou? Parce que ce qui est très étonnant dans votre enquête, c'est qu'on se rend compte qu'ils peuvent changer, enfin, ils évoluent, ils sont capables de s'adapter, de changer d'aspect.
2: Non, pas tellement. C'est quand même un peu toujours un aspect relativement banal, finalement. Ouais. C'est un petit pigeon.
1: Un pigeon mal coiffé.
2: Mal coiffé, comme m'a dit une des collègues, donc je lui ai rendu hommage. Mais l'aspect lui-même change pas tellement. En revanche, ce qui change, c'est l'aspect de ses œufs, qu'il adapte de façon incroyable, parce qu'évidemment, il peut pas les modifier lui-même. Donc c'est l'évolution qui permet d'adapter l'aspect de ses œufs de façon à ce qu'il soit pas reconnaissable par la mère qui va les élever. Faut quand même le faire.
1: Hein. Ouais, il faut le faire.
2: Il est aussi capable d'imiter le cri de l'épervier pour faire peur à ses hôtes, de manière à ce que l'hôte se sauve et revienne ensuite dans le nid en étant un peu effrayé. Donc, il n'arrive pas à bien regarder les œufs pour discerner ce qui se passe.
1: Et avoir le coucou qui s'est introduit à la place de son œuf et qui a balancé l'œuf au-dessus du nid.
2: L'œuf et même les oisillons, quand par hasard il y a un oisillon qui est né avant lui. Donc voilà, ça, oui, il est capable de modifier. Son aspect à lui ne change pas tellement.
1: Et qu'est-ce qui fascine tant les chercheurs? C'est le fait qu'ils puissent justement arriver à gruger comme ça tous les autres oiseaux.
2: C'est si vous voyez 5 œufs avec 4 œufs de rousserolle et l'œuf de coucou côte à côte,
1: vous ne le reconnaissez pas.
2: Moi, quand je vois ça, je dis, il y en a un qui est un petit peu plus gros, mais pour moi, c'est l'épaisseur du trait. C'est un peu un pari, puisque on me demande lequel, à ton avis, est l'œuf de coucou. Je vais dire, mais si on m'avait dit, tu as vu ces œufs de rousserolle, j'aurais dit, ah oui, tiens, il y a 5 œufs de rousserolle, quasiment. Donc ça, quand on voit, c'est pas seulement la couleur. Je veux dire, c'est les dessins qui sont dessus. C'est juste insensé de penser.
1: Et après, la manière
2: dont il observe, sa capacité d'observation des mères, le nombre de fois qu'elles ont pondu, à quel moment intervenir, il pond en 10 secondes. On dit moins de 10 secondes. En réalité, là, en République tchèque, ils en ont flashé à 4 secondes. 4 secondes pour arriver, s'installer, pondre et repartir, c'est juste n'importe quoi.
1: C'est insensé. Ce sont des stratèges incroyables.
2: Oui, c'est à la fois des stratèges, des sportifs, ils sont effectivement très étonnants.
1: Et est-ce que les chercheurs comprennent un peu comment ils peuvent être aussi stratèges, comment ils peuvent s'adapter comme ça à, c'est quoi, une centaine d'hôtes
2: en Europe, oui, il y a une centaine d'hôtes différents. Maintenant, on comprend de mieux en mieux parce que la génomique permet de regarder effectivement où se situent les allèles particulières qui vont qui vont être modifiés. Et donc on a compris que c'est parce qu'ils sont sur le chromosome W, qui est le chromosome des oiseaux, qui correspond à notre chromosome Y, en fait. Et donc, ce chromosome-là, qui, cette fois-ci, est porté par les femelles, ça permet d'avoir la stabilité dans la couleur. Et en revanche, comme il faut éventuellement pouvoir quand même avoir un peu de variété pour s'adapter, eh ben, il y a une petite partie de la modification génomique qui, elle, est portée par des chromosomes mâles également. Donc, on a pour la première fois réussi à suivre précisément comment ça se passait. Parce que c'est évidemment pas un travail très simple. C'était longtemps un travail d'abord impossible, ensuite extrêmement coûteux. Donc, dépenser des sommes astronomiques pour les coucous, c'était pas évident pour tous les scientifiques. Maintenant, on commence à y voir beaucoup plus clair.
1: Et ce qu'ont découvert les coucous, alors non seulement c'est un faussaire génial, c'est un stratège, c'est un sportif, il est capable de pondre en 4 secondes, il est aussi un champion totalement insoupçonné jusqu'à maintenant de la migration.
2: Oui, effectivement, bah si on... Les plus longues migrations qu'on a pu observer, c'est des coucous qui passent l'hiver au Kamchatka, donc à l'extrémité de la Fédération de Russie, tout au bout de l'Asie, c'est après la Sibérie même, et il va aller jusqu'à l'Angola. Donc on est autour de 15 000 kilomètres. Il ne fait pas ça pile en ligne droite, donc ça fait des migrations de 15 000 kilomètres. 15 000 kilomètres, il y a les seuls qui font mieux, c'est les sternes arctiques, donc ces oiseaux marins. Mais là, tout le monde les connaît. Les coucous, personne soupçonnait ça. Alors, et en plus, ils ont une manière de faire ça qui est très particulière. En fait, c'est ils veulent avoir la belle vie partout. Donc, en fait, ils suivent les conditions météo. Quand ils sentent que là, il faut quand même se reposer pour traverser le Sahara, c'est mieux, ils le font. À ce moment-là, pour traverser le Sahara, ils montent à 7000 mètres d'altitude. Parce que c'est là qu'il fait frais. Parce qu'ils traversent le Sahara au pic de la chaleur.
1: Ils sont malins, très malins.
2: Ouais, puis ils sont malins, ils sont puissants, ils sont adaptés, dirait Darwin.
1: De quoi tomber amoureux de ces coucous, donc le coucou faussaire, stratège et le coucou migrateur, c'est votre enquête, Nathaniel Herzberg, en deux parties, en deux articles, à lire absolument sur le site du Monde. Et vous nous avez même apporté quelques exemplaires du quotidien avec vos articles, datés du 30 juin dernier. Un grand merci, Nathaniel Herzberg, pour cette première et sûrement pas dernière sur RFI autour de la question comment la science infuse et se diffuse jusque dans l'espace, bientôt des data centers en orbite. Alors entre fausses promesses et vrais enjeux, vous avez mené l'enquête. Muriel Valin dans Epsilon, la tentation de l'orbite. C'est d'abord en musique sur RFI avec Alice Phoebe Lou, Orbite.

0: En orbite carrément, dans la voix d'Alice Phoebe-Lou sur RFI. Data Center, la tentation de l'orbite. Vous avez mené l'enquête, Muriel Valin, dans Epsilon, sur cette, je sais pas si c'est une solution miracle, magique, placer des data centers dans l'espace, c'est une évidence. Je cite Elon Musk, que vous citez en ouverture de votre article, le patron de SpaceX. Alors pour lui, c'est une évidence.
1: Alors, en tout cas, c'est ce qu'il a annoncé en grande pompe au mois de janvier. Et là où c'était intriguant, c'est que dès le mois de novembre, quand on regardait un peu ce qui se passait du côté des GAFAM et de la Chine, on voyait que ça frémissait. C'est-à-dire qu'avant même l'annonce de Musk, plusieurs entreprises avaient commencé à dire « on regarde ça, on va aller mettre des data centers dans l'espace » parce que ça paraît très intéressant d'un point de vue énergétique, voire environnemental. C'est comme ça que c'était présenté.
0: Ouais.
1: Et donc, c'était un petit peu la petite course, c'est-à-dire, il y en a un premier qui parle, donc Amazon s'y est mis, Google, Elon Musk avec SpaceX, la Chine qui communique pas trop, mais on voit que quand on regarde de près le plan quinquennal, qu'il y a des traces qui montrent qu'ils sont en train de regarder. Et là, on se dit, alors qu'est-ce qu'il y a réellement derrière ces annonces?
0: C'est ça, est-ce que vraiment on va mettre des data centers dans l'espace? Est-ce que c'est une solution alors pour trouver de l'énergie, enfin énergétique et écologique?
1: Voilà, alors
0: c'est quand même pas leur premier souci à ces GAFA.
1: Voilà, hein, il y a un contexte qui est là, indéniable. Hein.
0: C'est clair.
1: On sait que les data centers aujourd'hui sont en train de consommer une quantité monstrueuse d'électricité, qu'ils consomment aussi de l'eau.
0: De l'eau, oui.
1: Voilà, et... on n'est qu'au début parce que l'intelligence artificielle fait que quand on regarde un peu les projections,
0: exponentielle,
1: ça va, on est qu'au début. Donc ça, la situation, elle est là. Après, quand on regarde de près ces fameux projets, on se dit donc ils annoncent un gain énergétique, voire économique, des avantages environnementaux, sauf que aucune étude est étayé, rien ne permet de dire précisément qu'est-ce qu'il y a derrière ces grandes annonces. Alors, rien exactement. Si on regarde, il y a eu une étude sur laquelle on est revenu dans Epsilon, qui date de 2023-2024, qui a été menée par tout un groupe d'entreprises et d'associations. C'était le projet qui s'appelle Ascent. C'est un projet qui a été piloté par Thales Alenia Space. Et c'est actuellement la seule grosse étude scientifique et technique qui a essayé d'évaluer précisément qu'est-ce que ça voulait dire d'aller mettre un data center dans l'espace.
0: Et parce alors
1: que, donc, un data center dans l'espace, pourquoi on cherche à faire ça? C'est parce qu'on a dit qu'il y a des gros besoins en énergie et en eau sur Terre. Si on va dans l'espace, qu'on le met sur une orbite qui serait bien choisie, une orbite qu'on appelle héliosynchrone, qui ferait qu'on a une exposition solaire importante quasiment tout le temps, avec une bonne surface de panneaux solaires, on n'aurait pas effectivement à aller utiliser de l'énergie fossile comme c'est le cas dans beaucoup de pays, notamment aux États-Unis où sont les data centers terrestres. Donc on se dit sur le papier, c'est pas mal. Sauf que la fameuse étude Ascent, quand elle a fait ses petits calculs, elle s'est rendue compte qu'on n'y était pas du tout. C'est-à-dire qu'en fait, le gros de l'impact environnemental d'un data center dans l'espace, c'est lié à l'envoi dans l'espace, donc aux lanceurs. Et il faudrait arriver à avoir des lanceurs qui soient réutilisables, avec du carburant propre, et qui au total seraient 10 fois moins émissifs que ce qu'ils sont aujourd'hui. On n'y est pas du tout. Enfin, tous les spécialistes qu'on a interrogés sur le sujet, qui ne sont pas liés de près à un projet qui est annoncé, l'on dit vraiment, sans aucune hésitation, on n'y est pas aujourd'hui.
0: Alors pourquoi? Pourquoi est-ce que les GAFAM, pourquoi ces annonces, cette ruée? Et pourquoi est-ce qu'on en parle comme d'un projet justement possible, faisable, une solution?
1: Alors, si on creuse, et les fameux spécialistes qui sont moins impliqués dans ces annonces le disent assez volontairement, volontiers, en fait, les recherches qui sont faites là-dessus, ou en tout cas... parce que les recherches sont assez minimes. Disons, les annonces, elles sont liées à des problèmes de souveraineté et de sécurité. Donc, on est dans un contexte actuellement où les data centers dans l'espace sont positionnés, comme je le disais tout à l'heure, dans un certain nombre de pays et pas partout. On a entendu parler des épisodes qu'il y a eu de sections de câbles, par exemple sous-marins, et d'interventions. Donc, il y a des problèmes de souveraineté et de sécurité qui apparaissent.
0: Sur les data centers
1: sur Terre. Et donc, si on les met dans l'espace, il y a cette perspective de se dire que dans l'espace, comme le traité de l'espace dit que l'espace appartient
0: à tout le monde,
1: voilà,
0: ou à personne.
1: Tout le monde, exactement. Si on va placer un data center dans l'espace, ce sera l'entreprise et l'État qui est lié à cette entreprise qui pourra décider un peu de sa gestion. Ça, c'est, on va dire, voilà, c'est ce qui se profile. Et puis, d'un point de vue sécurité, alors, les problèmes de cybersécurité sont toujours là, hein, que ce soit dans l'espace ou sur Terre, mais voilà, il n'y a pas ces câbles qu'on pourrait sectionner et peut-être le problème de passer d'un pays à l'autre pour aller récupérer des données quand les data centers sont loin. Donc, il y a ces aspects-là qui sont évoqués. Ce qui fait que, globalement, ce ne serait pas tous les data centers terrestres qui seraient envoyés dans l'espace. Ce serait peut-être pour des applications un peu sensibles, militaires, où on voudrait faire de la redondance, où on se dirait, bon, ben allez, j'ai un data center sur Terre, j'en mets un dans l'espace, ça me fait deux moyens de sauvegarder des données. Ça peut être une piste. Et alors, quand on creuse un peu plus, parce que quand on regarde, donc si on fait le petit rétro-planning, les annonces, elles ont eu lieu, en gros, entre novembre et mars. Et qu'est-ce qui se profile à ce moment-là? Il y avait notamment SpaceX qui préparait son entrée en bourse. Et en fait, ce qui apparaît, c'est que ces data centers dans l'espace, il y a eu une énorme communication quelques mois avant pour aller attirer des fonds, montrer qu'il y avait ces projets, cette effervescence qui était là. Et donc, ça a été un moyen d'attirer des capitaux, lancer une dynamique. Et comme souvent dans ces cas-là, il y en a un qui parle et les autres suivent en se disant « Bon, il faut que je me positionne, je ne sais pas trop ce que ça va donner, mais autant y aller. » Et donc, derrière ces data centers dans l'espace, c'est finalement surtout une sorte de...
2: Voilà, d'enjeux économiques, financiers, géostratégiques.
1: En tout cas, pas du tout environnemental. Aujourd'hui, ça ne veut pas dire que demain, on n'arrivera pas à le faire, mais aujourd'hui, faire un data center dans l'espace... D'un point de vue environnemental et économique, c'est pas du tout intéressant.
2: C'est pas intéressant et ça tient pas la route. Data center, la tentation de l'orbite, c'est vraiment une enquête fascinante que vous signez, que vous avez creusée, on peut le dire. Muriel Valindran, Epsilon de ce mois de juillet, dont vous nous avez apporté un Epsilon. Quelques exemplaires, ils sont pour vous, chers amis auditrices et auditeurs, si vous habitez loin d'ici et que vous nous les demandez par mail ou sur notre page Facebook. Epsilon, comme tous les magazines que nous feuilletons aujourd'hui, sont bien sûr disponibles aussi en kiosque, je vous le rappelle. Autour de la question, comment la science infusée se diffuse jusque dans l'espace à vitesse grand V, c'est Franck Daninos dans Science et Avenir qui va nous faire découvrir maintenant le premier vaisseau spatial à propulsion nucléaire de la NASA qui devrait permettre d'aller sur la Lune et sur Mars bien plus vite que prévu, info ou intox. On s'interroge avec Franck Daninos de Science et Avenir juste après ce morceau en sélection du mois sur RFI We Roll, signé Freddie J et Henry Kenyon. Ça a écouté sans modération.

0: We Roll avec Freddie J sur RFI, jusque sur Mars ou presque, grâce à la toute première sonde spatiale propulsée par un réacteur nucléaire. La NASA annonce son lancement pour 2028. Franck Daninos, vous êtes en ligne avec nous et vous avez mené l'enquête dans Science et Avenir sur cette grande première finalement annoncée. Alors qu'est-ce que ça change, une sonde propulsée par un réacteur nucléaire, Franck ?
1: Alors c'est une annonce qui a été faite au printemps dernier, en avril. Donc ça concerne un lancement qui serait effectué en décembre 2028. Donc on verra effectivement si la NASA tient le calendrier. Mais il y a un certain nombre de raisons qui poussent à l'optimisme et qui laissent penser que cette mission, donc qui s'appelle Space Reactor One Freedom, sera vraiment historique et révolutionnaire dans le domaine des missions spatiales interplanétaires.
0: Révolutionnaire parce que quoi? Parce que ça va raccourcir les temps de vol vers une base lunaire, vers Mars
1: Alors c'est quelque chose que les grandes agences spatiales attendent depuis longtemps, depuis des décennies, parce que les promesses sont effectivement majeures. Bah, l'idée, pour résumer, c'est d'aller beaucoup plus vite, beaucoup plus loin, de transporter des charges beaucoup plus lourdes que ce que les sources d'énergie habituelles, donc chimiques et solaires, permettent de faire pour le moment. Je peux donner un petit un exemple et quelques chiffres là, pour
0: Volontiers.
1: fixer un peu les idées. Donc l'idée avec la avec un vaisseau qui serait propulsé donc à l'aide d'un réacteur nucléaire, d'un réacteur à fission. Je pourrais rentrer un peu dans le détail si vous le souhaitez. Ce serait de raccourcir donc la durée des voyages. Par exemple, pour aller sur Mars, habituellement donc il faut entre 7 à 11 mois. Et avec ce type de technologie, donc on pourrait le faire en seulement 3 mois. Donc on irait, ce serait effectivement beaucoup plus court. Donc ce serait intéressant aussi, notamment pour de futurs vols habités. Donc si un jour, dans 20 ans, 30 ans, donc on va sur Mars avec des équipages, donc on aurait des durées de voyage qui seraient très sensiblement raccourcies, donc moins d'exposition aux rayonnements dangereux. Donc ce serait effectivement très important à ce titre-là. Pour aller aussi cette fois-ci dans le, parce que là on était avec Mars dans le système solaire interne, mais si on va aller beaucoup plus loin, dans le système solaire externe, Uranus, Neptune, on pourrait y aller en peut-être 5 ans ou 6 ans, alors que jusqu'à présent, donc il faut au moins 15 ans pour rejoindre ces planètes très lointaines. Donc on aurait vraiment une rupture majeure donc qui serait annoncée avec cette technologie si elle est bel et bien développée.
0: Oui, c'est ça, si elle est bien et bien développée, c'est presque de la science-fiction. Et pourquoi justement, vous le dites dans votre article, Franck Daninos, pourquoi ça a été laissé de côté en fait cette énergie nucléaire, cette propulsion par réacteur nucléaire?
1: Alors c'est vrai que cette annonce-là qui a été réalisée par le patron de la NASA, donc au printemps dernier, elle a surpris tout le monde. Donc on s'attendait pas à ce type d'annonce et ce type de calendrier. 2028 hein, dans le secteur spatial, c'est effectivement très court.
0: Ah oui, très rapide.
1: Donc ce serait la prochaine fenêtre de tir hein, vers Mars hein, après celle d'octobre 2026. Donc voilà pourquoi est-ce que la NASA donc est si optimiste et si effectivement on peut penser qu'il y aura bel et bien cette mission qui sera lancée. C'est parce que effectivement les États-Unis ont une très riche expérience dans le domaine des recherches concernant donc la propulsion. La propulsion nucléaire dans l'espace. Ils y travaillent en gros depuis les débuts des années 60, depuis l'ère Apollo. Donc au moment où effectivement les États-Unis voilà regardent vers la Lune, donc ils vont développer plusieurs technologies, donc qui permettraient effectivement de propulser des sondes spatiales grâce à des réacteurs à fission nucléaire. Donc l'idée c'est évidemment donc d'aller de rejoindre notre satellite naturel, hein,
0: La
1: ce
0: Lune.
1: qui sera fait qu'à la fin des années 60. Mais dans les déclarations de Kennedy, des politiques et des scientifiques de l'époque, on voit qu'ils imaginent déjà que grâce au nucléaire, donc on pourrait aller très très loin et beaucoup plus vite. Donc c'est un rêve très ancien, donc qui devrait devenir bientôt réalité. Alors effectivement, votre question, Caroline, concernant le pourquoi est-ce que ça s'est arrêté? Donc, si les États-Unis travaillent dessus depuis si longtemps. Donc, effectivement, dans les années 60, dans les années 70, il y a beaucoup de choses qui sont faites, des prototypes qui sont construits, il y a des réacteurs nucléaires quasiment calibrés pour le vol. Il y en a même un en 1965 qui est utilisé pour alimenter un satellite expérimental, donc qui s'appelait SNAP 10A, donc qui a été lancé à 1 300 km d'altitude et qui a duré une quarantaine de jours. Et c'est aujourd'hui d'ailleurs le seul réacteur nucléaire qui a jamais fonctionné dans l'espace. Le problème, c'est que son prédécesseur, donc SNAP 9A, donc qui avait été lancé quelques mois auparavant, donc lui avait subi un accident au moment du décollage, et donc il y avait pas moins de 1 kg de plutonium radioactif qui
0: Ouf.
1: avait été dispersé dans l'atmosphère. Donc voilà. Et d'ailleurs, c'est pas le seul programme. Les Russes travaillaient aussi sur cette technologie. Donc il y a eu un certain nombre d'informations qui se remontaient sur les risques sanitaires. Il y avait aussi les coupes budgétaires dans les années 70 après l'ère Apollo. Et
0: Espérons
1: bref,
0: que
1: conclusion.
0: oui, et espérons
1: Oui.
0: que oui. Allez-y, allez-y, Franck.
1: Oui, non, c'était pour dire qu'en raison de ces risques sanitaires, environnementaux et des coûts budgétaires, effectivement, il y a une mise en sommeil totale de ces recherches, donc dans les années 70. Donc,
0: Jusqu'à donc aujourd'hui, hein, puisque bon, Francis Rocard, vous avez interrogé dans Science et Avenir, parle d'un prototype, mais on a envie de se donner rendez-vous en 2028, ça me paraît un peu juste, mais enfin on verra bien, hein, Franck Daninos, pour le premier vaisseau spatial à propulsion nucléaire. En tout cas, pour se faire sa propre opinion, c'est à lire sous votre plume. Franck, dans le numéro de juillet, août, de Science et Avenir, nous aurons aussi quelques exemplaires à vous offrir, chers amis auditrices et auditeurs. Mais pour l'heure, on va tout vous dire sur la prochaine éclipse totale du Soleil. Le 12 août prochain, Philippe Hénarejos a déjà ses lunettes sur le nez et même un roman photo spécial éclipse à partager, histoire de se mettre dans l'ambiance, celle d'une éclipse, et qui sera partielle peut-être pour certains d'entre nous. Et ben c'est Partial Eclipse de Pulp qu'on écoute tout de suite sur RFI.
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0: Partial Eclipse, signé Pulp sur RFI. Autour de la question comment la science infuse et se diffusera le 12 août prochain, date de l'éclipse totale du soleil. Alors, sur l'Espagne, hein, une éclipse qui sera partielle dans d'autres endroits en Europe, dans une partie aussi du continent africain. Philippe Pénarejos, allez, dites-nous tout sur cet événement astronomique à ne pas rater, qui fait la une et le dossier central de Ciel et Espace.
1: Bah oui, pour nous, Européens de l'Ouest, et pour les gens qui sont sur la façade atlantique de l'Afrique, mais au nord du continent, hein, c'est plutôt Maroc jusqu'au Sénégal, en fait.
0: Oui.
1: Après, tous les autres sont dans la nuit, donc c'est difficile pour voir le soleil. Pour nous, pour ces gens qui sont sur cette région du monde, c'était pas arrivé quand même depuis 1999 avec la fameuse éclipse totale sur la France. Là, pour ce qui concerne la France métropolitaine, en fait, c'est à peu près la même chose parce que l'éclipse est totale dans le nord de l'Espagne, ce qui signifie qu'au nord de la France, on est à une éclipse partielle à près de 90%.
0: Ah oui,
1: et pour toutes les autres régions françaises, on est entre 90 et 99% de soleil occulté. Si vous êtes à Biarritz, par exemple, c'est 99%, dans les Pyrénées aussi. Donc, c'est un spectacle qui, même partiel, est très beau à voir et qui va forcément attirer l'œil des gens qui vont être là le 12 août. D'autant que c'est un spectacle qui a lieu en fin de journée. C'est pas une éclipse
0: en fin de journée,
1: au zénith.
0: Hein,
1: c'est une éclipse à 20h30, 20h26. Donc, le soleil est assez bas sur l'horizon, déjà. Donc, c'est un coucher de soleil
0: éclipsé. Ah, voilà. Étonnant. Alors, il faut quand même des lunettes hein, pour l'observer. Alors, vous en offrez d'ailleurs avec le magazine Ciel et Espace.
1: Ben, c'est simple. Nous avons notre numéro d'été où il y a des lunettes dedans. On les offre. Ça n'augmente pas le prix du numéro. On a un hors-série sur débuter en astronomie avec des lunettes dedans.
0: Ah,
1: et on a
0: ça,
1: un autre série hors-série qui est déjà sorti sur spécial éclipse de soleil avec des lunettes. Donc, on fait tout ce qu'il faut pour que, effectivement, toutes les personnes qui vont assister aux phases partielles ou qui seront sur les zones comme à France, ou le reste de l'Espagne ou l'Afrique du Nord qui seront uniquement dans les zones partielles disposent de dispositifs de protection oculaire, ce qui est indispensable.
0: C'est
1: parce
0: ça,
1: que,
0: rappelons-le. Même une éclipse partielle.
1: Surtout une éclipse partielle. Parce que pendant la totalité, il faut enlever les protections. Sinon,
0: pour
1: on
0: voir,
1: c'est tout noir.
0: Bien sûr.
1: Non, mais je le
0: merci
1: dis parce que c'est
0: aussi
1: l'évidence,
0: oui,
1: mais voilà, on peut perdre de précieuses secondes à regarder
0: clair
1: à travers des lunettes noires. Non, il faut lutter non seulement contre l'éblouissement du soleil, mais l'éblouissement, c'est pas grave à la limite. Puisque le fait de se brûler la rétine fait que, en fait, c'est indolore. C'est-à-dire, vous recevez des UV et des infrarouges, ça vous fait pas mal, tout va bien, mais c'est après coup, un peu de temps après, que vous apercevez que vous avez des lésions irréversibles. Alors, dans un jour où il n'y a pas d'éclipse, ça revient à l'idée de personne de fixer le soleil comme ça pendant de longues secondes ou une minute.

0: Vidéo très étonnant pour tout savoir sur les sur
1: oui,
0: l'éclipse. C'est quoi? C'est un brin de nostalgie.
1: non, on a voulu faire une vidéo qui sera disponible d'ici peu sur le site Ciel Espace. On a fait faire une vidéo qui explique avec deux personnages. C'est un peu une petite mise en scène qui explique en gros ce que c'est une éclipse. Qu'est-ce qu'on s'attend à voir exactement ce que je vous racontais là entre les phases partielles et les phases totales. Et donc on a décidé de dans le journal papier d'en faire 6 pages de roman photo.
0: Oui, c'est drôle.
1: C'est un genre
0: un peu oublié.
1: Oh, un peu oublié quand même,
0: oui.
1: Un peu désuet, il faut le dire. Mais
0: oui,
1: on s'est bien amusé parce que je pense que pour amuser les lecteurs, il faut déjà s'amuser soi-même. Et donc, c'est un petit article de vulgarisation qui vous raconte justement. Qui vous raconte justement qu'il y a un univers d'écart entre la personne qui se trouve sous la phase totale et celui qui se trouve sous la phase partielle, même à 99%.
0: Mais là, vous m'avez un peu démoralisé, parce que moi, je pensais avoir vu une éclipse totale, et puis
1: non, oui, mais
0: elle
1: non,
0: était partielle.
1: En fait.
0: Hein.
1: Tant qu'il reste 1% du soleil visible, certes, la luminosité baisse, mais le soleil est quelque est un astre très brillant qui diffuse encore sa lumière un peu partout et ça vous fait un peu comme si vous aviez une journée un peu sombre sous les nuages.
0: Oui,
1: il fait
0: oui,
1: pas
0: oui.
1: nuit. Par contre, quand la lune cache totalement le soleil, là vous passez dans un autre univers parce que tout d'un coup les étoiles s'allument, les planètes s'allument, la couronne solaire vient encercler l'ombre chinoise de la lune. On a l'impression que la lune se pare d'une chevelure incroyable, surtout en forte période d'activité solaire comme c'est le cas. Et surtout moi, ce qui m'a marqué dans les 3 éclipses que j'ai vues, c'est la couleur rose saumon fluo des protubérances, qui sont les éruptions sur le bord du soleil, qui est une couleur naturelle, c'est celle de l'hydrogène chauffé. Et ça, quand on a vu ça, on n'a qu'une envie, c'est de revoir une éclipse après.
0: On sait, hein, Philippe Hénard, chose que vous allez être en Espagne, évidemment, avec votre appareil photo pour voir cette éclipse le 12 août prochain, dont nous vous reparlerons évidemment sur RFI. Allez, bonnes observations à toutes et toutes, où que vous soyez sur Terre, et n'oubliez pas vos lunettes, vous l'avez compris, le 12 août prochain. Et elles sont d'ailleurs, on l'a bien compris aussi, avec Ciel et Espace et les hors-séries dont vous nous amenez quelques exemplaires, Philippe Hénard-Réjos. Ils sont pour vous, chers amis auditrices et auditeurs d'Autour de la question. Bah oui, ça va être fini pour aujourd'hui. On va se retrouver pour une prochaine revue de presse à la rentrée. Hein. Ce sera le 31 août prochain avec Thibaut Baduel à la réalisation, Caroline Fillet en coulisses. Nous, on vous donne rendez-vous la semaine prochaine pour de nouvelles interrogations qui seront quantiques et humoristiques. Oui, les deux peuvent marcher ensemble. Merci pour votre curiosité. Surtout garder l'esprit libre et ouvert à tous les possibles. À l'écoute de RFI, c'est bientôt l'heure de retrouver le journal et à suivre sur le Pont des Arts avec Nathalie Amar au Festival d'Avignon.
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6: Um 17 Uhr mit Antje Rennecke. Die Ukraine hat seine Verbündeten in der NATO erneut um deutlich mehr Unterstützung bei der Luftabwehr gebeten. Das sei momentan die oberste Priorität seines Landes, sagte Präsident Zelensky beim NATO-Gipfel in Ankara. Alles andere könne die Ukraine selbst herstellen. Stefan Lark berichtet.
7: Bei den jüngsten russischen Luftangriffen zu Wochenbeginn sorgten vor allem ballistische Raketen für hohe Opferzahlen. Mangels Munition konnte die Ukraine zuletzt keine einzige russische Rakete mehr abfangen. Zelensky betonte, eine funktionierende Luftabwehr rette Menschenleben. Zelensky erklärte zudem, Russlands letzter entscheidender militärischer Vorteil liege bei den ballistischen Raketen. Europa müsse deshalb möglichst schnell eigene Fähigkeiten zur Abwehr solcher Waffen aufbauen. Erneut warb Zelensky für eine NATO-Mitgliedschaft der Ukraine. Die NATO der Zukunft müsse die Ukraine, ihre leistungsfähige Verteidigungsindustrie und die Widerstandskraft ihrer Bevölkerung mit einbeziehen.

0: coupable de détournement de fonds publics. Environ 3 millions d'euros détournés dans l'affaire des assistants parlementaires européens du Front National. Pour cela, la leader d'extrême droite en France est donc condamnée à 3 ans de prison, dont un an ferme avec le port d'un bracelet électronique. Marine Le Pen est aussi inéligible, 15 mois. Baptiste Coulon, bonjour.
1: Bonjour.
0: Alors, ceci étant dit, expliquez-nous comment la Cour d'appel de Paris justifie cette décision.
1: Eh bien, la Cour d'appel justifie cette condamnation par la gravité des faits au regard de leur durée, 12 ans entre 2004 et 2016, et en raison des sommes d'argent détournées, 3 millions d'euros, au préjudice du Parlement européen. Or, rappelle le tribunal, Marine Le Pen et les autres prévenus devaient en quelque sorte montrer l'exemple parce qu'ils étaient élus ou assistants d'élus. En revanche, les juges reconnaissent qu'ils ne se sont pas enrichis à titre personnel. Marine Le Pen reçoit donc la peine la plus lourde, la seule avec de la prison ferme, un an de prison ferme qu'elle pourra réaliser avec le port d'un bracelet électronique. Tous les autres prévenus ont été condamnés à de la prison avec sursis. Ce jugement est moins sévère que celui du premier procès car celui-ci n'empêche pas Marine Le Pen de se présenter à l'élection présidentielle l'année prochaine. D'ailleurs, le tribunal explique avoir tenu compte de la liberté des candidatures et celle du choix de l'électeur. L'avocat de Marine Le Pen affirme être en partie satisfait de la décision, dont il dira dans les prochains jours quelle suite il entend y donner.
0: Merci beaucoup Baptiste. Baptiste Coulon, sachez que les autres prévenus et les autres personnes ont été condamnées aujourd'hui par le tribunal, dont Louis Alliot, le maire de Paris, condamné à des peines de prison allant de 6 mois à 3 ans de prison avec sursis. À cette heure-ci, il est un peu plus de 18h en France. Marine Le Pen est au siège parisien du Rassemblement National pour se concentrer avec les dirigeants de son parti avant de dire ce qu'elle fera ce soir au journal de 20h sur TF1. Alors, en attendant de savoir ce que va annoncer Marine Le Pen, notre reporter Marie Lecoq s'est-elle rendue à Hénin-Beaumont, ville du nord de la France, où le Rassemblement National a l'habitude de faire de très bons scores aux élections. Reportage.
2: Dans le fief électoral de Marine Le Pen, les avis sont partagés. D'un côté, c'est le soulagement, de l'autre, l'incompréhension. Pour Fabien, fidèle électeur du Rassemblement National, le bracelet électronique que Marine Le Pen pourrait porter pendant un an n'est pas une option.
3: C'est problématique pour faire campagne présidentielle.
2: Pour Christine, ce n'est pas la question. Bracelet ou pas, Marine Le Pen devrait rester dans la course à la présidentielle.
4: À la tour. Quand on a l'idée, on va aller jusqu'au bout.
2: Dans tous les cas, la fondatrice du Rassemblement National avait confié il y a quelques jours ne pas vouloir faire campagne avec un bracelet. Elle pourrait donc passer le relais à son dauphin, Jordan Bardella. Une bonne idée pour Fabien.
5: L'avantage, c'est que il n'a pas le fardeau du nom. Parce que moi, j'ai connu aussi Jean-Marie Le Pen quand j'étais au lycée. On va dire que la valise, elle est dure à porter.
2: Raphaël partage l'idée. Pour lui, Jordan Bardella a un sacré avantage sur Marine Le Pen.
6: Il est plus jeune, il peut se représenter plusieurs fois.
2: Roger est un fervent électeur du Rassemblement National depuis très longtemps, mais il admet avoir un penchant pour la candidate historique du parti.
7: Tous les deux, ils sont bien. Et Marine, on a l'habitude avec elle, donc nous espérons qu'elle passe. Et puis, on est tout à fait avec elle.
2: Marine Le Pen est en ce moment au siège du Rassemblement National. Elle devrait trancher sur sa candidature à l'élection présidentielle. Et à Hénin-Beaumont, les habitants ont hâte de connaître le verdict.
0: Marie Lecoq à Hénin-Beaumont. En déplacement, lui, à Damas, le président français n'a pas fait de commentaires concernant la condamnation de Marine Le Pen. Emmanuel Macron et le président syrien sont attendus en Turquie, à Ankara, pour le sommet de l'OTAN qui va s'ouvrir aujourd'hui. Cette réunion rassemble les 32 pays membres de cette alliance politique et militaire, dont les États-Unis. Le président américain Donald Trump est arrivé à Ankara. Volodymyr Zelensky est également à Ankara. Le président ukrainien, toujours à la recherche de nouveaux soutiens. Son pays, l'Ukraine, veut intégrer l'OTAN. Volodymyr Zelensky a désormais un argument. Si son pays fait partie de l'OTAN, il pourrait alors partager son savoir-faire, son expertise sur l'utilisation des drones.
8: I have a question for you.
9: J'ai une question à vous poser. Pensez-vous vraiment qu'il serait judicieux pour un pays et un peuple doté d'un tel niveau de capacité défensive de rester en dehors de l'OTAN? Si nous disposons déjà de ces capacités, si les Ukrainiens savent déjà combattre de la sorte, alors il est tout à fait logique que ces moyens soient intégrés à la défense collective de l'Alliance. Cela nous renforcerait tous. La réalité est que nous resterons longtemps aux côtés de la source du problème, la Russie. L'adhésion de l'Ukraine à l'OTAN constituerait un atout défensif exceptionnel. Le président ukrainien, des propos recueillis à Ankara par Julien Chavanne. 18h07 à Paris, elle était recherchée dans l'affaire du colis piégé de Monaco. Anastasia Bereskova a été retrouvée morte en Ukraine, près de Kiev aujourd'hui. Les autorités ukrainiennes disent qu'elle a été tuée par balle. Cette femme de 39 ans était soupçonnée d'avoir provoqué une explosion devant un immeuble à Monaco. Explosion qui a fait 3 blessés fin juin, dont un homme d'affaires ukrainien. L'actualité internationale, en Chine, au moins 17 morts, victimes de très fortes pluies ces derniers jours. Des centaines de personnes sont aussi blessées. Plus de 130 000 habitants ont dû partir de leur maison. Des villages entiers sont sous l'eau. Les secours sauvent les habitants et distribuent de la nourriture. Le président chinois Xi Jinping a demandé de tout faire pour aider les victimes. Les autorités craignent que les fortes pluies continue dans les prochains jours. Washington est devenue la ville la plus polluée du monde le temps d'une nuit. Un pic de pollution enregistré dans la nuit du 4 au 5 juillet dernier. En cause, le feu d'artifice tiré pour la fête nationale américaine. 850 000 pétards tirés en 40 minutes. Axel Favreau, un spectacle qui en a mis plein les yeux. Un spectacle aussi très polluant.
10: Chacune de ces explosions rejette dans l'air des particules fines, dangereuses pour la santé. Dès le début du spectacle, peu avant minuit, leurs émissions ont commencé à exploser. Dans l'état du Washington, mais aussi ses voisins du Maryland et de la Virginie, la qualité de l'air est passée en alerte code violet pendant plusieurs heures. Dans ces conditions catastrophiques, il était déconseillé à quiconque de rester à l'extérieur, explique un spécialiste des sciences atmosphériques de l'Université du Maryland. Néanmoins, le scénario aurait pu être encore pire, sans les orages survenus avant et après les tirs qui ont permis de dissiper cette pollution. A noter que plusieurs experts avaient alerté des risques sur la santé d'un tel événement avant les feux d'artifice de ce samedi.
9: Les précisions d'Alex Favreau. Juste après ce journal Radio Foot International pour nous parler du mondial. Entre-temps, nous avons appris que les Nations Unies soutenaient le capitaine de l'équipe de France de football. Kylian Mbappé a été victime d'insultes racistes venues d'une sénatrice du Paraguay après le match de l'équipe de France. L'ONU condamne ces paroles et rappelle que le racisme n'a pas sa place dans le sport. Le foot Argentine-Égypte à l'heure actuelle, en attendant un peu plus tard dans la soirée. La Suisse rencontrera la Colombie à 20h, temps universel. C'est la fin de ce journal, merci de l'avoir écouté.
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15: Bonjour, bienvenue, 8 milliards de voisins et de voisines. Aujourd'hui, cuisiner en Afrique pour passer l'été en ville. Quoi de mieux que des glaces, des sorbets aux saveurs locales pour faire redescendre un petit peu la température. Le réflexe glacé aurait été inventé en Chine bien avant notre ère et on retrouve aussi des glaces d'ailleurs chez les Perses, parfumées à l'eau de rose. Aujourd'hui, on parle de crème glacée, de sorbet, de granité, de crêponné. Crêponné, c'est un mélange glacé de jus et de zeste de citron avec du sucre, des blancs d'œufs, typiquement algérien, ou encore de glace italienne. Là, c'est une texture nettement plus molle. Et puis, au sud du Sahara, quels parfums locaux ? Mangue, bissap, baobab, les inspirations ne manquent pas, les combinaisons sont quasi infinies. Et chez vous, les voisins et les voisines, dites-nous quels sont vos coups de cœur ou vos souvenirs aussi d'enfance, de bonbons glacés à la sortie de l'école. Vous pouvez aussi vous lancer dans des recettes et poser toutes vos questions. On a des super pros autour de la table, je peux vous dire. Conservation, outils, tous les aliments aussi, peuvent-ils vraiment, une fois mixés, se transformer en glace? Allez, vous nous appelez au 33 6 11 80 41 89. Anto Cocaine, bonjour.
16: Bonjour Emmanuel.
15: Alias le chef Anto, chef à domicile, vous avez publié Mon Afrique, produits phares, savoir-faire, recettes chez Mango Édition. Et puis on retrouve surtout vos produits Baraka by le chef Anto, table, épicerie fine à Paris. Jatniel Antonius, bonjour.
17: Bonjour Emmanuel.
15: Vous êtes cofondateur de Didi Bokit, restaurant caribéen à Paris et sur lequel il y a des sorbets à la carte?
17: Sorbet coco, sorbet mangue, sorbet passion.
15: Elle m'en est déjà. Sarah Mboussou, bonjour.
18: Bonjour.
15: Entrepreneuse gabonaise, vous êtes de passage à Paris, on est ravis de vous accueillir. Vous avez créé Fruitéo, une marque de glace en bâtonnet aux saveurs du Gabon, c'est-à-dire vraiment de l'Afrique centrale, hein, à l'Afrique tropicale qui regorge de fruits et de parfums. Votre glace fétiche?
18: Alors, c'est le Fruitéo ananas, mais j'ai essayé aussi d'autres saveurs. Donc, je fais baobab, je fais bissap aussi, je fais des duos, deux saveurs sur le même bâton.
15: Donc, pas que des fruits, donc. Hein.
18: Non, pas que des fruits.
15: Nous sommes aussi en liaison avec Christelle Ouléa, fondatrice de l'atelier Cédoudé, située à Saint-Brieuc, en Bretagne, fortement inspirée par la Côte d'Ivoire, qui produit des crèmes glacées. Bonjour Christelle Ouléa.
19: Bonjour.
15: Alors, une inspiration, là, pour nous faire saliver.
19: Alors, une inspiration, on va rester entre la Côte d'Ivoire et la Bretagne. Donc, ça fera manioc avec un coulis de caramel beurre salé.
15: Voilà, très métissé. En fin d'émission, un tout autre sujet, la chronique IA Débat de Thibaut Matta chez 8 milliards de voisins. Aujourd'hui, c'est la fin des métiers créatifs à cause de l'IA. On en discute avec lui. On revient aux crèmes glacées et aux sorbets. 33 6 11 80 41 89. Tous vos appels, toutes recettes partagées aussi. Et bien sûr, toutes vos questions.
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15: Anto Cocaine, Jatniel Antonius, Sarah Mboussou, Christelle Ouléa. Je vous lis déjà le message de Jean-Pierre, qui est un chef congolais à l'ambassade d'Allemagne au Cameroun. En ce moment, c'est la période des mangues. Je fais des sorbets de mangue très bons. Je crée aussi des sorbets à base de fruits rouges, citron, ananas, fruits de la passion, orange. Je suis équipée d'une sorbetière, donc une turbine qui remue la glace pendant sa congélation. Je ne sais pas si j'ai bien défini le truc, le processus, Anto.
16: Oui, c'est ça.
15: Non, parce qu'elle me surveille. En revanche, je ne fais pas de crème glacée. Bon, alors, est-ce que c'est peut-être par peur, je ne sais pas, des problèmes d'hygiène. Écoutez aussi le message de Emma Solange, rwandaise à Yaoundé.
22: Bonjour. Oui, bien sûr que moi, je consomme la glace, mais beaucoup plus les enfants. Et moi, ma saveur préférée, c'est la glace à la fraise. Je n'en consomme pas beaucoup, parce que c'est tellement sucré. Mais les enfants aiment bien. J'en achète souvent pour quand nous sommes des sorties. Nous, ici, on achète les sucettes. Ou les sucettes aussi, j'en fabrique à la maison. Je prends de l'eau potable, et je mets un peu du sirop, et soit sirop à la menthe, soit sirop à la grenadine, et je mets au congélateur, dans des sachets au congélateur, et puis on en suce, ou je mets dans des bocaux, avec un bout de bâtonnet, et c'est ça qu'on aime beaucoup. C'est ce que je fabrique et ce qu'on consomme beaucoup plus à la maison.
15: Voilà, et ensuite il n'y a plus qu'à démouler et hop, on a un sorbet, un esquimau. Merci Emma Solange pour le message. Vous pouvez continuer de nous appeler au 33 6 11 80 41 89. Alors peut-être on va essayer de préciser de quoi on parle exactement. Une glace, une crème glacée, un sorbet, quelles sont les différences?
18: Alors, les sorbets, c'est essentiellement à base de fruits. Essentiellement à base de fruits. Et contrairement à la crème glacée, où il va y avoir des matières grasses, de la crème fraîche, du lait, ça dépend de la saveur. Et voilà, c'est ça surtout la différence.
15: Alors, la crème glacée, évidemment, c'est là où il faut prendre des précautions, parce qu'à partir du moment où il y a un produit laitier, il ne faut pas la décongeler, la recongeler, etc. Parce que sinon, il y a un risque bactérien, mais on y reviendra. Sinon, donc, en fait, les glaces ne se font pas forcément avec des fruits. Les sorbets non plus. Mais par exemple, une glace avec du lait de coco, c'est une crème glacée ou c'est un sorbet?
17: Alors, Nathaniel. Attention, parce que chez nous, en Guadeloupe ou en Martinique, on l'appelle sorbet. Mais moi, j'ai appris qu'ici, à partir
1: en
17: du...
1: France, oui. C'est pas un sorbet.
17: En France, c'est pas un sorbet et que c'est une glace parce qu'il y a du lait dedans.
18: Exactement.
17: Et
15: donc même un lait végétal, ça devient une glace.
17: Ça devient une glace.
15: C'est ça. Sarah Mboussou et Anto Kokaine, puisque vous êtes toutes les deux gabonaises. Longtemps, les glaces, les sorbets sur le continent africain étaient réservés à une élite. Vous avez connu les glaces, les bonbons glacés à la sortie de l'école?
3: Ah oui.
15: Oui.
3: Moi, les souvenirs, au lycée Léon Bache, qu'on a fait ça. Le même lycée, il y avait toujours le quart de glace à la sortie des cours.
15: Donc, il y avait bien un congélateur. Enfin, il y avait un système pour maintenir.
3: Il y avait un système, et pas que pour les familles aisées, parce que même, il y avait le vendeur qui était sur un vélo, qui faisait toujours un bruit, là, un petit klaxon. On savait qu'il y avait le vendeur de glace. Et donc, on disait, allez, parce qu'à l'époque, c'était 50 francs CFA. Et voilà.
15: C'était une glacière portative, en fait. Il y avait pas forcément besoin d'électricité, d'énergie.
3: Non, parce qu'on le consommait minute. Moi, je me rappelle aussi à Baraka, à la sortie de l'église, où il y avait le camion, les cornets de glace italienne, et on suppliait la grand-mère, s'il te plaît, pour avoir justement cette glace-là. Bon, ça fait partie de mes meilleurs souvenirs d'enfance.
15: Christelle Ouléa, vous avez longtemps travaillé dans la banque, dans la communication, mais vous avez appris à cuisiner avec votre maman ivoirienne. Elle faisait des glaces ou pas, Christelle?
19: Alors, on faisait qu'un sorbet Bissap ensemble. C'était les souvenirs aussi d'enfance. Je mangeais à l'époque, on le mettait dans des petits sachets que je ne referais pas maintenant, mais c'est ce que je consommais quand j'étais petite. Et en fait, j'en ai fait beaucoup, j'en ai refait beaucoup, et j'en ai fait justement pour mes collègues quand j'étais en banque. Et à force d'avoir des retours justement sur cette glace-là et d'autres glaces, parce qu'après, j'ai appris à faire d'autres glaces, c'est là que j'ai décidé de par les moyens d'une collègue, de me professionnaliser et d'apprendre vraiment à le faire en respectant toutes les normes de sécurité pour pouvoir faire de la glace.
15: Aujourd'hui, dans les villes africaines, on peut dire, Sarah Mboussou, que les glaces, les sorbets, c'est vraiment devenu, c'est pas seulement les tout petits glaçons qu'on achète avec les vendeurs ambulants, mais c'est devenu vraiment très, très répandu dans les, dans les repas de famille.
18: Bon, déjà, nous, on a grandi, comme disait Chef Anto, les glaces devant le lycée. Nous, je parle sous son contrôle, c'était des Pirouli.
3: Oui, c'est la marque Pirouli.
18: Voilà, c'est comme des Mr Freeze.
3: Exactement.
18: Donc, c'était le même format dans des sacs en plastique, le même genre de goût, coca, menthe, grenadine. Donc, on a grandi avec ça.
15: C'est pas vraiment les saveurs locales. Hein.
18: Non, c'était pas des saveurs locales, des crèmes glacées à l'italienne,
3: oui,
18: dans des cornets. Et depuis quelques années, il y a de plus en plus de personnes qui font des glaces aux saveurs locales. Moi, je sais que là, il y a un restaurateur qui a sorti une glace
3: au vin de palme
18: à la Régabe. La Régabe, c'est la
3: bière locale.
15: Et tu sais que c'est pas simple de faire des sorbets avec de l'alcool.
3: Mais c'est une façon de refaire découvrir même aux locaux des produits qu'ils connaissent très bien.
18: Exactement.
15: Et Jatniel Antonius, la place des glaces, des sorbets aux Antilles, pour vous, ça a toujours été?
17: Oui, ça a toujours été depuis des années. Moi, en tout cas, je suis né, il y avait déjà les glaces.
15: Pas seulement les glaces vendues pour les touristes à la plage, donc.
17: Non, mais on retrouve souvent la glace dans les repas de famille, le dimanche où on était avec les cousins, cousines, et en dessert.
15: Et vous faisiez vous-même des glaces avec votre maman?
17: J'en faisais, c'est ma grand-mère qui a commencé.
15: Ah oui?
17: Elle a commencé par ça, elle vendait la glace avec une brouette. On faisait du porte-à-porte.
15: Avec des énormes packs de glace, des énormes pains de glace pour maintenir.
17: Le système de la sorbetière fait qu'il y a déjà des glaçons tout autour de la cuve. Donc ça conserve...
15: À l'emporter directement la sorbetière.
17: Voilà, exactement.
15: Ouais. Et c'était, vous alliez chercher les noix de coco, quoi, comment ça se passait?
17: Nous, étant petits, comme on en vendait sur la plage de Sainte-Anne, le matin, on allait chercher les noix de coco sous les cocotiers. Avec mes frères, mes sœurs. Et après, il y avait tout le système qui allait derrière pour pouvoir extraire la noix de coco et préparer le jus.
15: Ouais, et là, c'est du boulot hein, quand même. Là, on va pas se mentir.
17: C'est du sacré boulot.
15: Allez, vous restez avec nous, les voisins, les voisines. Si vous êtes dingue de glace, n'attendez pas la fin de l'émission pour poser vos questions à des pros, pour partager aussi vos recettes. Le compte WhatsApp, c'est le 336 11 80 41 89. Spécial pause fraîcheur dans la fournaise des villes. On se retrouve juste après le duo Neg Marron et Booba pour déambuler avec un cornet de glace sur le bitume.

0: Vous écoutez 8 milliards de voisins, on est en direct sur RFI et je peux vous dire que depuis qu'on a lancé le sujet sur les sorbets, sur les glaces, dans le studio, ça s'agite énormément avec Anto Cocagne, Jatniel Antonus, Sarah Mboussou, Christelle Ouléa aussi. Et alors, il y a des noms improbables, des recettes avec des ingrédients complètement inattendus pour faire des glaces. Hein, beurre de karité, alors ça j'avais jamais entendu ça, hein, de mettre du beurre de karité dans une glace. Anto Cocagne.
1: Beurre de karité, parce que en fait beaucoup, notamment en Europe, pensent que le beurre de karité c'est que pour la cosmétique, mais sur le continent beaucoup l'utilisent comme un ingrédient de cuisine, que ce soit le beurre de karité, le beurre de cacao, on a au Gabon le beurre de Moabi, ce sont des produits qu'on peut introduire notamment dans des crèmes glacées.
0: Ouais, quand je disais que les combinaisons sont complètement infinies, Sarah Mboussou, pourquoi d'ailleurs, comment vous êtes lancée dans des glaces, parce que vous veniez pas du tout de l'univers de la cuisine au départ d'ailleurs. Comment vous êtes retrouvée à vendre des glaces au Gabon, à Libreville, chez vous?
2: Alors, je suis la maman d'un petit garçon qui a 12 ans aujourd'hui. Mais à l'époque, quand il a eu 3 ans, quand on a dû passer à l'étape de la diversification, donc passer des pots, des petits pots, aux aliments solides, il avait du mal à manger des fruits. Donc, j'arrivais pas à lui faire manger des fruits en morceaux. Et puis, on allait passer des vacances à l'étranger. Il a découvert d'abord les popsicles, donc les glaces sur bâtonnets, à l'eau et aux fruits, et il en a mangé pendant tout le séjour. Et il y avait aussi, il a mangé beaucoup de pastèques, mais il y a une petite cuillère qui sert à faire des boules.
0: Oui.
2: Voilà. Et en fait, on lui faisait des boules de pastèques, pas en glace, hein, mais vraiment juste le fruit, et il les a dévorées. Et quand on rentre à Libreville, je lui donne des morceaux de pastèques, et là, il mange plus. Je dis, mais chérie, c'est ce qu'on a mangé pendant les vacances. Il m'a dit, non, non, non, lui, il est vu en boule. Donc, je me suis rendu compte déjà que l'aspect avait une importance. La forme était différente. Donc, du coup, j'ai cherché ma petite cuillère. Je lui ai fait des boules.
0: Et vous avez créé ensuite des givrés, c'est ça?
2: Voilà,
0: des fruits écrasés.
2: Exactement. J'ai commencé avec des givrés. Donc, j'en ai fait pour lui. Et après, j'en sais pour les repas de famille, les déjeuners le dimanche. Et puis après, aux anniversaires.
0: Et pareil. Et puis, très vite après, quand même, vous avez créé des choses. Alors, les quatre premiers parfums que vous avez créés.
2: J'ai commencé vraiment, je voulais faire, n'utiliser que des saveurs locales. C'était pour revaloriser l'agriculture aussi locale. Donc j'ai commencé avec de l'ananas, de la pastèque, de la banane et de la mangue.
0: Ouais. Chocolat noir aussi ? Sésame chocolat noir ?
2: Non, je n'ai pas encore fait de chocolat. C'était vraiment que du fruit.
0: C'est vous, Christelle Ouléa, qui faites sésame chocolat noir ?
3: Oui, parce qu'en fait, alors quand j'étais en formation, je n'aimais pas beaucoup les glaces au chocolat. C'était pas ma saveur préférée. Et en formation, on a fait faire beaucoup. Donc, j'avais un petit peu de mal. Donc, je me suis dit, il faut que j'arrive à créer une glace au chocolat que j'aime manger. Et donc, j'ai créé sésame noir chocolat, une combinaison qui mettait du chocolat, mais pas trop. Et donc, pour moi, que j'arrivais à manger facilement.
0: Mais ça veut dire que le sésame, il est complètement mixé avec le chocolat ou on sent les petits grains de sésame?
3: Alors, on va quand même les sentir. Je vais torréfier le sésame pour qu'on ça donne un petit bout de cacahuète légèrement.
0: Oui.
3: Et donc, je vais le torréfier. On va quand même le sentir. Mais après, en fait, il y a le chocolat qui revient et qui ne se laisse pas faire.
0: Vous nous appelez au 33 6 11 80 41 89. On est embarqué vraiment dans les saveurs locales pour les glaces, les crèmes glacées, les sorbets du continent africain. Chef Suzanne nous appelle de Bruxelles aujourd'hui. Bonjour Suzanne.
4: Bonjour chef Anto.
0: Alors, vous avez de longues années dans la restauration et vous aimez beaucoup confectionner des glaces bissap, baobab, poivre du kivu.
4: Oui.
0: Les trois ensemble.
4: Les trois ensemble.
0: Alors, le bissap, sachant que c'est une infusion, hein, bien sûr, puisque ce sont des feuilles d'hibiscus. Donc, vous travaillez
4: Non. Moi, une compotée avec la fleur.
0: D'accord. Donc en fait, on va manger la fleur glacée, mais qui va être complètement mixée et cuite et ensuite surgelée.
4: Surgelée, oui. En fait, comme le bissap contient beaucoup de mucilage, déjà elle est déjà onctueuse en elle-même, et puis je fais une compotée de bissap, baobab et poivre de kivu, et ensuite je passe ça au blender, je rajoute un peu de miel et je mets au congélateur.
0: Vous avez d'autres idées comme ça
1: Ça donne envie, en tout cas.
4: Il y a une autre où c'est fleur de bougainvillier, bissab et miel aussi, qui est pas mal.
1: La fleur de bougainvillier, celle qu'on a dans nos jardins, là ?
4: Oui.
1: Ah, je ne savais pas qu'on pouvait manger ça.
4: Ah si, ça se mange. Mais pas la feuille. La feuille est toxique, mais la fleur est... Oui, la fleur.
0: Comment vous préparez ça dans une glace? Alors, comment vous faites? Là aussi, vous faites d'abord une compotée, vous faites cuire la fleur
4: ou
0: pas?
4: Non, là par contre, je fais une infusion de fleurs, des deux fleurs.
0: Donc avec une eau sucrée?
4: Oui, avec du miel. Je fais une infusion d'abord, je laisse refroidir, puis je rajoute du miel. Et pour rendre l'ensemble encore plus onctueux, je rajoute un petit peu de dans l'infusion, je rajoute du gombo.
0: Du gombo?
4: Du gombo, oui.
0: Parce que attendez, ça, normalement, ça s'utilise dans des recettes salées, le gombo.
1: Non, mais ça dépend des pays.
2: Puis je pense que c'est pour la texture.
4: Si on rajoute du gombo, justement, la préparation devient onctueuse, en fait.
0: Alors, Sarah, à mes côtés, demande, Sarah Mboussou, si c'est pour la texture que vous rajoutez du gombo.
4: Pour la texture, oui. Et puis même sur le plan nutritionnel, là, aussi.
1: Comme quoi, on peut tout faire. Hein. Oui. On est souvent tellement limité et tout, parce qu'on a l'habitude de faire d'une certaine façon.
0: Pourquoi on s'auto-limite à faire des glaces à la fraise? Franchement, je me pose la question. Merci beaucoup, chef Suzanne, de nous avoir appelés. Vous continuez de nous téléphoner au 33 6 11 80 41 89. Christelle ou Léa, donc vos premiers sorbets, il y avait bien le sésame chocolat noir, il y avait bien sûr la mangue, le bissap. Hein, vous êtes nombreux quand même là, à jouer sur le bissap.
3: Alors oui, alors j'ai commencé avec 4 saveurs, mais je voulais pas faire un sorbet bissap, donc j'ai voulu faire une création, donc j'ai voulu mettre du lait, donc j'ai fait une crème glacée à base de bissap pour lui donner toute une autre saveur, un petit peu comme un yaourt glacé. Donc c'est ce que j'ai fait. J'ai fait aussi vanille bissap, donc de la vanille de Madagascar avec un coulis de fleurs d'hibiscus que je réalise aussi. Et mangue kumbhava, donc de la mangue avec un petit peu, avec un agrume, le kumbhava.
0: Vous avez aussi une glace patate douce noix de coco. Alors là, il faut nous expliquer. Oui. Hein.
3: Alors la patate douce noix de coco. Alors je réfléchissais à une glace avec la patate douce depuis un moment parce que déjà il y a du sucre naturel dans la patate douce, donc ça m'évitait. Je cherche toujours comment éviter de trop sucrer les sorbets ou les crèmes glacées. Et donc je réfléchissais et en fait après plusieurs combinaisons je trouvais que la noix de coco fonctionnait bien et ça lui donnait un autre goût. Le but n'était pas avoir que le goût de la patate douce, c'était d'avoir vraiment ces deux combinaisons ensemble. Donc ça reste une crème glacée qui est assez légère et qui finit bien un repas, en tout cas qui est assez légère à manger.
0: Assez légère. Y a des fruits du continent qui fonctionnent vraiment bien en glace, en sorbet, et puis d'autres moins bien en tococagne?
1: En général, tous les fruits qui sont acidulés, qui sont riches en sucre, fonctionnent bien. Enfin, en tout cas, qui ont de la pulpe, ça fonctionne bien, notamment en sorbet, parce que c'est ça qui est intéressant dans le sorbet, d'avoir de la texture. Après, quand on fait de la crème glacée, étant donné qu'on va... Parce que la crème glacée, souvent la base, c'est un peu une crème anglaise, donc du lait, des œufs, du sucre. C'est là où ça va changer.
0: Donc d'abord cuire.
1: Il faut cuire. Mais en fait, le fait de rajouter d'autres ingrédients, parce que dans le sorbet, on a beaucoup plus de fruits ou de légumes par rapport à la crème glacée où l'apport de lait va déjà, ça va, comment ça, je ne vais pas dire diluer, mais déjà, on a un peu moins de fruits. Donc, en termes de goût, de saveur, ça change. Mais c'est vrai que la plupart des produits qui fonctionnent bien, c'est ceux qui ont beaucoup de pulpe, parce que ça, on va vraiment ressentir le goût. Et je pense que c'est ça qui fonctionne bien aussi dans le sorbet coco, le fait d'avoir la pulpe de coco.
2: Oui, c'est plus facile de faire des sorbets avec des fruits à chair, comme mangue, ananas, parce que on a de la matière. C'est plus compliqué, par exemple, pour moi, de faire des sorbets à base d'agrumes, parce que c'est essentiellement du jus. Ouais. Et je suis obligée de mixer avec un autre fruit qui aura un peu plus de texture.
5: Ouais, ça, c'est vrai.
2: Donc,
0: Et une recette totalement ratée de glace, ça vous est arrivé? Ou des fruits, vous nous disiez, il y a des fruits qui se prêtent mal à la fabrication, à la congélation, à la surgélation. Il y a quelque chose que vous rêvez de transformer en glace et vous n'avez pas encore trouvé la bonne combinaison magique.
2: Moi, au Gabon, moi, je suis une fan de pamplemousse. Et les pamplemousses de chez nous, donc on a des saisons, les gros pamplemousses jaunes, on en mange avec du sel, avec du piment, et j'ai du mal à faire un sorbet à la pamplemousse, parce qu'essentiellement il n'y a que du jus, donc j'ai essayé différents mélanges, mais pour le moment j'ai pas encore trouvé, mais j'aimerais beaucoup faire une glace au pamplemousse.
0: Sarah Mboussou, vous, il y a Christelle ou Léa, vous, il y a une combinaison qui vous manque encore?
3: Alors, c'était une combinaison qui me manquait, qui m'a pris presque un an à faire parce que je n'étais pas satisfaite de moi. Et tant que je ne suis pas satisfaite, je ne le sors pas. Et en fait, il y a une restauratrice ici américaine, mais qui a des influences africaines, qui est venue me voir. Donc, j'ai voulu le faire. C'était la crème glacée avec de l'akpi. Donc, c'est une amande africaine. J'ai eu beaucoup de mal à faire cette crème glacée parce qu'en fait, c'est déjà un petit peu, c'est plus quelque chose qu'on utilise en salé. Donc, il fallait que j'arrive à faire une bonne association et le goût ne me plaisait pas. Et quand j'ai terminé la glace au bout des un an et que je l'ai présentée au restaurateur, là, j'étais très contente de moi et la restauratrice aussi parce qu'en fait, c'était pour faire un mélange sur une tarte à la patate douce et l'akpi se marier parfaitement avec. Donc, j'étais enfin satisfaite de ma glace, en
0: Mais
3: fait.
0: à l'arrivée, c'est une glace salée ou sucrée, finalement, on ne sait plus.
3: Et ben juste, alors, elle est un petit peu salée, mais pas tant que ça, parce que j'ai un sucre légèrement, mais pas trop, pour éviter que justement ça devienne une glace vraiment pour les desserts. Il y a une petite note amère que je voulais garder de l'akpi, et justement, on la retrouve, et avec l'association de la tarte à la patate douce, les deux s'associent très bien ensemble.
0: Allez, vous nous appelez au 33 6 11 80 41 89. On repart au standard avec vos questions et avec vos partages de recettes. On accueille dans quelques instants Léa.
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0: Alors là, je ne sais pas pourquoi, j'ai l'impression que les voisines gabonaises se sont passées le mot. Léa est à Libreville. Bonjour Léa.
9: Désolée, je suis au niveau de Franceville.
0: Ah, pardon, d'accord.
9: J'ai déménagé, oui.
0: D'accord.
9: Je suis au niveau de Franceville.
0: Soyez la bienvenue Léa. Alors, vous êtes très glace au manioc?
9: Oui, glace au manioc, glace à bissap, et glace à la banane, glace à partir des fruits locaux. On peut même avoir la glace avec du corosol. Donc, il suffit seulement, comme je disais dans l'interview, de prendre le manioc frais filtré, avoir comment on appelle ça ?
0: Donc, c'est le jus, en fait. Hein.
9: Le jus de manioc mélangé avec le yaourt, le citron, avec les zestes naturelles, comme la menthe et les citronnelles. Et vous ajoutez du sucre et la vanille et autres, vous mettez au frais, vous avez votre glace. Vous avez aussi la glace au bissap qu'on prend avec les peaux de l'oseille, les peaux du fruit de l'oseille, qu'on fait bouillir, qu'on mélange avec de la menthe naturelle. C'est que les gens font le café là et que vous mélangez avec le sucre, même procédure, et vous faites des glaces. Donc c'est comme ça aussi pour les autres fruits locaux.
0: Et vous faites faites tout ça à la maison. On peut dire que vous êtes amateur en fait. Hein, vous n'êtes pas une professionnelle de la fabrication, Léa.
9: En fait, c'est pas que même si celles qui font en machine, elles font d'abord le mélange à la maison. Elles font pas d'abord le mélange dans la machine. Elles font le mélange à la maison. Après, elles mettent ça dans les machines artisanales, dans les bidons. Mais le mélange, c'est ça à la maison. La différence, c'est la conservation, le paquetage, comment vendre.
0: Ah oui.
9: On vend dans les sachets. On vend dans les sachets parce que facilement, le sachet, c'est glace. Et c'est bien pour c'est facile à attraper pour les petits-enfants. Mais depuis un moment, la Gaza a eu une réforme par rapport à ces glaces-là, mais c'est qu'on continue toujours à les faire parce que
0: pour des raisons d'hygiène,
9: pour mieux les faire.
0: Ouais. Voilà. Mais alors, quand vous parlez de machines, on va revenir évidemment sur les questions d'hygiène, sur la conservation. Mais quand vous parlez de machines, vous parlez d'une sorbetière. De quoi parlez-vous exactement, Léa ?
9: En fait, c'est le genre de machine, en fait, je ne connais pas trop bien le nom, hein. Mais il y a des machines, on peut dire, un peu traditionnelles qui font, quand vous mettez ça glace et puis avec des pailles, des pailles là, ça fait sortir des couleurs, parfois rouge ou verte, ça dépend de votre mélange. Mais il y a des machines que des Africains ont pu acquérir à travers leurs usines. Pour vendre
0: Vous avez besoin d'électricité,
9: oui,
0: pour faire marcher. D'accord.
9: On a besoin d'électricité pour vendre les glaces à l'intérieur.
0: Ouais, d'accord. Non, mais je veux dire, la machine qui fait il y a une sorte de turbine qui va tourner tout le temps et vous avez besoin d'électricité pour ça.
9: Oui, on a besoin d'électricité pour faire ça. Mais le mélange, vous pouvez faire votre glace au manioc et vous mettez dans la machine et ça sort comme les autres glaces. Il suffit seulement d'avoir, comment on appelle ça, la paille là qu'on attrape ou le pot. voilà, pour faire.
0: À mes côtés, Antonius Jatniel. Jatniel Antonius, pardon, vous êtes restaurateur antillais, guadeloupéen. Vous, dans votre restaurant, vous utilisez pas tout à fait une sorbetière classique, hein?
6: Pour nous, c'est une sorbetière classique manuelle.
0: Ouais. Qui vient des États-Unis, je crois. On n'a pas la même en Europe, non?
6: En fait, la nôtre se présente comme un gros tonneau,
0: oui,
6: avec à l'intérieur une cuve métallique. Et tout autour, on va mettre des glaçons.
0: À l'extérieur du tonneau, donc il y a de la glace. Hein.
6: À l'intérieur.
0: À l'intérieur?
6: À l'intérieur du tonneau. C'est pas dans la cuve, parce que le tonneau, il y a le tonneau. Il y a la cuve à l'intérieur du tonneau.
0: Et entre le tonneau et la cuve. C'est bien ce que je disais. Donc, c'est ça. Donc, ouais. Donc, ce ne sont pas les glaçons qui sont au contact des fruits ou de ce que vous fabriquez.
6: Non, non,
0: hein, c'est
6: non,
0: ça.
6: Non,
0: donc, c'est pour maintenir, en fait, la cuve en permanence glacée.
6: Glacée. Et c'est ce
0: qui vous mettez aussi du gros sel avec?
6: Exactement.
0: Parce que le gros sel permet de maintenir la glace. Hein.
6: Ça ne fond pas la glace et ça fait chuter la température. Et c'est ce qui permet ensuite, à la préparation qu'on a faite en amont, de se transformer en glace.
0: Et là, il y a un système qui fait qu'on peut tourner manuellement.
6: Oui.
0: Ça marche aussi bien qu'une machine.
6: Exactement. Et on le faisait souvent à la main. Ça durait une trentaine de minutes. Parce que plus on tourne, plus ça durcit. Et maintenant, nous, dans nos restaurants, on a trouvé un système où on a toujours les mêmes sorbetières. Par contre, on a mis en place un appareil qui permet de faire tourner la sorbetière toute seule.
0: Comment on fait pour obtenir une glace comme dans le commerce, c'est-à-dire chez vous les professionnels, onctueuse? Parce que quand on fabrique des glaces à la maison, souvent, même avec une sorbetière, quelque chose qui va tourner, en tout cas, puisque le principe, hein, c'est une turbine qui tourne avec de la glace autour pour maintenir la température très basse, en dessous de zéro. Qu'est-ce qui fait qu'on a cette texture un peu onctueuse, alors que à la maison, ça va faire des paillettes, Anto?
1: Oui, ben en fait, il faut savoir que dans tout, hein, que ce soit la cuisine, la pâtisserie ou même la glacerie, c'est une question de chimie. Donc, quand vous avez un produit qui a de l'eau et du sucre, c'est pour ça que souvent, pour les préparations, le fait que ça turbine, c'est pour une raison, c'est pour casser, en fait, l'eau qui est dans, parce que l'eau, si vous prenez, je prends un exemple tout simple, on prend de l'eau qu'on congèle tout de suite, vous avez un glaçon. En revanche, si vous mettez de l'eau que vous fouettez souvent, vous allez avoir une sorte de glace pilée, de l'eau comme de l'eau givrée. Et donc, le fait d'avoir quelque chose qui turbine en même temps qui va réfrigérer votre préparation, c'est déjà ça qui est important pour pouvoir avoir de l'onctuosité.
0: On va pas se mentir non plus, les professionnels rajoutent des additifs, des conservateurs, des colorants. Est-ce qu'on peut s'en passer ou pas, Christelle Ouléa, pour avoir cette texture?
3: Alors, moi, oui, je m'en suis passée parce que quand j'étais en formation, justement, les produits qu'on met dans les glaces pour les professionnels ne me plaisaient pas. Et justement, moi, je mange mes glaces et je donne mes glaces à ma famille. Donc, ça me gênait beaucoup les ingrédients qui les composaient, notamment les additifs. Donc, moi, je me suis dit, je vais revoir totalement la manière de faire de la glace. Je vais enlever tous ces additifs. Je vais enlever les colorants. Je n'essaye pas de faire plaisir aux yeux. Je vais enlever aussi les arômes. C'est-à-dire que si ma glace, je prends Bissap, n'a pas de goût Bissap, je ne vais pas aller chercher un arôme pour lui donner du goût. Donc, je m'en suis passée. Donc, par contre, c'est beaucoup plus complexe parce qu'aujourd'hui, une glace, pour faire une glace de manière professionnelle qu'on va vendre dans un magasin, il faut, comme le disait le chef Anto très, très bien, il faut certains éléments. Il faut du sucre. Et ces additifs-là, il faut, par exemple, si on fait une crème glacée, il faut du lait, de la crème. Ou bien pour des fruits, il faut un sirop et des fruits. Mais il faut ces additifs pour la texture et justement pour la durabilité de la glace. Plus on va mettre ces additifs, plus elles vont durer dans le temps.
0: Et par quoi on peut remplacer ces additifs pour la texture, par exemple? Est-ce que certains mettent de la maïzena, donc de la fécule de maïs? Moi, il se trouve que par hasard, j'ai découvert la poudre de baobab dans de la glace. Et j'ai découvert que, parce que je l'avais mis pour utiliser la saveur un peu acidulée, en fait, ça texturise en fait la glace. C'est complètement nul ou pas ce que je dis là, Sarah Mboussou?
3: Non, c'est pas du tout nul. Et justement, la dame qui a intervenu tout à l'heure, c'était la chef Suzanne, ou je
0: oui,
3: me trompe?
0: Oui, tout à fait, de Bruxelles.
3: Voilà. J'ai apprécié son intervention parce que justement, elle disait qu'elle utilisait comment dire, le gombo, on a tellement l'habitude de voir certaines choses dans des plats qu'en fait, on ne pense pas à leur utilité. En fait, la texture, le but, c'est pas d'en mettre beaucoup dans la glace pour lui donner un goût un peu particulier. Le tout, c'est juste de lui en mettre un tout petit peu pour lui permettre de durer. Mais maintenant, quand on dit on enlève les additifs, il faut faire énormément de tests. Par exemple, moi, je prends un exemple. Sur certaines de mes glaces, elles ne sortent pas avant 24 mois de tests parce qu'en fait, aujourd'hui, je ne sais pas, avec ces nouveaux ingrédients, comment réagit la glace puisqu'on n'avait pas fait les tests auparavant. Donc, il me faut beaucoup de temps pour savoir comment les textures se donnent et notamment pour les fruits, notamment les citrons, tous ces agrumes.
0: Oui, qui manquent de texture.
2: Exactement, c'est ce que je
3: voilà. Et bien, tous ces agrumes-là, quand on leur enlève leur élément de base, et bien, ils répondent par de la dureté,
0: oui.
3: De la vraie.
0: Des paillettes, et là, ça devient un truc givré, mais c'est pas de la glace.
2: C'est de la cristallisation.
3: Ouais. Voilà. Oui. Il y en a, je sais que j'ai, au début, quand je commençais, j'avais utilisé le miel. Le miel, déjà, permet de détendre un petit peu la glace, mais le miel a un coût quand même assez élevé. Oui. Donc, quand on le met dans une glace, forcément, le risque, c'est d'augmenter le prix de la glace. Et si on augmente le prix de la glace, on n'est plus vraiment dans concurrentiel, si je peux me permettre de dire ça comme ça. Après, il y a les œufs. Le jaune d'œuf qui va beaucoup réagir. Mais aujourd'hui, le jaune d'œuf, c'est un allergène. Donc, mettre du jaune d'œuf dans une glace, c'est problématique.
0: Oh là là, ça devient compliqué. Oui. Combien de temps on peut garder une glace maison dans le congélateur? Parce que nous, on n'a pas de surgélation, hein, la maison.
1: Mais est-ce qu'une glace maison se garde? Parce qu'en général, quand on en fait, ça reste pas.
0: Non, mais si on veut la préparer à l'avance.
3: C'est une bonne question. Est-ce qu'elle se garde? C'est une très bonne question.
0: Mais si on veut la préparer à l'avance, on peut pas garder une glace maison plusieurs semaines dans un congélateur, par exemple?
2: Si, c'est possible, mais plusieurs semaines.
3: Moi, je dirais deux jours à tout casser.
2: Voilà. C'est pas.
3: Parce qu'après, ça devient une glace qui est plus vraiment agréable, en fait.
2: Après, bon.
6: C'est pas la même texture.
2: Moi, c'est Jadiel,
0: Antonius.
6: Une fois que ça va, on va la mettre au congélateur, qu'on va la retirer, ça n'aura pas du tout la même texture que quand elle est faite instantanément.
0: Vous nous appelez au 33 6 11 80 41 89. Marie-Jo nous appelle de Ouagadougou. Bonjour Marie-Jo.
10: Bonjour Emilia de Voisin, bonjour RFI.
0: Et merci de nous écouter. Alors vous avez dit au standard que vous n'achetiez plus de glace sur le marché pour des raisons sanitaires. C'est évidemment une question qu'on a évoquée, hein, la question du risque sanitaire pour des glaces qui peuvent être décongelées, recongelées, etc. Vous fabriquez vos glaces vous-même du coup à la maison, Marie-Jo?
10: Je pense que c'est plutôt les sorbets.
0: Oui.
10: Les glaces, j'en achète, mais les sorbets, enfin, avec beaucoup de choses que j'ai vues dans la rue, je préfère les faire à la maison le plus naturellement possible.
0: Alors, le plus naturellement possible, et quand même, vous avez des idées assez originales, parce que moi, je ne connaissais pas, mais vous réalisez des sorbets de fruits de liane, hein, les pommes lianes, c'est-à-dire, c'est ça, hein.
10: C'est très. Oui, vous savez.
0: Allez-y, Marie-Jo.
10: Awaga, c'est pas un secret de Polynichel. Actuellement, c'est la saison des lianes.
0: Oui.
10: Et ça, c'est un fruit qui est très prisé d'ailleurs et qui se fait le plus simplement possible. Donc, vous savez, à cette période, Awaga, on en trouve partout dans les marchés, au coin des rues, partout. Et la plupart des gens le font facilement ici.
0: Et ce sont des fruits jaunes, orangés, avec une saveur un peu acidulée. Donc, ça veut dire que là, vous les laissez crus, hein, bien sûr.
10: Oui, c'est ça, bien évidemment, c'est
0: ça. Merci beaucoup de nous avoir appelé Marie-Jo, et merci aussi à Léa qui nous a appelé tout à l'heure. On arrive au terme de cette émission. Il y a vraiment aujourd'hui, dans tout ce que vous avez raconté, hein, une façon aussi, parce que là on est en pleine saison des mangues par exemple, et on sait bien que les mangues, si on les transforme pas rapidement, elles pourrissent sur le long des routes, et c'est quand même très dommage. Sarah Mboussou, vous valorisez beaucoup l'agriculture locale?
2: Je valorise, je ne travaille
0: gabonaise ou avec des produits qui viennent du Cameroun par exemple aussi.
2: Non, hein. En fait c'est ça mon problème. Au début, je voulais vraiment faire un produit sain. Donc moi, je n'utilise pas de colorants, pas de conservateurs, très peu de sucre ajouté. Ça dépend vraiment des saveurs. Par exemple, ananas, mangue, en général, je ne me rajoute pas de sucre. J'en rajoutais un peu dans mon sorbet coco, mais finalement, j'ai remplacé par du lait concentré. Je me suis inspirée un peu d'une...
6: Oui,
2: je regarde beaucoup de documentaires et j'ai vu comment ça se faisait en Martinique.
6: On utilise le lait concentré.
2: Ouais. Donc j'ai remplacé.
0: Qui est assez sucré, hein, ceci dit.
2: C'est vraiment une petite dose.
6: Il faut juste savoir bien doser.
2: Voilà, le dosage. Parfois, je rajoute du citron. Mais je suis en train de voir... Après, j'avais fait dans Fruito, il y avait plusieurs produits. Donc, il y avait les sorbets à base de produits locaux. Et puis, j'ai fait des saveurs d'ailleurs. Donc, avec tout ce qui est bissap, baobab, qui ce sont des saveurs... Enfin, c'est pas cultivé au Gabon, donc je les faisais venir. Mais je suis en train de réfléchir parce que parfois, on a beaucoup de problèmes d'approvisionnement. en termes de fruits. Et puis quand on travaille avec la saisonnalité, ce qui fait que j'ai pas toutes les saveurs tout au long de l'année.
11: Ouais.
2: Donc je suis en train de voir comment m'approvisionner à côté, surtout au Cameroun.
0: Les glaces, en tout cas, sont plus tendances que jamais. Hein, là.
6: Ouais. Dans tous les cas, pour revenir sur ce qu'elle disait, on peut pas. Enfin, nous, par exemple, pour les Antilles, on peut pas travailler uniquement avec les produits, avec les fruits locaux. Il faut s'adapter avec les saisons.
2: Exactement.
6: Des fois, dans certaines îles, comme par exemple Mayotte, on va trouver des fruits à une certaine période qu'on ne trouvera pas en Guadeloupe à cette même période. Donc, on est obligé de chercher un peu les fournisseurs.
0: Bah, il faut dire une chose, en Europe, quand même, les glaciers fonctionnent beaucoup avec des fruits surgelés. Donc, Fatih fabrique des glaces à partir de fruits surgelés.
3: Alors, ça dépend, parce que je vais vraiment dire, moi, je prends, effectivement, je parle pas pour tous les glaciers, mais je prends, par exemple, ici, en Bretagne, je prends le cas, là, par exemple, un sorbet, on a parlé tout à l'heure du sorbet fraise qui fonctionne beaucoup. Moi, je n'ai plus du tout de fraises, donc je n'en vends plus parce que
0: à cause de la canicule en ce moment.
3: Voilà, il y a eu la canicule, il n'y a plus de fraises, donc du coup, je n'en vends pas. Je ne cherche pas, effectivement, je pourrais trouver des fruits congelés, effectivement, mais j'ai peur de casser la régularité de mes saveurs, en fait, et mes clients ont l'habitude de goûter quelque chose. Si je prends autre chose, ils risquent de voir la différence.
0: Ça sera le mot de la fin pour tous ces passionnés de glace et de sorbet. Merci à vous tous. Merci Anto Kokai, le chef Anto, chef à domicile. Mon Afrique, produit phare, savoir-faire, recette, ça c'est pour retrouver tous vos coups de main. Anto, merci. Jatniel Antonius, fondateur du restaurant Didi Bokit, dans lequel on retrouve à la carte le sorbet coco et pas seulement, Sarambousou, la marque Fruitéo au Gabon. Glace en bâtonnet, et merci à vous Christelle Ouléa, fondatrice de l'atelier Cédoudé à Saint-Brieuc en Bretagne, un sacré métissage de saveurs bretonnes et ivoiriennes. Thibaut Matta nous a rejoint en studio pour la chronique Il y a débat. Aujourd'hui, vous nous parlez d'un secteur dans lequel l'IA arrive en force. C'est pas la cuisine, c'est pas la fabrication de crème glacée.
12: Tout à fait, Thibaut. On le pensait épargné jusque-là. C'est le milieu de la création visuelle qui commence à adopter l'IA.
0: Eh bien, on en parle juste après cette sélection de la playlist RFI Afrobeat, Mapuka, ça va danser, forcément.

0: Ça, c'est le genre de chanson qui va vous rester dans la tête, hein, tout l'été jusqu'au mois de septembre. Allez, c'est parti. L'IA arrive donc dans le milieu de la création visuelle. On parle de quel secteur exactement, Thibaut Matta?
1: Alors, on parle de la photographie, les films, les campagnes publicitaires. On les pensait à l'abri, car complètement dépendant de la créativité humaine. Et aussi parce que l'intelligence artificielle n'était pas assez performante. Mais ça y est, l'IA a suffisamment progressé pour investir ces milieux.
0: Alors, ça veut dire qu'il suffit d'écrire un texte, enfin un prompt en fait, hein, une série de consignes sur ChatGPT pour avoir une photo, pour avoir une campagne publicitaire complète.
1: Alors, c'est un tout petit peu plus complexe que ça. Pour comprendre le rôle de l'IA, moi j'ai rencontré Benjamin Bénichou. Il est fondateur de 311 Labs, c'est un studio qui réalise les campagnes publicitaires de Lacoste, Timberland ou encore Nike avec de l'intelligence artificielle. Et pour réaliser ces pubs, il faut donner plus que du texte à l'IA.
2: On va pouvoir avoir du texte, on va pouvoir avoir des images de référence, on peut avoir des produits. Quand on fait des campagnes de marque, c'est très important d'avoir le produit fidèle intégré dans l'image. On peut avoir des modèles qu'on va retrouver dans notre campagne, que ce soit des modèles générés avec de l'IA ou des vrais modèles. C'est quelque chose qui se démocratise de plus en plus. Les agences de talent qui, au lieu d'envoyer un mannequin sur un shoot, vont avoir des nouveaux types de contrats qui nous permettent d'utiliser le physique d'une personne dans une campagne générée avec de l'IA.
0: Ça veut dire que l'IA remplace même les mannequins ?
1: Oui, certaines agences de mannequinat l'autorisent, mais l'arrivée de l'IA dans une campagne publicitaire permet surtout de faire des économies sur la partie production, c'est-à-dire au moment de réaliser les photos ou le film.
2: En général, sur un budget, on va dire historiquement, c'est peut-être 10% pour les idées, 90% c'est produire. Et donc, les photographes, mais aussi les gens sur le set, ça effectivement, c'est des choses qui vont être fortement impactées. La partie vraiment créative, donc en fait, avoir les idées, comprendre pourquoi la marque X va s'exprimer dans tel territoire pour répondre aux besoins de tel type de clientèle, du moins tous ces sujets-là, ça pour moi, je considère que ça va rester 100% humain au sein des marques, au sein des agences.
1: Voilà, donc une campagne publicitaire a donc encore besoin du cerveau humain et de sa créativité pour voir le jour. Et elle en est même dépendante pour pouvoir se différencier des autres.
2: Du coup, tout le monde est capable de générer une belle image, faire des choses impressionnantes, c'est plus vraiment impressionnant. À partir de ce moment-là, l'élément différenciant, ça va être l'idée et l'histoire qu'on veut raconter. Et du coup, quand tout le monde peut générer tout et n'importe quoi, en fait, qu'est-ce qui reste? Et ben, c'est la part de la créativité.
0: Alors, si j'ai bien compris, la créativité, en fait, l'intelligence émotionnelle de ces métiers appartiendra toujours aux humains. Mais concrètement, dans quel cas l'IA est vraiment utile?
1: Et bien, par exemple, elle permet de réduire le nombre de séances photos, de gagner du temps, tout en touchant plus de monde.
2: On a travaillé avec Adidas autour de la Coupe du Monde, donc ils ont shooté leur campagne, mais derrière, en fait, ils avaient besoin de localiser les visuels en fonction des différentes équipes avec les différents maillots dans les différents pays. Donc là, il y a une utilisation, encore une fois, de l'IA où on se dit, bah, je vais faire mon shoot, mais derrière, je vais pas pouvoir faire re-shooter ma campagne avec X maillots pour X pays. Là, je peux utiliser l'IA pour faire ça. Donc en fait, c'est une approche assez hybride.

0: très rapidement. Parce qu'en fait, la réalité, c'est que dans 12 mois ou dans 18 mois, n'importe quelle image, n'importe quelle vidéo inclura de l'IA, que ce soit dans la totalité ou dans la retouche. Donc en fait, c'est un peu au même niveau que d'imaginer que toutes les campagnes qui sont retouchées sur Photoshop affichent un label « Cette image a été retouchée avec Photoshop ». Au final, c'est ça qui reste le plus important. Ce n'est pas forcément le médium, c'est l'émotion et le questionnement qu'on veut susciter à travers les images et les films qu'on va produire.
1: Donc voilà, vous pouvez vous préparer à avoir de plus en plus de campagnes publicitaires réalisées avec l'IA. Mais bon, si je peux un petit peu vous rassurer, vous ne vous en rendrez même pas compte.
2: Ouais. Quand même, ça laisse songeur. Anto Cocagne, je vous ai vu écouter tout ça très attentive.
3: Oui, mais moi, je suis cuisinière et l'IA ne nous remplacera jamais.
2: C'est vite dit. L'IA peut vous inventer des recettes.
3: Oui, mais les mains, personne ne peut remplacer les mains humaines.
2: Oui, d'accord, mais quand même, toute la créativité d'une recette, penser des glaces ou des sorbets, par exemple, inventer.
4: Oui, moi, déjà, à l'origine, je suis communicante, donc je bosse avec l'IA. Pour réaliser supports de com, des affiches.
2: Mais pas encore vos recettes de glace. Merci en tout cas. Merci Thibaut Matta. Cette chronique, toutes les autres sont à retrouver sur la chaîne YouTube de RFI, sur la playlist IA Débat, sur la page des 8 milliards de voisins aussi. Merci à toute l'équipe qui prépare l'émission. Et demain, 8 milliards de voisins, nous parlerons éducation comme chaque semaine. Peut-on réussir ses études dans une université 100% en ligne où on est seul devant un écran? C'est à vous de nous répondre, les étudiants, les étudiantes. Je pense notamment à Université numérique, cher ami Loucane, au Sénégal. Et vous pouvez bien sûr nous appeler 33 6 11 80 41 89.
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2: 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L'heure du journal de Frédéric Jeuneau. Bonsoir Frédéric.
3: Bonsoir Romain, bonsoir à tous. Malgré sa condamnation en justice pour le détournement de fonds européens, Marine Le Pen est venue l'annoncer à la télévision tout à l'heure. Elle sera candidate à l'élection présidentielle de 2027.
4: Plusieurs mois, le pourvoi en cassation suspend les peines qui ont été prononcées par la Cour.
2: Et donc vous êtes, ce soir, vous dites que vous êtes candidate à l'élection présidentielle.
4: Donc ce soir, je suis candidate à l'élection présidentielle.
3: Le Conseil des droits de l'homme de l'ONU dénonce la détention arbitraire du docteur Abou Safiya et demande sa libération immédiate. Il est détenu depuis 556 jours sans avoir été inculpé. Football, l'Argentine rejoint les quarts de finale après sa victoire 3-2 face à l'Égypte au terme d'un match à suspense. Marine Le Pen a eu quelques heures pour mûrir sa réponse. Donc, après sa condamnation à son procès en appel pour détournement de fonds publics européens, elle est venue annoncer sa décision. Marine Le Pen sera candidate à la présidentielle de 2027 et Victorien Guillaume, c'était tout à l'heure au journal télévisé de 20h de TF1.
5: Oui, Frédéric, une parole qui était très attendue depuis ce petit séisme du début d'après-midi lorsqu'on a appris que la justice permettait finalement à Marine Le Pen de se présenter. Mais allait-elle le vouloir alors qu'elle a été condamnée en appel à porter un bracelet électronique et qu'elle avait annoncé ces derniers mois qu'elle ne pourrait pas faire campagne dans de telles conditions? Eh bien, Marine Le Pen, ce soir, a trouvé son argument et l'a martelé. Elle affirme qu'elle est innocente, surtout qu'elle se pourvoit en cassation. Ce pourvoi lui permet, dit-elle, de ne pas porter de bracelet électronique car il suspend la décision de justice. La chef de file du RN affirme donc que malgré sa condamnation en appel, elle est en capacité de se présenter pour la quatrième fois à l'élection présidentielle et écarte l'option Jordan Bardella.
4: Je n'ai pas hésité à partir du moment où ma peine d'inéligibilité est purgée. Alors je veux aller au bout, comme tout justiciable d'ailleurs, hein, a le droit de le faire pour pouvoir défendre précisément mon innocence dans ce dossier.
5: Je ne changerai pas d'avis, dit-elle. Marine Le Pen balaye aussi d'un revers de main le fait que cette condamnation en appel puisse perturber la campagne, estimant que les Français auront le dernier mot. La chef de file du RN, Frédéric, confie aussi que la campagne présidentielle va rapidement pouvoir commencer aux côtés de Jordan Bardella.
3: Victorien Guillaume, tout au long de l'après-midi, les dirigeants de gauche ont multiplié les commentaires, décrivant Marine Le Pen comme une délinquante. Ça, c'est le socialiste Boris Vallot, pour l'écologiste Marine Tondelier. Le port du bracelet électronique est peu compatible avec une candidature présidentielle. Pour l'ancien Premier ministre Édouard Philippe, Marine Le Pen ayant dit par le passé tout le mépris qu'elle portait à celles et ceux qui avaient pu avoir maille à partir avec la justice, son choix de se porter candidate constitue un nouveau reniement. Le docteur Oussama Abou Safiya est entre la vie et la mort. De nombreuses voix, dont celle de l'ONU, demandent sa libération immédiate et inconditionnelle. Ce pédiatre palestinien, directeur de l'hôpital Kamal Adwan, dans le nord de Gaza, est détenu par

0: les autorités israéliennes depuis le 27 décembre 2024 sans inculpation ni procès. Son état est jugé déplorable par son avocat qu'il a vu il y a quelques jours en prison à Blajounaïdi.
1: C'est la dernière fois que vous me voyez. Ce sont les propos glaçants de Houssam Abou Safiya à son avocat la semaine dernière. Quelques jours plus tôt, des images, les premières depuis des mois, montraient le médecin très amaigri, des traces sur les bras et le visage. Des signes de torture, clame son fils. Ce lundi, le Conseil des droits de l'homme de l'ONU a dénoncé une détention arbitraire du docteur Abou Safiya et demandé sa libération immédiate.
2: En théorie, il peut être détenu indéfiniment.
1: Tamir Blanc est avocat au sein de l'ONG Médecins pour les droits humains. Il rappelle que le pédiatre est détenu sous le régime israélien des combattants illégaux qui permet l'emprisonnement illimité de Palestiniens sans inculpation ni procès.
2: Dans ces procédures, ce n'est pas comme pour un procès criminel. L'avocat n'a pas accès aux pièces, il n'y a pas de contre-examen. On transmet au juge des documents secrets, il est donc difficile de se défendre. C'est le problème de cette loi. Sans compter que le système judiciaire, les juges israéliens, ont tendance à donner raison aux services de sécurité intérieure et à l'armée. Par défaut, ils ont raison et c'est à l'avocat de prouver le contraire.
1: Transféré à l'isolement, le docteur Abou Safiya est détenu dans des conditions de plus en plus difficiles. Elles contreviennent, dit l'ONU, au droit international.
0: À Blajounaïdi. En Iran, après l'hommage dans la ville de Qom, les obsèques du guide suprême iranien Ali Khamenei vont se poursuivre en Irak, pays où réside une importante communauté chiite. Emmanuel Macron et Ahmad al-Sharrey côte à côte. Le président français a affiché son soutien au pouvoir syrien lors de sa visite à Damas. Deux attentats ont eu lieu à proximité de l'hôtel où Emmanuel Macron venait de passer la nuit. Ils ont fait 18 blessés. Le chef de l'État français a par ailleurs annoncé que la France allait restituer au peuple syrien plus de 50 millions d'euros saisis à Rifat el-Assad, l'oncle de Bachar al-Assad. Une nouvelle démonstration de force de l'Ukraine. La nuit dernière, elle a lancé plus de 400 drones vers la Russie. Moscou assure que la plupart d'entre eux ont été interceptés, mais l'Ukraine affirme avoir touché des cibles dans la région de Belgorod et en mer d'Azov. L'Ukraine a également réussi à frapper ce lundi l'une des plus grandes raffineries russes située en Sibérie. C'est la première fois que l'Ukraine parvient à atteindre avec des drones une cible aussi lointaine. Daniel Valot.
2: Les autorités ukrainiennes n'ont pas manqué de souligner l'importance de cette attaque et de fait, la raffinerie qui a été touchée se situe dans la région d'Omsk, au-delà de l'Oural, à 2700 km de l'Ukraine. C'est donc la première fois que les drones FP1 développés par les Ukrainiens touchent une cible aussi lointaine. Une cible lointaine mais aussi précise, ce que pointe Ulrich Buna, spécialiste des questions de défense au sein du centre de réflexion Eurocréative.
3: C'est pas n'importe quoi qui a été visé dans la raffinerie, ce sont des tours en fait qui servent, on va dire, dans le processus assez complexe de transformation du pétrole en essence, des tours de craquage. Et donc du coup, effectivement, non seulement la frappe a été extrêmement loin, mais elle a été extrêmement précise et suffisamment puissante pour détruire ces équipements. Donc ça montre que les Ukrainiens ont désormais cette capacité que les Occidentaux leur avaient refusé pendant très longtemps, d'aller frapper sur l'ensemble du territoire russe, grosso modo, et donc finalement d'être désormais capable de viser quasiment toutes les raffineries russes.
2: Et cela pourrait être crucial dans la poursuite du conflit. Désormais, aucune raffinerie russe n'est à l'abri de ces drones qui présentent l'avantage immense d'être peu coûteux à produire. L'Ukraine est donc en capacité avec ses drones de submerger la défense antiaérienne russe et de le faire dans des régions que la Russie pensait jusqu'à présent hors d'atteinte.
0: Daniel Valot. Une ressortissante ukrainienne soupçonnée d'avoir tenté de tuer un oligarque ukrainien à Monaco a été retrouvée en Ukraine, morte de plusieurs balles dans la tête. Le cardinal archevêque de Rabat se met en retrait tout en assurant n'avoir commis ni agression, ni violence, ni harcèlement sexuel. Cristobal López Romero est accusé de violence sexuelle par au moins 5 femmes. Le Vatican a ouvert une enquête. Une transition qui a du plomb dans l'aile en Colombie. Le président élu d'extrême droite, Abelardo de la Espriella, a ordonné à son équipe de suspendre immédiatement le processus de transition avec le gouvernement sortant de gauche de Gustavo Petro à Rimlipold.
4: La tension entre Gustavo Petro et son successeur s'est considérablement accrue ces derniers jours. Le président sortant continue de contester les résultats du second tour de l'élection présidentielle de juin, remporté de justesse par Abelardo de la Espriella. Ce dernier accuse de son côté le gouvernement sortant d'être corrompu et de vouloir détruire la Colombie. Gustavo Petro, lui, a appelé à une grande manifestation le 20 juillet, date de son discours d'adieu. Le candidat de gauche battu, le sénateur Ivan Cepeda, a reconnu sa défaite mais s'est déclaré en désobéissance civile face au futur gouvernement. Les autorités électorales, comme les observateurs internationaux, ont toutefois écarté toute fraude. Jusqu'à présent, les réunions techniques entre les équipes des deux camps se déroulaient normalement. La passation de pouvoir est prévue le 7 août. La loi encadrant la transition ne prévoit pas le cas où l'une des parties suspendrait le processus, mais elle oblige le gouvernement sortant à préparer un rapport de transition et à le remettre à la nouvelle administration.
0: Achim Leipold, l'Argentine se qualifie pour les quarts de finale de la Coupe du Monde de football au terme d'un match un peu fou, une rencontre au cours de laquelle l'Argentine a été menée 2-0. À un quart d'heure de la fin, elle est revenue au score avant de marquer 3 buts et donc de gagner 3-2. Les résultats provisoires du bac 2026 en France, le taux de réussite est de 85,5%. 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
6: À l'heure du Salon international de l'agriculture à Paris, la colère paysanne gronde toujours en France. Normes contraignantes, concurrence exacerbée par l'accord UE-Mercosur, gestion de l'épidémie bovine, il faut ajouter à cela également la sécheresse. À cause du réchauffement climatique, de plus en plus d'agriculteurs manquent d'eau et la question du partage de la ressource est devenue épineuse. Illustration dans le sud de la France, dans la région de Perpignan. L'été dernier, fleuves à sec, cultures desséchées, squelettes d'abricots côtiers de vignes arrachés. En perspective, pour résoudre le problème, un tuyau de 10 km pour dériver une partie d'un cours d'eau afin de sécuriser l'irrigation. Mais ce projet ne fait pas l'unanimité, y compris chez les agriculteurs. Agriculture, dans le sud de la France, le grand défi du partage de l'eau, un grand reportage de Laura Salabert.
7: On est à Espira de l'Agly, en pleine campagne, à quelques kilomètres au nord de Perpignan. On aperçoit des abricotiers, des figuiers, il y a même des arbres à kiwi. Mais ce qui saute aux yeux le long de la route, là, ce sont surtout les vignes. Il y en a presque partout. Et chose assez étonnante, actuellement, elles ont les pieds dans l'eau. Parce qu'il a beaucoup plu ces derniers jours. Et je dis que c'est étonnant parce qu'on est ici dans le Roussillon et ça faisait plusieurs années qu'il n'y avait presque pas eu de pluie. D'ailleurs, là, on s'approche du domaine de Frédéric Jonca et sur ces parcelles, on voit encore les stigmates de la sécheresse, des pieds de vigne qui ont été arrachés.
8: Ça, c'est mort. Ça, c'est la sécheresse. Un autre trou ici, un autre trou là-bas, un autre trou là-bas. Donc, après, si vous vous promenez dans la vigne, on est sur une perte de fonds. Il doit y avoir entre 20 et 25% de pieds qui sont morts dus à la sécheresse, quoi. On est sur une parcelle de Grenache qui est en face le domaine. Donc une vigne pentue qui est dans sa 19e année, donc qui d'habitude ce sont des parcelles qui 40-50 ans sans trop de soucis, et là on voit qu'il y a, il y a quelques pieds qui manquent un peu à l'appel, on va dire. Ça c'est le stress hydrique des deux derniers étés où ils ont passé ces étés sans eau.
7: Là il y a beaucoup d'eau, il a beaucoup plu ces derniers jours, c'est très exceptionnel de voir ce genre de pluie en hiver, ça faisait en tout cas des années que vous n'aviez pas vu ça.
8: C'est exceptionnel parce qu'on est sur, on sort de 3 ou 4 ans de sécheresse, j'ai 52 ans et j'y suis depuis l'âge de 16 ans, donc il y a quelques années les pluies d'hiver c'était courant, hein, cette pluie les tombées 300 ou 400 mm entre octobre et décembre c'était courant. Je suis Frédéric Jonca, exploitant agricole avec mon fils. On est sur 25 hectares de vignes et sur 3 hectares et demi d'abricotiers.
7: On peut aller voir les vergers ?
8: On y va. Allez, je vais fermer.
9: Je vais fermer là, on va fermer de l'autre côté. On va laisser votre voiture sur le pont. J'avais ouvert un peu parce que je vous dis, j'ai peint ça, je suis en train de le faire pour que ça sèche un peu plus vite.
8: On est sur un système de goutte à goutte. Hein. c'était des arbres, vous voyez, le tronc, qui était beaucoup plus vieux. Et donc on était à plus de 40% de mortalité, donc on a dû arracher toutes les variétés.
7: Parce que là, pour expliquer, en face de nous, il y a des arbres qui ont été coupés, des arbres complètement secs, du bois mort.
8: C'est ça.
7: Sur le bas, couché, quoi. Ils attendent d'être jetés, d'être bénés.
8: Oh ben ça maintenant, ça, dès que ça va sécher, on va le regrouper et on va le brûler sur place. Hein. Il y a un verger qui, s'il n'y avait pas eu ce problème de sécheresse, en avait encore pour 8 ou 10 ans sans aucun souci. Quoi.
7: Un abricotier, ça a besoin de beaucoup d'eau ?
8: Un abricotier, bah, si vous voulez le comparer à la vigne, il faut beaucoup plus d'eau que la vigne. Ça, c'est sûr et certain. Tous les fruits sont faits à 95% d'eau. Hein. Donc le fruit, s'il n'y a pas d'eau, il n'y a pas de fruit.
7: Ici, on irrigue les vergers grâce à un canal, le canal de Rivesalt. C'est un petit cours d'eau artificiel alimenté par le fleuve qui passe à proximité, l'Agly. Sauf que quand l'Agly est à sec, comme ça a été le cas ces derniers étés, mécaniquement, il n'y a plus assez d'eau dans le canal pour irriguer les cultures.
8: Avec 500 hectares, vous voyez un peu les familles qui vivent là-dessus, ce serait une catastrophe économique et sociale si on n'avait pas d'eau dans les futures années pour pouvoir irriguer, quoi. Il faut impérativement sécuriser ce qui est déjà irrigable. Voilà, c'est pas compliqué. Si on veut garder une agriculture dans le département, quelle qu'elle soit. Après, c'est vrai que on a ce CART au niveau de la commune d'Estagel où l'eau se perd. Et bon, il faut essayer de passer cette fameuse faille. On pourrait arroser si on avait un tuyau.
7: Ce tuyau dont parle Frédéric Jonca, c'est un projet d'infrastructure qui pourrait voir le jour en 2028. Un adducteur de 10 km qui permettrait d'acheminer de l'eau jusqu'au canal de Rivesalt pour que les agriculteurs du coin puissent irriguer leurs cultures. Et cette eau, elle serait pompée plus haut sur le canal de la Plaine. Ce canal, il est aussi alimenté par l'Agly, mais il se situe plus haut sur le fleuve où l'eau est plus abondante, contrairement au canal de Rivesalt qui est plutôt situé en bas, sur l'aval, là où l'eau se fait plus rare.
9: Alors ils sont sur des systèmes un petit peu fermé, un petit peu...
7: Là, on rejoint le référent eau de la FDSEA, l'antenne départementale de la FNSEA, le premier syndicat agricole en France. Leur ligne, elle est plutôt en faveur d'une agriculture productiviste et compétitive. C'est donc assez naturellement qu'ils ont soutenu dès le début ce projet de tuyau.
10: David Massotte, je suis arboriculteur et je m'occupe du dossier eau à la FDSEA. Bien sûr qu'on le pousse parce que pour moi, c'est la solution. Le maillage et le partage de la ressource, c'est la clé. L'eau, elle appartient à personne, c'est un bien commun. Et l'idée, c'est dans ce projet-là, c'est de la partager le mieux possible, de la partager entre tous les usagers. C'est des projets intelligents et d'avenir.
7: Des projets d'avenir, donc, pour vous, c'est une manière, ce projet-là, de s'adapter au changement climatique.
10: Clairement, il fait partie du plan de résilience, il porte bien son nom. Et c'est clairement ce type de projet qui permettra de traverser dans l'avenir d'autres sécheresses, on en vivra d'autres dans ce département.
7: Pour comprendre la source du problème, pourquoi l'Agly est aussi sec en aval, il faut qu'on remonte un peu plus haut sur le fleuve, à quelques kilomètres de Rivesalt. Ici, il y a une zone par laquelle passe le fleuve, l'Agly, qu'on appelle le karst. La roche y est très poreuse et l'eau qui coule depuis l'amont du fleuve s'y infiltre, si bien qu'en fin de course, l'eau arrive en bas en faible quantité.
9: Ça, c'est un passage à gué. Donc, normalement, on a une route là. La route descend là et on traverse la rivière. Et aujourd'hui, avec la crue, évidemment, tout est inondé.
7: Jean-Louis Fusilier est agro-hydrologue.
9: On est au passage à gué d'Estagel, l'endroit où la rivière va s'infiltrer en partie sous terre, parce que donc c'est ce qu'on appelle les pertes du karst. C'est le calcaire, hein, le fond rocheux qu'il y a sous le sol. C'est une roche qui est fissurée, vous imaginez comme un gros bloc, mais plein de fissures. Et la rivière qui passe dessus, quand elle n'a pas un débit suffisant, il y a énormément d'eau qui va s'infiltrer et partir en souterrain, réalimenter les nappes du karst.
7: Et le tuyau, il a pour but justement de court-circuiter cette zone poreuse pour que les cultures du bas puissent aussi bénéficier de cette eau qui coule en amont et qui s'infiltre dans les nappes phréatiques. Jean-Louis Fusilier est agro-hydrologue, mais il est aussi le président du syndicat qui gère le canal de la Plaine, le canal en amont du fleuve, là où devrait être prélevé l'eau.
9: Voilà, on va passer sur le canal de la Plaine. Voilà. Donc il a de l'eau également. Mais pas tant que ça, parce qu'on a levé toutes les vannes, donc normalement on essaye d'évacuer l'eau, c'est juste là.

0: Donc le tuyau, il pourrait prendre sa source ici, sur le canal.
1: Oui, voilà, donc là, on est le long du canal de la Plaine, près des Stagelles. Et donc, bah, c'est le site où il y aurait la prise d'eau pour alimenter le tuyau. Donc, on parle là de quantités d'eau qui sont importantes. Hein. C'est 400 litres seconde. C'est plus que l'usage qu'on a, nous, sur notre syndicat d'arrosage ici à la Tour Estagelle.
0: En quoi ce projet de tuyau pourrait nuire aux usagers de ce canal-là ?
1: Bon, la question qui va se poser, c'est qu'il faudra partager l'eau qui va passer par le canal. Il faut qu'il y ait suffisamment de débit pour satisfaire le besoin des usagers de l'amont, donc nos viticulteurs, arboriculteurs et maraîchers, et ensuite envoyer suffisamment d'eau pour le tuyau pour les usagers de l'aval. Et on n'est pas du tout assuré d'avoir les quantités d'eau suffisantes à la rivière. Donc à ce moment-là, il faut mettre en place des restrictions et que tout le monde va se retrouver restreint.
0: Ce projet de tuyau ne rassure pas certains agriculteurs du haut du fleuve qui ont peur d'être lésés. Ce qu'il faut comprendre, c'est qu'en l'état, ces usagers de l'amont bénéficient d'un débit d'eau plus abondant qu'à l'aval et ils sont donc moins exposés en période de sécheresse. Et c'est là toute la difficulté, souvent, des projets d'infrastructure hydraulique. Il faut réussir à mettre tout le monde d'accord, alors que chacun a peur de manquer.
2: Madame Fortero n'est pas encore là,
3: okay.
2: Mais on va l'attendre.
0: Pour le projet de tuyau, c'est Christine Portero-Esper, la directrice du plan eau, qui est chargée de tout coordonner sur le territoire.
4: Bonjour.
5: Je suis Christine Portero-Esper, directrice de projet du plan de résilience pour l'eau à la préfecture des Pyrénées-Orientales. On n'a jamais connu de guerre de l'eau et on n'en connaîtra pas. On veille à ce qu'on ait des dialogues qui soient robustes entre tous les acteurs. Nous, ce qu'on répond aux gens de l'amont, c'est que ce projet ne l'enlèvera pas l'eau. L'idée, c'est que dans les installations hydrauliques de l'amont, on puisse faire passer un petit peu plus d'eau pour pouvoir l'amener sur la partie aval. C'est des pilotages qui vont être différents. C'est une façon de gérer le canal qui sera différent. Mais ce que ce projet, par contre, va amener aux gens de l'amont, c'est une réelle sécurisation parce que leurs infrastructures vont pouvoir bénéficier de travaux d'amélioration et qui sont des investissements très lourds. Et donc, ces travaux-là vont leur bénéficier parce qu'on va sécuriser aussi leurs installations. Il n'y a plus de guerre de l'eau, il n'y en aura pas. On y veille.
0: Le risque de guerre de l'eau est donc écarté, à en croire les autorités. Pourtant, certains usagers de l'amont ne semblent pas vraiment favorables au projet de tuyau tel qu'il a été présenté par la Chambre d'agriculture, chargée de faire l'étude de conception. Et pour comprendre la méfiance de certaines personnes à l'égard du projet, on va repartir sur l'amont de l'Agly. Donc on quitte la plaine pour s'enfoncer au milieu des reliefs. La route serpente pas mal et on continue d'apercevoir des vignes. Là, on s'approche de l'exploitation de Luc et Naomi, où ils font du maraîchage. Il y a des petits panneaux un peu partout qui nous montrent le chemin.
6: On fait la chaîne ?
7: On fait la chaîne.
0: Les maraîchers sont partis déjeuner, mais des volontaires, membres de l'AMAP, s'activent pour préparer des poireaux.
8: Je coupe les racines et en même temps, du coup, ça enlève la terre. Et ensuite, on enlève un peu de verre. On coupe donc. Voilà.
9: AMAP, c'est l'association de maintien de l'agriculture paysanne. Vraiment, les objets de ces associations, c'est de promouvoir une agriculture paysanne et d'aider les agriculteurs qui sont dans cette démarche. Donc avec Corinne, on est tous les deux membres de ce collectif.
0: Jérémy n'est pas agriculteur professionnel, mais il cultive des légumes grâce à l'eau du canal de la Plaine et le projet de tuyau l'inquiète.
9: J'ai une parcelle de jardin potager qui est dans le village et qui est historiquement irriguée par ce qu'on appelle un réseau gravitaire. Donc pour pouvoir irriguer ces potagers juste par la force de la gravité de l'eau. Dans ce projet, on nous dit non mais on va les garder. Et quand on regarde tout ce qui est simulation faite, on voit très bien qu'ils sont plus là, quoi. Ils ont disparu. Donc on a vraiment une grande peur là-dessus. On les a comptés à Estagelle, une 60aine ou 70 potagers. Qui nourrissent des familles, qui pour certains agriculteurs à la retraite, qui ont des petites pensions, c'est un 13e mois, des fois même un 14e mois. Donc ils ont une grande valeur sociale sur le territoire et on n'en entend pas parler. Et quand on pose des questions, on n'a pas de réponse.
10: Bonjour, ça va ?
11: Ça va, on est arrivé.
10: T'as pas eu mon message ?
3: Non.
9: Bon, c'est pas grave.
4: Tu l'as envoyé trop tard.
9: On était en train de manger tranquille.
3: D'accord.
9: Bon, on récolte des poireaux là.
3: J'arrive, je vais mettre mon petit.
9: On est dans le poireau.
3: Vas-y, Naomi.
7: Moi, c'est Luc Davy, maraîcher bio à Estagel. Ici, on est sur 3 hectares et demi à peu près. On fait donc légumes, fruitiers, mais aussi un peu de céréales. Le tuyau en soi, on n'est pas vraiment opposé. Mais par contre, le problème, c'est qu'on voit qu'il y a beaucoup de points obscurs en fait dans l'histoire. On a des questions qui restent sans réponse par rapport aux nappes, au rechargement du karst, par rapport au débit, qu'est-ce qui restera en amont. Et surtout aussi pour en fait les surfaces irriguées en aval. Apparemment, ils voudraient rajouter encore entre 2 et 400 hectares en plus qui ne sont pas irrigués.
0: Et ça, c'est un point de crispation important. Certains ont peur que le tuyau permette à terme d'irriguer plus de terres en aval que ce qui est le cas actuellement. Et même si pour l'instant ça ne figure pas dans le projet, c'est simplement une proposition, c'est une perspective qui inquiète.
7: On ne nous a pas demandé notre avis, ni consulté. On a l'impression vraiment que... On a l'impression que ce projet est dans un seul sens, mais qui ne tient pas vraiment compte en fait de tous les acteurs et tous les agriculteurs de l'amont.
0: Un propriétaire viticole a aussi exprimé de fortes réticences, car il a peur que lui et ses enfants qui reprennent son exploitation manquent d'eau. Et il n'y a pas que cet argument. Certains craignent que ce projet à 18 millions d'euros entraîne un surcoût. D'autres s'interrogent sur les conséquences environnementales.
10: Pour les agriculteurs qui vont pouvoir refaire tout ça.
0: La Confédération Paysanne, un syndicat agricole très critique de l'agriculture intensive, considère que ce projet est technosolutionniste et défend des alternatives.
11: Jérôme Suzek, je suis apiculteur et je suis membre de la Confédération Paysanne Commission Eau. Donc en fait, nous, à la Confédération Paysanne, on préférerait qu'au lieu d'avoir un tuyau et un investissement aussi conséquent, on préférerait en fait qu'il y ait plus de solidarité amont-aval, qui est un peu plus de considération pour l'agriculture paysanne. Donc effectuer un projet comme celui-là pour un aval où il y a des cultures qui sont surtout exportées, c'est un peu embêtant d'exporter notre eau en fait. Alors que nous, ce qu'on veut, c'est surtout nourrir les gens, principalement sur notre territoire. Nous, ce qu'on proposerait, ça serait au lieu d'investir et 10, 20, je ne sais pas combien de millions pour un projet, pour un tuyau qui va faire un pontage et qui va juste améliorer la vie de quelques-uns, c'est pourquoi pas ne pas réfléchir et devenir vraiment un territoire expérimental et changer d'agriculture en faisant de l'agriculture, de l'hydrologie régénérative, de l'agroforesterie, replanter des haies, replanter tout ça.
0: Pour comprendre ces alternatives dont parle Jérôme Suzek et les différentes visions qui s'affrontent sur le territoire, on va prendre le train pour aller à Montpellier.
12: Chers voyageurs, dans quelques instants, nous arrivons en gare de Montpellier Sud de France. Avant de descendre, assurez-vous de ne rien oublier à votre place.
0: C'est ici que vit et travaille Lorraine Lavocat, journaliste pour le média indépendant Reporter, qui a enquêté sur la crise de l'eau dans le sud de la France. Et elle n'hésite pas dans ses articles à parler de guerre de l'eau.
13: Le terme de guerre de l'eau, il n'est pas de moi spécialement, hein. Il y a d'autres personnes aussi qui l'emploient pour décrire en fait ce niveau de tension très fort qu'on atteint. En fait, c'est assez simple. Le gâteau est de plus en plus petit et il y a de plus en plus de monde qui veulent se le partager. Parmi les acteurs qui sont autour de la table, il n'y a pas toujours les mêmes opinions, les mêmes rapports de force. Donc en fait, on arrive très vite à des situations de conflits ouverts, de très fortes tensions. Au niveau de la GLI, il y a effectivement eu des pressions de part et d'autre. Ce qui est intéressant dans le cadre de cette vallée, entre agriculteurs et pas forcément que entre des citoyens, on va dire lambda, et des agriculteurs.
0: Est-ce qu'aujourd'hui il existe d'autres pistes dans ces régions qui sont frappées de plein fouet par le changement climatique ?
13: Oui, et c'est d'ailleurs ce qui est souvent porté par certains paysans, mais aussi par des chercheurs qui disent, là on arrive à des solutions techniques, parce qu'entre guillemets, on a raté le coche de l'adaptation, on n'a pas anticipé. Il est possible d'adapter l'agriculture, il faut regarder de l'autre côté de la Méditerranée, qu'est-ce qu'on fait au Maghreb. Alors, il y a des tests qui sont faits sur un certain nombre de cultures, la grenade, le pistachier, j'ai rencontré un paysan qui teste de l'aloe vera. Donc il y a des pistes, c'est pas une solution unique, ça c'est sûr, hein. Ça passera par plein de petites solutions. Il y a aussi un certain nombre de techniques qu'on appelle aujourd'hui d'hydrologie régénérative qui existent, qui permettent de garder l'eau dans les sols. Donc c'est aussi un changement de pratique. Et puis c'est aussi effectivement se poser la question de comment on fait avec moins d'eau, quoi, et de se projeter là-dedans.

0: Monde Nouveau, un morceau de Feu Chatterton pour ce reportage de Laura Salabert sur l'agriculture. Dans le sud de la France, le grand défi du partage de l'eau. Réalisation Pauline Leduc.
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3: Bonsoir et bienvenue à l'écoute des RFI. Merci à vous si vous venez de nous rejoindre. Il est 21h30 ici à Paris et 19h30 à la pendule universelle.
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3: Allez, le football et la cruelle déception pour l'Égypte, éliminée par l'Argentine, championne du monde en titre, menée 2-0 par les Pharaons. Elle l'emporte 3-2 et se qualifie pour les quarts de finale. Nous écouterons le compte-rendu de cette folle rencontre avec notre envoyé spécial Eric Mamrut. Au Sénégal, le bras de fer se poursuit entre le président Bassirou Diomaye Faye qui saisit le Conseil constitutionnel sur la réforme de la Constitution. Le référendum sur la Constitution, il en sera question en Guinée-Bissau. On votera le 30 août. Nous verrons les enjeux de cette consultation avec Eva Massy. Le dernier bilan de l'épidémie d'Ebola en RDC, il dépasse les 500 morts. Une quarantaine de médecins ougandais sont arrivés dimanche dans la province de l'Ituri pour prêter main forte et renforcer la riposte. Enfin, une enquête ouverte au Nigeria contre plusieurs géants du numérique, dont Meta, X ou encore Alphabet, la maison mère de Google, accusée de pratiques déloyale. Immense et cruelle déception pour les Pharaons, éliminés de la Coupe du Monde par l'Argentine, championne du monde en titre. Je ne sais pas si vous avez pu suivre cette rencontre, mais c'était de la folie. Les Égyptiens menaient 2-0 avant d'être renversés. Et c'est l'Argentine de Lionel Messi qui file en quart de finale après avoir marqué 3 buts consécutifs. Eric Mamrut, vous avez suivi et commenté ce match fou à Atlanta. Pour RFI, c'est un scénario cruel pour l'Égypte.
5: Effectivement, l'Égypte éliminée à l'issue d'un match d'anthologie au cours duquel les Pharaons auront bousculé les Argentins puisqu'ils auront mené 2-0 les coéquipiers de Mohamed Salah jusqu'à la 79e minute de cette partie. Les Égyptiens buteurs dès la 15e minute sur une tête de Yasser. Deuxième but inscrit à la 67e par Zico sur une magnifique contre-attaque. Les Argentins étaient assommés à l'image de Lionel Messi, complètement manque de réussite à l'image de son pénalty raté à la 21e minute. Le portier des Pharaons qui a multiplié les parades devant les joueurs argentins jusqu'à donc cette 79e minute. Passe décisive de Lionel Messi pour Romero qui redonnait l'espoir de la tête à l'Argentine. Et puis Lionel Messi lui-même est allé chercher à l'arraché l'égalisation 4 minutes plus tard et dans le temps additionnel, un contre argentin conclu par Enzo Fernandez. Renversement de situation spectaculaire donc dans cette partie complètement folle. Les champions du monde passent sur le fil. L'Égypte peut avoir beaucoup de regrets mais quitte le tournoi à la tête haute.
3: La tête haute pour les Pharaons, c'est la moindre des choses. Hein. L'Argentine qui rencontrera donc le vainqueur de la rencontre qui se dispute dans quelques instants entre la Suisse et la Colombie. L'Égypte qui est donc éliminée et la seule équipe africaine en lice sur les 10 qui est engagée. C'est le Maroc qui affrontera la France demain soir 22h heure de Paris. On aura l'occasion bien sûr d'en reparler. On part au Sénégal où la réforme de la Constitution adoptée le 29 juin au terme d'une session houleuse pose question, viole-t-elle la Constitution? C'est ce que la question que pose le chef de l'État Bassirou Diomaye Faye au Conseil constitutionnel. Le président l'a saisie Il estime qu'il y a violation de la procédure de révision constitutionnelle. À Dakar, Léa Lisa Westerhoff.
6: Le chef de l'État conteste non pas le contenu, mais la procédure qui a conduit à l'adoption de cette réforme de la Constitution lundi dernier à une large majorité. Il demande au Conseil constitutionnel, la plus haute instance juridique de l'État, de se prononcer en urgence dans les 8 jours sur la question. C'est un nouveau rebondissement dans la polémique qui entoure cette révision de la Constitution pour laquelle l'exécutif et la majorité parlementaire sont en désaccord. Cette saisine, c'est aussi l'une des possibilités offertes au chef de l'État pour tenter de retoquer cette réforme au nom de ceux qui s'y opposent, sa propre coalition d'abord, mais aussi les partis d'opposition et plusieurs mouvements de la société civile. Pour rappel, le texte qui modifie 29 articles de la Constitution redéfinit aussi profondément l'équilibre des pouvoirs. Ses détracteurs demandent plus de concertation et dénoncent un texte taillé sur mesure. Pour Ousmane Sonko, limogé de la primature il y a un mois et désormais à la tête de l'Assemblée nationale, le PASTEF au pouvoir de son côté lui rappelle que la majorité des dispositions de cette réforme sont issues d'un dialogue politique organisé en 2025. Léa Lisa Westerhoff, Dakar. RFI.
3: Alors désormais, il y a 2 options pour le Conseil constitutionnel. Soit il retoque la réforme pour vice de procédure, soit eh bien, il valide le texte. En Guinée-Bissau, la junte au pouvoir a fixé le référendum de la Constitution. Le 30 août, cette révision du texte intervient à 5 mois d'une élection présidentielle fixée par les militaires. Un scrutin censé aboutir à une transition civile. Eva Massi, vous nous rejoignez en studio. Bonsoir Eva.
7: Bonsoir.
3: Alors si le nouveau texte n'a pas été rendu public dans sa totalité, vous en connaissez néanmoins les grandes lignes.
7: Exactement, et les modifications touchent en grande majorité à la loi électorale. Premier changement, le président pourra désormais nommer un Premier ministre sans qu'il soit issu d'une majorité. Deuxième nouveauté, réduction du nombre de députés et inéligibilité pour les plus petits partis. Pour rappel, dans la foulée du coup d'État qui avait interrompu le processus électoral, les militaires avaient fixé un nouveau scrutin au 6 décembre. Ces prochaines élections, censées redonner le pouvoir aux civils, seront donc régies par ce nouveau code électoral qui n'a pas été rendu public et que l'opposition n'a pas pu consulter. Le contexte en Guinée-Bissau est morose, des opposants sont harcelés. Les sièges des partis politiques sont fermés sur l'ensemble du territoire, les manifestations interdites et les conférences de presse interdites, elles aussi.
3: Alors, sait-on qui va participer à ces élections, sachant que l'actuel président et le Premier ministre ne peuvent pas se présenter?
7: Eh bien, c'est là que certains prévoient le retour du président renversé, Oumaro Sissoko Embalo, resté discret et silencieux depuis sa sortie du pays il y a un an. Un coup d'État l'avait renversé, alors que les résultats provisoires le plaçaient en mauvaise posture face à son adversaire Fernando Diaz. Selon les informations du magazine Jeune Afrique, à qui Embalo avait annoncé en direct être victime d'un coup d'État, l'ancien président sera bien candidat au prochain scrutin.
3: Merci Eva Massi. Afrique Soir, 21h37, heure de Paris, nous partons en RDC pour parler de l'épidémie d'Ebola dans l'est du pays qui a fait plus de 500 morts selon le dernier bilan. 48 médecins ougandais sont arrivés dimanche dans la province de l'Ituri à Bunia, qui est l'épicentre de la maladie. Ils viennent en renfort renforcer la riposte, accompagnés du ministre ougandais de la Santé dans le cadre d'une coopération entre la RDC et l'Ouganda. Et ils devaient être rapidement déployés dans 2 autres localités. Écoutons Yap Boum, le chef de division de préparation et de réponse aux urgences pour l'Africa CDC, l'agence de santé de l'Union africaine.
8: Concrètement, ils s'intègrent aux équipes qui sont déjà présentes. À Arou, il y a un laboratoire de biologie moléculaire qui fait la détection du Ebola Bundibujo. Il y a également à côté un laboratoire qui fait affaire de l'hématologie et la biochimie pour s'assurer qu'il y a une prise en charge holistique des patients. Et à côté du laboratoire, il y a également le centre de traitement pour les cas suspects qui viendraient. Et là aussi, les Ougandais sont présents avec les Congolais pour cette prise en charge. Et le but, c'est que pendant ces 90 jours, 3 mois, qu'ils travaillent ensemble, ce qui permettra en outre de renforcer les capacités des personnels médicaux de la région de Arou, qui seront du coup formés par les Ougandais et par les Congolais qui viennent pour la plupart de Kinshasa ou de Bunia. À Kassigny, le même modèle va être mis en place. On a commencé par Arou, qui avait un flux plus important et qui avait également des cas confirmés d'Ebola. Donc, les 48 vont être déployés sur Kassigny, où ils vont avoir le même modèle. C'est vraiment un geste de solidarité qui permet aux différents pays de travailler ensemble.
3: Des propos recueillis par Alexandra Branjon. Au Nigeria, une enquête ouverte contre plusieurs géants du numérique, dont Meta X, accusé de pratiques déloyales ou anticoncurrentielles par les médias du pays. Explication Lisa Fabian.
9: Les médias nigérians accusent certaines plateformes d'exploiter illégalement leur contenu journalistique, de fragiliser la viabilité économique des médias et de limiter les possibilités de rémunération des producteurs de contenu au Nigeria. La Commission fédérale de la concurrence et de la protection des consommateurs a été chargée de cette enquête qui est toujours en cours. Notre responsabilité est d'établir les faits de manière objective et de veiller à ce que la concurrence dans l'écosystème numérique demeure équitable et transparente, a déclaré le directeur de la Commission dans un communiqué publié lundi. Parmi les points soulevés par l'organisation de la presse nigériane figurent des accusations d'abus de position dominante, l'utilisation présumée de contenus de presse pour l'entraînement de modèles d'intelligence artificielle, le tout sans aucun cadre commercial ou rémunération équitable. La Commission de la concurrence nigériane avait déjà infligé en 2025 une amende de 220 millions de dollars à Meta pour des violations présumées de la législation sur la concurrence et la protection des consommateurs. Le géant des réseaux sociaux a fait appel.
3: Lisa Fabian, merci de nous avoir suivis. Bonne soirée à l'écoute des RFI.
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11: Bonjour. Répression politique générale alors que s'ouvre en Turquie le sommet de l'OTAN. L'opposition se sent lâchée par les Occidentaux au nom du pragmatisme. Et quelle réparation pour le passé esclavagiste et colonial en Europe? Ça bouge lentement mais sûrement au Royaume-Uni et en France. Voilà le programme d'Accent d'Europe aujourd'hui.
12: L'OTAN est en crise.
13: La Turquie a affiché, plus que jamais, j'allais dire, des ambitions dans le secteur de la défense.
12: En Turquie, les forces armées sont nombreuses.
14: L'industrie de défense turque vit actuellement une véritable révolution.
11: Incontournable Turquie, deuxième armée au sein de l'Alliance Atlantique et grande puissance industrielle de défense. C'est donc pour cette position centrale que le pays accueille aujourd'hui un sommet de l'OTAN. Il est clair que l'organisation de défense a besoin de resserrer les rangs alors que les États-Unis multiplient les menaces de désengagement. Mais derrière le faste de l'événement, le président Erdogan multiplie son implacable répression contre l'opposition. Et personne ou presque ne vient rappeler les fondamentaux de la démocratie et de la liberté d'expression. Réal politique oblige. C'est le reportage à Ankara de notre correspondante Anne Andlauer.
15: Ils ont beau crier leur colère, les militants du principal parti d'opposition, CHP, ont le cœur lourd ces derniers temps. Depuis que leur formation a remporté il y a 2 ans les élections municipales, infligeant sa première défaite à Recep Tayyip Erdogan, une vingtaine de maires du parti ont été jetés en prison, accusés de corruption, dont celui d'Istanbul, Ekrem İmamoğlu. Un tribunal a même révoqué la direction du CHP pour remettre à sa place l'ancienne direction, impopulaire et discréditée. Du jamais vu dans l'histoire centenaire de la République de Turquie et de son parti. Fondateur. Et pourtant, du côté des capitales européennes, les condamnations publiques restent rares. İlhan Özgel est conseiller pour la politique étrangère d'Özgür Özel, le chef du CHP révoqué par la justice.
16: Nous ne disons pas que l'Union européenne devrait appliquer des sanctions qui porteraient préjudice à la Turquie, mais il n'y a plus aucune condamnation. Autrement dit, la Turquie ne subit plus aucune pression diplomatique. Je ne sais pas, par exemple, il pourrait ne plus y avoir de visite de dirigeants européens en Turquie. Les autorités turques pourraient être mise à l'écart de certains sommets. Ce genre de réaction affaiblirait considérablement Erdogan sur le plan diplomatique. Mais non, les relations se poursuivent comme si de rien n'était.
15: Selon İlhan Özgel, le tournant remonterait à l'accord migratoire de mars 2016. En demandant à la Turquie de garder les réfugiés chez elle en échange de milliards d'euros, l'Union européenne aurait fait le choix d'une relation purement pragmatique et transactionnelle avec la Turquie, qui est pourtant toujours candidate à l'adhésion, malgré les exigences liées à l'état de droit. Car la Turquie est devenue plus importante que jamais. Sur les migrations, certes, mais aussi la sécurité du continent, la guerre en Ukraine ou encore les routes énergétiques, elle occupe aujourd'hui une position stratégique centrale. Autant de raisons qui, selon l'opposition et des chercheurs indépendants, poussent les Européens à ménager Tayyip Erdogan. Nilgün Arıçaneralp est directrice du Centre de recherche sur l'Union européenne au sein du think tank TEPAV. Fin mars, elle était à Bruxelles aux côtés d'une délégation de l'opposition turque.
17: Nous avons rencontré un conseiller du président du Conseil européen, Antonio Costa, plus précisément son conseiller chargé de l'élargissement et des questions relatives à la Turquie.
15: Au cours de cette rencontre, la délégation turque évoque les atteintes à l'état de droit et les reculs démocratiques. La réponse du responsable européen a marqué la chercheuse.
17: Il nous a dit « Vous avez tout à fait raison, mais nous ne pouvons pas nous exprimer publiquement sur ce sujet ». Je lui ai alors demandé « Et pourquoi donc ? La Turquie est toujours officiellement un pays candidat ?» Il a répondu « Écoutez, nous avons des intérêts en jeu, nous devons coopérer sur certains sujets, c'est pour ça que nous ne pouvons pas critiquer la Turquie. »
15: Le cas turc n'est pas isolé, il s'inscrit dans un contexte international qui transforme profondément les priorités de l'Europe. Mais pour les opposants à Tayyip Erdogan, cette absence de pression diplomatique élargit sa marge de manœuvre et l'aide à se renforcer sur la scène intérieure. Chaque sommet, chaque rencontre avec des dirigeants européens, permettent au chef de l'État turc de se présenter comme indispensable. Ce sera le cas ces 7 et 8 juillet lors du sommet de l'OTAN organisé à Ankara. La sécurité de l'Europe face au désengagement des États-Unis de Donald Trump en sera l'un des thèmes majeurs. Et là encore, la Turquie entend jouer un rôle en mettant en avant l'expérience de son armée, la deuxième de l'OTAN, et les capacités croissantes de son industrie de défense. Ursula von der Leyen, présidente de la Commission européenne, et Antonio Costa, président du Conseil, seront présents à Ankara. Et personne ne s'attend à la moindre critique sur l'état de droit en Turquie. Une situation qui convient à tout le monde, sauf bien sûr l'opposition turque, estime la chercheuse Nilgün Arıçın-Eralp.
17: L'Union européenne voit désormais la Turquie comme un pays avec lequel on ne peut que coopérer sur certains sujets pour servir les intérêts de l'UE. Seule une toute petite fraction au sein de l'UE désapprouve cette approche. Quant au pouvoir turc, il est très satisfait car il ne veut pas que l'UE se mêle des affaires intérieures. C'est d'ailleurs la raison pour laquelle il ne souhaite pas réellement que les négociations d'adhésion reprennent.
15: Pour l'opposition turque, cette évolution représente un problème majeur car elle les prive d'un levier extérieur qui avait longtemps joué un rôle dans les réformes du pays. Et selon Ilan Özgal du CHP, les conséquences pourraient dépasser les frontières de la Turquie. Ce silence stratégique pourrait se retourner contre l'Europe elle-même.
16: Les succès de l'extrême droite en Turquie renforcent les tendances similaires en Europe. Les populistes de droite et les dirigeants autoritaires se soutiennent mutuellement. Le Hongrois Orban, par exemple, était très proche d'Erdogan, tout comme le Serbe Vučić. Et l'Union européenne est leur cible. Si la démocratie venait à disparaître complètement en Turquie, cela aurait des répercussions sur l'avenir de l'Europe tout entière.
15: Entre respect de l'état de droit et réalisme géopolitique, les prochaines années en Turquie risquent plus que jamais de mettre les Européens face à leurs contradictions. La présidentielle aura lieu au plus tard dans 2 ans. Nul doute que Recep Tayyip Erdogan, qui aura déjà accompli 25 ans au pouvoir et ne cache plus son intention de briguer un nouveau mandat grâce à des élections anticipées, fera tout ce qu'il peut pour l'emporter une fois de plus. Anand Loer, Ankara, RFI.
18: Addressing the General Assembly on behalf of the African Group, regarding the draft resolution entitled Declaration of the Trafficking of Enslaved Africans and Racialized Chattel Enslavement of Africans as the Gravest Crime Against Humanity.
3: Un nouveau chapitre des réparations pour le passé esclavagiste et colonial de l'Europe s'est ouvert en mars dernier. L'ONU qualifiait la traite négrière de crime le plus grave contre l'humanité. Une résolution non contraignante, mais qui met la pression sur les 3 pays européens les plus engagés dans la traite, à savoir le Royaume-Uni, le Portugal et la France. En Angleterre, l'Église anglicane a déjà présenté en 2023 ses excuses pour son rôle dans le commerce triangulaire entre l'Europe, l'Afrique et les États-Unis. Elle a aussi promis un fonds de réparation de 100 millions de livres, mais aucune somme n'a été déboursée. Reste la recherche historique sur les compromissions du passé. Notre correspondante Marie Billon s'est rendue à Oxford, où les traces de ce passé esclavagiste sont plus qu'évidentes.
19: Si le grand bâtiment au style gothique de cette université rappelle l'architecture d'une église chrétienne, ce n'est pas forcément un hasard. Nous sommes à Oxford, ville universitaire historique.
20: Je m'appelle Jonathan Kirkpatrick. Je suis guide touristique pour le groupe Uncomfortable Tours, visite gênante d'Oxford. Nous nous trouvons ici à Christchurch Meadow, juste à l'entrée de Christchurch, qui est à la fois l'un des collèges de l'université d'Oxford et la cathédrale d'Oxford, ce qui lui confère un caractère unique.
19: Jusqu'au 19e siècle, pour étudier à Oxford ou bien à Cambridge, les deux seules universités en Angleterre alors, il fallait être anglican, c'est-à-dire appartenir à l'église d'État. Christ Church était l'un des collèges les plus réputés de la ville d'Oxford, les Britanniques les plus riches et les membres du clergé autorisés à se marier dans l'anglicanisme y envoyaient leurs fils, même s'ils étaient basés dans les différentes colonies de l'Empire. Ce fut le cas de Christopher Corrington, issu d'une famille de planteurs à la Barbade, dans les Caraïbes, terrain exploité grâce à des personnes réduites en esclavage. Christopher Corrington meurt à 42 ans en 1710.
20: Il fit don d'une partie considérable de ses biens, notamment sa plantation principale à la Barbade à l'église d'Angleterre qui y fonda un collège. Ce qui est incroyable chez Christopher Codrington, c'est que dans son testament, en léguant sa plantation à l'église d'Angleterre, plus précisément à la Société pour la propagation de l'évangile dans les pays étrangers, il stipula que celle-ci devait maintenir au moins 300 esclaves sur cette plantation pour en assurer le fonctionnement. L'église d'Angleterre n'avait jamais possédé d'esclaves, mais elle décida de les garder, et pendant plus d'un siècle, jusqu'à l'abolition de l'esclavage dans l'Empire britannique, elle a maintenu des esclaves sur cette plantation.
19: Pour Richard Drayton, professeur d'histoire globale à l'université King's College de Londres, l'Église assumait au grand jour cette exploitation et une deuxième.
16: La Société pour la propagation de l'Évangile dans les pays étrangers, à la Barbade, possédait deux plantations. L'une s'appelait Society et l'autre College. Le seul moyen de distinguer les asservis appartenant à l'Église de ceux appartenant à n'importe quelle autre plantation était le fait qu'ils étaient marqués au fer rouge sur la peau du mot Society.
19: Et quand l'abolition est devenue un sujet brûlant, y compris parmi les Britanniques blancs, l'Église n'a pas du tout suivi le mouvement d'émancipation.
16: L'Église estimait, ou du moins certains ecclésiastiques pensaient que le statut d'esclave était un statut de protection qui permettait à la personne réduite en esclavage de préparer sa liberté définitive, et que l'abolition, trop précipitée de l'esclavage, risquait en réalité de compromettre la préparation de ces personnes à leur future intégration à part entière dans la société dite civilisée.
19: L'Église bénéficiait de revenus générés par le colonialisme, notamment à partir de 1807 avec le fameux Queen Anne's Bounty, un montage financier accordé par la couronne qui a permis à l'Église de financer la construction de nouvelles paroisses et d'embaucher davantage de prêtres. Mais ces revenus étaient bien souvent aussi indirects.
16: Si vous perceviez des dividendes versés par une entreprise cotonnière ou sidérurgique au début du 19e siècle, vous bénéficiez de fait, indirectement, de l'économie coloniale.
19: Parce qu'il faut éplucher les registres pour comprendre d'où vient vraiment la richesse, l'Église ne s'est jamais vraiment posé la question de sa complicité jusqu'au début des années 2000.
16: La décision a été prise par l'Église, avant le mouvement Black Lives Matter de 2020, de mener un audit approfondi sur l'origine de la fortune de la Queen Anne's Bounty et d'essayer d'établir, de manière scientifique et rigoureuse, quelle part de cette fortune provenait de l'esclavage et d'autres sources coloniales.
19: Richard Drayton est aussi chargé de superviser l'utilisation d'un fonds de 100 millions de livres sterling débloqué par l'Église, destinée à compenser l'argent mal acquis issu de l'exploitation de personnes privées de leur liberté. Créé en 2023, le fonds n'a pas encore été déboursé. Dans le palais de Fulham, ancienne résidence des évêques de Londres à l'ouest de la capitale, décision a été prise de reconnaître cette complicité historique à petits pas.
0: Nous avons actuellement une exposition temporaire intitulée « Résistance, évêques de Londres, colonialisme et esclavage transatlantique ». Elle se concentre sur la résistance des personnes réduites en esclavage. On a là une lettre datant de 1723 rédigée par une ou plusieurs personnes réduites en esclavage et adressée à l'évêque Gibson, l'évêque de Londres, dans laquelle elles décrivent leur situation et demandent à être affranchies.
19: Un premier pas pour la transparence historique, mais les recherches au sein des archives du palais de Fulham et au-delà de toute l'église anglicane sont toujours en cours pour mieux comprendre les connexions entre l'église d'État et le colonialisme.
11: Et en France, c'est sur la question de la restitution des œuvres d'art qu'un nouveau pas a été franchi. Une nouvelle loi a été adoptée en mai dernier. Elle permet désormais un processus de restitution beaucoup plus souple de certaines œuvres des collections publiques. Pour en parler, on a joint Baptiste Boutier, le rédacteur en chef de la revue Dessinée. Bonjour Baptiste.
2: Bonjour.
11: Vous publiez un hors-série passionnant qui a pour titre « La France Empire » pour explorer par le biais de plusieurs enquêtes les blessures des territoires colonisés. On a choisi de parler de l'une d'elles qui a pour titre « Afrique, pillage à l'œuvre » et qui raconte le long et lent processus de restitution. Tout d'abord, on peut bien dire que Paris est la plaque tournante de l'art africain dans le monde.
2: Tout à fait. Alors, pour donner peut-être des ordres de grandeur, rien qu'au musée du Quai Branly, musée ouvert il n'y a pas si longtemps sur le souhait de l'ancien président Jacques Chirac, il y a 70 000 objets, 70 000 œuvres d'art qui proviennent d'Afrique subsaharienne, du Tchad, du Cameroun, du Mali, de la Côte d'Ivoire, etc. Et dans toute l'Europe, il y a 500 000 œuvres qui viennent ainsi d'Afrique. Donc rien que 70 000 d'entre elles sont au musée de Quai Branly, et de nombreuses autres dans d'autres musées ou dans des collections privées. Beaucoup de ces objets ont été vendus aux enchères, revendus, sont passés de main en main via les ventes aux enchères organisées à Paris, les galeries d'art spécialisées sur la question qui sont beaucoup dans le quartier de Saint-Germain-des-Prés. C'est vraiment la plaque tournante de cet art-là, lié évidemment à l'histoire coloniale française, puisque en fait de nombreux objets sont arrivés à Paris et dans les mains à la fois des musées et de propriétaires privés français à l'époque de la colonisation française, et de façon donc extrêmement massive, puisqu'on parle de dizaines et de centaines de milliers d'œuvres d'art.
11: Et malgré le discours de Ouagadougou de 2017 du président Macron, jusqu'à maintenant, les restitutions de ces œuvres aux pays africains ne se sont faites, on peut dire, qu'au coup par coup.
2: Oui, parce qu'en fait, aucune autorisation n'existait pour pouvoir restituer les œuvres. À partir du moment où l'œuvre appartenait à quelqu'un d'ordre privé ou même à un musée, elle lui appartenait, il n'y avait pas de restitution possible. Il fallait en fait qu'une loi soit votée de façon très spécifique en précisant une à une les œuvres concernées par une potentielle restitution pour que celle-ci ait lieu. Donc il y a eu quelques cas rares, mais en fait on parle d'une poignée d'œuvres qui ont pu être restituées malgré de très nombreuses demandes des pays d'origine ces décennies et à plusieurs époques, hein, parce que dès l'indépendance des pays africains après la colonisation française, il y a eu des demandes en ce sens. Il y en a eu aussi aujourd'hui, il y a tout le mouvement de panafricain a fait plusieurs fois des sortes de happening, d'événements, notamment dans des musées français ou lors de ventes aux enchères pour réclamer la restitution d'œuvres, des événements un peu symboliques pour mettre en lumière en fait le fait que c'était impossible de pouvoir faire des restitutions massives. Il y a eu un rapport assez connu qui a été publié par Felwinsa et Bénédicte Savoie qui a fait l'objet de pas mal de commentaires et de débats parce qu'il proposait d'ouvrir beaucoup plus largement les possibilités de restitution des œuvres d'art aux pays africains, mais il y a eu une levée de bouclier notamment au sein des milieux culturels pour dire que voilà, ces œuvres d'art, elles avaient des propriétaires, elles avaient une exposition, que c'était potentiellement les mettre en danger que de les restituer. Et donc, il y a eu beaucoup de conservatisme là-dessus. Et finalement, ça a mis énormément de temps à pouvoir se débloquer. Et jusqu'à présent, très très peu de restitutions ont pu être faites, malgré, a priori, une volonté politique un peu plus franche aujourd'hui de le faire que ces dernières années.
11: Et finalement, ce qui est très intéressant dans ce débat, c'est qu'il a mis aux prises deux discours, d'un côté des conservateurs qui ne parlent que de beau et d'universel, et de l'autre des pays d'origine qui parlent de la fonction sociale et sacrée de ces objets.
2: Oui, parce que d'un côté, il y a une vision que ces critiques vont pouvoir dire être finalement perpétuées, un peu une vision coloniale du monde et de l'art, qui est de dire que ces œuvres sont exposées pour l'émotion qu'elles suscitaient, pour l'espèce d'art absolu qu'elles dégagent, et de l'autre, une vision plus sociologique, sociétale de ces œuvres, qui vient rappeler que si nous, avec notre regard européen, on peut n'y voir que finalement une œuvre d'art, là, les sociétés dans lesquelles elles ont été prises, parce que souvent elles n'ont pas été achetées, hein, évidemment, elles ont été pillées, prises de force, etc. pendant l'époque coloniale, eh bien, ce sont des œuvres qui, en fait, pouvaient avoir une vertu sociale, une vertu religieuse, une signification beaucoup plus forte et presque parfois un peu aussi politique, religieuse, mystique, et qu'on a complètement perdu ça de vue et que c'est quelque chose qui, en fait, motive beaucoup les demandes de restitution aussi pour finalement retrouver place dans une société, dans une mémoire pour des peuples ou pour des communautés, ce qui est quelque chose qui peut être absent des musées. Et aussi, ce qui est mis en avant dans ce débat-là, c'est toute la question de la présence de ces objets, bien sûr, puisque finalement, quand on va voir les œuvres qui sont exposées au musée des Quai Branly, on se pose assez peu la question de savoir d'où elles viennent, comment elles sont arrivées là, et on ne mesure pas le fait que si elles sont ici à Paris, dans ce musée, c'est qu'elles ne sont pas dans le pays d'Afrique d'où elles sont.

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3: Candice Mazot-Tomazic.
0: En France, Marine Le Pen, candidate à l'élection présidentielle de 2027, la chef de file du Rassemblement National officiellement dans la course à la fonction suprême. Et ce, malgré sa condamnation en appel aujourd'hui dans l'affaire des assistants parlementaires du Parlement européen. À la une de ce mardi soir, c'est aussi le deuxième jour de visite d'Emmanuel Macron en Syrie. Objectif pour Paris, afficher son soutien aux nouvelles autorités locales. Malgré la double explosion qui a retenti ce matin à Damas, les présidents syriens et français ont annoncé un certain nombre de partenariats pour la reconstruction de la Syrie. Nous serons sur place dans un instant. Nous irons également à Mayotte, département français dont les résultats du recensement ont été présentés ce mardi. Le territoire d'outre-mer compte 323 000 habitants, c'est 66 000 de plus qu'en 2017. Un décompte éminemment politique dans un archipel où la question de l'immigration irrégulière est centrale, vous allez l'entendre. Et puis les sportives russes réintégrées par le comité international olympique, les explications à la fin de cette édition. Ce sera sa quatrième candidature à l'élection présidentielle, sans doute sa course à la fonction suprême la plus turbulente. Marine Le Pen se présentera bien au scrutin de 2027. La chef de file du Rassemblement National l'a annoncé à la télévision ce soir, quelques heures après sa condamnation en appel dans l'affaire des assistants parlementaires d'eurodéputés du Front National. Condamnée à 3 ans de prison, dont un ferme sous bracelet électronique pour détournement de fonds publics, elle a aussi écopé de 45 mois d'inéligibilité, dont 30 avec sursis. Une peine déjà effectuée en partie qui lui permet donc de se soumettre au vote des Français en avril prochain. Une décision qui a suscité de vives réactions au sein des écologistes. Écoutez la députée Léa Ballage.
4: Le Rassemblement National est un parti condamné pour détournement public. Moi, je constate qu'il disait que nous avions les mains sales et eux qu'ils avaient la tête haute, eh bien c'est bien eux qui devraient baisser la tête et de regarder les mains sales avec lesquelles ils ont volé l'argent des Françaises et des Français pour leur bénéfice électoral, le fait de payer leurs copains à ne rien faire alors qu'ils sont, soi-disant, ils défendent celles et ceux qui triment chaque mois pour payer leur loyer, payer leurs factures, payer leur plein d'essence. C'est toute l'hypocrisie de Marine Le Pen, toute l'hypocrisie de Jordan Bardella, de tout ce système. Nous les combattrons, que ce soit Marine Le Pen, Tartampion ou Jordan Bardella, nous les combattrons avec la même détermination.
0: La députée écologiste Léa Ballage au micro de Charlotte Urien-Thomas. Marine Le Pen qui a également annoncé ce pourvoir en cassation. Et pendant cet examen par la plus haute juridiction française, la leader d'extrême droite pourra ainsi faire campagne sans bracelet électronique puisque les pourvois sont suspensifs en matière pénale. L'arrêt de la Cour de cassation pourrait être rendu au plus tôt début 2027. Avant même la déclaration de candidature de Marine Le Pen, Emmanuel Macron lui rejetait tout comment. Pour le chef de l'État français, le président n'a pas donné son avis sur une décision de justice, qui plus est à l'étranger. Avant de rejoindre Ankara pour participer au sommet de l'OTAN, le locataire de l'Élysée achevait ce mardi son deuxième jour de visite en Syrie. Un déplacement historique marqué par une double explosion à proximité du Four Seasons, l'hôtel où il est logé avec sa, où il était logé avec sa délégation. Les explosions ont eu lieu après le départ du convoi présidentiel et ont blessé au moins 18 personnes, dont 4 dans les forces de l'ordre local. Reportage sur cette journée de déplacement de notre envoyée spéciale Sophie Guignon.
5: C'est une rencontre historique mouvementée, mais la double explosion n'aura pas réussi à bouleverser le programme de la visite d'Emmanuel Macron en Syrie. Son homologue Ahmad al-Shara a martelé un message, se tourner vers l'avenir coûte que coûte.
6: Qui est responsable de ces explosions? Eh bien, des enquêtes.

0: 4 sont actuellement en cours. Je pense que très prochainement, ceux qui ont commis cet acte criminel odieux seront arrêtés. Cela ne fait que renforcer la détermination de l'État syrien, ainsi que de tous ceux qui le soutiennent, à poursuivre les efforts de reconstruction de la Syrie. Plus nous reconstruirons la Syrie, plus nous resserrerons l'étau autour de ceux qui cherchent à saboter la patrie.
1: Dans les valises d'Emmanuel Macron, de grandes entreprises françaises comme CMA CGM, Total Energy, Airbus ou Thales. 15 protocoles d'accord dans le domaine du transport, des infrastructures, de la santé ou encore de la justice ont été signés.
2: La France croit dans l'avenir de votre pays, dans sa reconstruction immédiate, mais aussi en tant que pays cœur de cette région, au cœur de corridors énergétiques, logistiques, d'interconnexion de données, au cœur du lien nouveau à bâtir entre le Golfe et l'Europe.
1: La guerre entre les États-Unis, Israël et l'Iran et les tensions autour du détroit d'Ormuz remettent la Syrie au centre du jeu. Sophie Guignon, Damas RFI.
3: Emmanuel Macron qui a par ailleurs annoncé la restitution de 50 millions d'euros saisis par la justice française à l'ancienne dictature Assad. Son homologue syrien, Ahmed El-Shara, a lui assuré que la France et la Syrie s'apprêtaient à reprendre les relations au niveau des ambassadeurs. Les États-Unis annulent l'autorisation provisoire accordée à l'Iran pour vendre son pétrole. Décision annoncée par un haut responsable américain après plusieurs attaques ces derniers jours contre des navires dans le détroit d'Ormuz. Attaques inacceptables selon Washington qui accuse Téhéran d'en être à l'origine et révoque ainsi la levée des sanctions qui pesaient sur l'or noir de la République islamique. Le Qatar dit avoir convoqué le chargé d'affaires iranien Doha reproche à l'Iran d'avoir ouvert le feu contre l'un de ses méthaniers qui transitait au large d'Oman. Et puis l'Arabie Saoudite aussi condamne le tir d'un projectile lancé contre l'un de ses pétroliers. Au Maroc, l'archevêque de Rabat se met en retrait après des accusations de violences sexuelles. C'est une enquête de nos confrères de l'AFP qui le révèle aujourd'hui. Plusieurs femmes ont témoigné des signalements qui ont provoqué une enquête du Vatican et ont conduit le cardinal espagnol à quitter temporairement ses fonctions. Cristobal Lopez estime n'avoir commis ni agression, ni violence, ni harcèlement sexuel. L'INSEE a donc tranché. Mayotte compte 323 000 habitants contre 256 000 en 2017. C'est ce qui ressort des résultats présentés par l'Institut ce mardi. Dans un archipel où les débats autour de l'immigration régulière occupe une place centrale, la question du recensement est éminemment politique. Entre fin novembre 2025 et janvier 2026, un décompte exhaustif du territoire a été effectué en concertation avec les communes, pendant lequel 700 agents recenseurs ont fait du porte-à-porte. Mais à la publication des résultats, certains élus sont sceptiques. Lisa Morisseau.
4: Depuis des années, le nombre d'habitants à Mayotte fait polémique chez les élus. Certains évoquent une population de 400 à 500 000 personnes, soit un nombre largement supérieur au résultat. C'est le cas de Estelle Youssoufa, la députée de Mayotte, qui conteste ces chiffres.
5: On ne s'est pas battu pour obtenir ce recensement pour se faire bananer comme ça. C'est une institution qui se venge parce que l'INSEE refusait de se remettre en question. Et là, dans un excès de zèle, elle trouve le moyen de nous sortir des chiffres qui sont au-delà de la fiction, qui sont tellement peu crédibles, qui sont la risée du monde entier.
4: Néanmoins, depuis 2017, date du dernier recensement exhaustif, la population a augmenté de 26%, soit 66 000 habitants de plus. De son côté, le maire de Chiconi, une commune à l'ouest de Mayotte, prend acte des résultats. Mohamed Imadi Ousseni.
6: Je fais un constat, aussi bien chez moi que de manière globale sur le territoire de Mayotte. Il y a quand même, quoi qu'il en soit, une augmentation.
4: Dans cette commune, la population a carrément doublé depuis 2017.
6: On constate une évolution de 8% par an entre 2017 et 2026 dans le territoire communal de Chiconi.
4: Cette croissance démographique s'explique principalement par une natalité très soutenue par rapport au nombre de décès. Lisa Morisseau, Mayotte, RFI.
3: Et puis se dirige-t-on vers une normalisation de la présence de la Russie sur la scène mondiale? Le Comité international olympique a annoncé cet après-midi un allègement des sanctions envers le pays. Une réintégration progressive, certes, mais loin d'une normalisation, salut Diouf.
7: Dans un premier temps, les sportifs russes vont pouvoir retrouver les compétitions par équipe et par conséquent, tenter de décrocher leur qualification pour les Jeux Olympiques de Los Angeles 2028, une première étape importante. Parce que oui, le Comité international olympique a décidé de lever les restrictions qui les empêchaient de participer au sport collectif, des sanctions qui étaient en place depuis 2022 après l'invasion de l'Ukraine par la Russie. À l'époque, le CIO avait recommandé l'exclusion des athlètes et des équipes russes pour condamner cette guerre et protéger l'intégrité des compétitions. Le CIO suspend aussi à titre provisoire les sanctions visant le Comité olympique russe. Et ça, c'est une décision qui a été motivée par le retrait des organisations sportives des territoires ukrainiens annexés de sa structure. Mais il faut noter tout de même que les athlètes russes devront se soumettre à un programme antidopage renforcé et la Russie ne retrouvera pas encore tous ses symboles, en l'occurrence son drapeau, son hymne et ses couleurs. Le CIO insiste également sur un point, aucun événement olympique ne sera organisé en Russie et aucun représentant de l'État russe ne sera invité à assister aux compétitions.
3: Bientôt 22h10 ici à Paris, l'heure de retrouver Fais pas ton bon camp. Bonjour.
8: Bonsoir Candice, à tout à l'heure 23h.
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0: Bonjour à tous et bienvenue sur RFI.
1: Dans l'émission Fais ton boucan.
0: Uniquement dans la joie et dans la bonne humeur.
1: Et si je le rappelle, hein, y a pas de bruit.
0: Que du boucan.
1: On est ensemble avec toute l'équipe. Mathieu à la réelle.
0: Le maître du temps.
1: On a Léa aussi qui est à côté.
0: Guy les bons tuyaux.
1: Élise qui est au fond de la régie, je crois.
0: Laïra, notre fille d'amour.
1: Yeah, et bah on commence avec un titre qui va me faire plaisir. Ouh, ces percussions vont frissonner.
0: Oui, ça qu'on veut.
1: On commence avec la star nigériane Davido. C'est le titre Folle sur RFI.